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2: Bonjour à toutes et à tous, vous êtes bien sur Radio Déclic, merci si vous nous rejoignez. C'est l'heure de votre émission quotidienne Déclic Midi, dont voici l'édition du mardi 1er septembre. Il est actuellement midi au moment de la première diffusion de cette émission. Et tout d'abord déjà, très bonne rentrée aux enfants et adolescents qui rentrent aujourd'hui. Très bonne rentrée également aux professeurs et instituteurs. Et bon courage pour cette nouvelle année scolaire. Alors, qu'est-ce qui nous attend dans cette émission Déclic Midi ? Eh bien, déjà, nous avons Lucie avec moi. Bonjour Lucie.
3: Bonjour Élise.
2: Comment vas-tu ?
3: Un petit peu plus claquée aujourd'hui. Je pense que la grisaille est pour un petit peu, mais...
2: Ah là, heureusement, j'ai une bonne nouvelle. Le soleil va revenir. Ah, mais ça, les températures un peu chaudes aussi.
3: Ça, c'est un peu moins bien.
2: Voilà, effectivement. Alors, nous ne sommes pas encore en état de canicule, hein, mais on remonte un petit peu de degré en degré. Donc, tu vas avoir du soleil quand tu vas te lever le matin.
3: Ça, c'est super.
2: Ça fait du bien au moral. Alors, ce qui fait moins de bien au moral, c'est la chronique que tu nous as préparée. Hein.
3: Bah oui, toujours.
2: C'est pas la chronique la mauvaise nouvelle, mais...
3: Presque.
2: Alors, tu vas nous parler de quoi ?
3: Eh ben, aujourd'hui, je vais vous parler de l'impact des nuisances sonores.
2: Très bien, donc on entendra tout ça tout à l'heure. Oui. Alors, nous n'avons pas d'invité aujourd'hui, mais on va plutôt vous parler de ce qui change au 1er septembre. C'est aussi toi qui l'as préparé.
3: Oui, tout à fait.
2: Des bons changements ou des mauvais changements ?
3: Ouais, un peu des deux.
2: Oui, toujours, il faut toujours un peu de bon et de mauvais pour faire un monde. Eh bien, on va donc t'entendre tout à l'heure là-dessus aussi. Et puis, je terminerai l'émission avec l'agenda cinéma pour voir un petit peu ce que nous propose le CITEA de Toul pour cette semaine. Mais avant tout ça, on commence déjà par s'informer. Place au Flash Info. 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
2: Et c'est la rentrée aujourd'hui, ça ne vous a pas échappé. Dans l'académie Nancy-Metz, elle se fait cette rentrée avec 7000 élèves de moins. Ils sont un peu plus de 360 000 à reprendre le chemin de l'école, du collège au lycée. Dans la région, l'érosion de la démographie scolaire se poursuit. 4 sites lorrains ont été choisis pour le loto du patrimoine 2026. La Fondation du patrimoine a dévoilé lundi sa liste de 100 sites français retenu pour son loto. Celui-ci aide à financer la restauration de lieux patrimoniaux et historiques. 4 sont en Lorraine, celui en Meurthe-et-Moselle et sur notre territoire, il s'agit du château de Harouet. Le département de Moselle va mettre en place un RSA agricole pour aider les agriculteurs à vivre. Cette annonce vient du président du département, Patrick Weyten, lors de l'enregistrement de l'émission politique sans filtre du lundi 31 août. Il n'y a pas encore de détails sur les modalités de cette aide d'urgence. Selon la semaine, 100 à 150 agriculteurs et viticulteurs seront concernés compte tenu de la sécheresse et des canicules. Édouard Balladur s'est éteint. L'ancien Premier ministre est décédé à l'âge de 97 ans. Il a été Premier ministre notamment de 93 à 95. Le bilan ne cesse d'augmenter au Népal et au Tibet suite aux crues dans l'Himalaya il y a quelques jours. Selon les autorités locales, le dernier bilan dépasse les 1000 morts et va encore augmenter vu le nombre de personnes disparues qui s'élève à plus de 4000 personnes. Aux États-Unis, Donald Trump veut frapper fort l'Iran. Les hostilités ont repris après un mois sans attaque. Lundi, le président américain a menacé d'aller plus loin alors que les Iraniens contrôlent toujours le détroit d'Ormuz. Selon The Guardian, l'administration Trump pourrait profiter du G20 des ministres de l'économie pour demander à d'autres pays de sanctionner Téhéran. Ces blocages supplémentaires augmenteraient la pression sur le régime. Le G20 des ministres de l'économie a lieu actuellement en Caroline du Nord. Et enfin, d'après l'AFP, en Espagne, on compte plus de 5000 décès attribuables à la chaleur entre le 1er juin et le 31 août. C'est un record depuis 2015, depuis que l'Institut de santé Carlos III collecte ce type de données. Côté météo, comme je l'ai dit précédemment, le soleil sera de retour malgré quelques nuages encore présents dans le ciel aujourd'hui. Il fera jusqu'à 25 degrés du côté de Toul, 21 à Colombelles-et-Belle et Saxonction. Nous ne sommes plus en vigilance jaune orage. Demain, mercredi, même temps, avec un ciel voilé l'après-midi et jusqu'à 24 degrés. Les pluies que nous avons eues précédemment suite à quelques orages n'ont pas suffi à alimenter les sols et les nappes phréatiques. Nous sommes toujours en vigilance crise, donc le niveau maximum pour la sécheresse. C'est la préfecture 54 qui l'a établi. Le préfet l'a établi dernièrement que nous restons en vigilance crise. Donc prudence, voilà, vous ne pouvez pas regarder, vous pouvez regarder justement les restrictions qu'il y a auprès de vos villages ou de vos villes pour voir, parce que ça peut changer d'une ville à l'autre suivant où vous vous trouvez. Mais en tout cas, il y a encore des restrictions d'eau. Vous ne pouvez pas, par exemple, laver vos voitures. Voilà donc pour ces informations. Je vous propose de retrouver Lucie. On va donc parler de pollution sonore.
3: Et oui, tout à fait. Je vais vous parler de quelque chose qui nous touche tous, plus ou moins, en fonction de notre lieu de vie. Le bruit, en gros, les nuisances sonores. Donc, le bruit, il est constant, surtout dans les villes, et il perturbe notre système nerveux et notre sommeil. Il est même la première nuisance environnementale de proximité perçue, et ce, devant la pollution de l'air. En Europe, l'OMS estime que 20% de la population, soit plus de 100 millions de personnes, est exposée chroniquement à des niveaux de bruit nuisibles pour la santé humaine. Cette exposition, si elle est de longue durée, contribue à 73 000 décès prématurés chaque année en Europe. Et ça impacte aussi les animaux qui font les frais du bruit anthropique, c'est-à-dire du bruit causé par les êtres humains. De plus, le fait d'être constamment exposé au bruit ferait souffrir du silence. En France, 40 millions de personnes sont affectées par une pollution sonore supérieure à 55 décibels, notamment à cause du trafic routier. Pour le trafic ferroviaire, c'est 4,4 millions de personnes concernées par des niveaux sonores dangereux. Et pour le trafic aérien, c'est 500 000 personnes qui sont touchées. Et les personnes les plus touchées sont, comme j'ai dit tout à l'heure, celles qui habitent dans les zones les plus urbanisées. En termes de coûts sociaux, c'est-à-dire les coûts de santé ou la perte de productivité au travail par exemple, la pollution sonore est à peu près équivalente à la pollution de l'air. L'exposition continue au bruit a des répercussions sur l'organisme, elle augmente la fréquence cardiaque et la tension artérielle, ou fait sécréter des hormones différentes de celles qu'on sécréterait sans tout ce bruit. Ce n'est encore qu'une hypothèse, mais de nombreuses études ont corrélé l'exposition répétée au bruit et l'hypertension artérielle, la survenue d'infarctus du myocarde et d'angine de poitrine, et je ne parle évidemment pas du groupe de musique. Une étude de l'Agence européenne de l'environnement estime que la France est l'un des pays de l'Union européenne où on souffre le plus du bruit des transports par rapport au nombre total d'habitants. Le pays est classé à la troisième place derrière le Luxembourg et Chypre. Entre le changement climatique et la pollution sonore, une convergence des luttes peut être exercée. Qu'on parle de trafic routier ou aérien, les mesures à mettre en place contre les nuisances et pour tenter de lutter contre le réchauffement climatique se rejoignent, notamment vis-à-vis de la réduction du trafic routier. Enfin, je pourrais encore vous en parler très très longtemps du bruit et de ses effets sur nos corps, nos têtes et notre système social, mais je vous conseille d'aller lire le dossier de Bon Pote qui est super complet beaucoup plus développé, il est beaucoup plus développé que ce que j'ai pu vous proposer. En plus, il cite un grand nombre d'études qui vaut vraiment le détour si vous voulez devenir incollable sur la pollution sonore.
2: Eh bien, merci beaucoup Lucie de nous avoir présenté ce sujet-là. J'imagine que ça t'est venu aussi à l'esprit parce que tu es peut-être victime aussi de pollution sonore dans ton quotidien.
3: Bah après, moi, j'habite en ville, comme pas mal de personnes, et c'est vrai que, enfin, dans mon quartier, pas tant. Enfin, j'ai l'impression que ça va. Après, c'est peut-être que je me suis habituée aussi, je sais pas. Mais je me dis que pour des gens, quand je vois les maisons, par exemple, à côté des autoroutes qu'il y a, où il n'y a pas de mur pour séparer l'autoroute, ou les voies rapides des maisons, ou même celles qui est des gens qui vivent à côté des aéroports, par exemple. Enfin, c'est vrai que je vois pas comment ça pourrait pas avoir d'incidence sur la santé. Enfin, visiblement, ça ne peut pas arriver qu'il y ait pas d'incidence sur la santé. Mais là, d'autant plus, par exemple, avec des décollages d'avion ou des choses comme ça, quoi.
2: Effectivement, les décollages d'avions, alors là, on n'a pas, comme par hasard, ils ne sont pas là pour illustrer ce sujet, mais je pense que pour les auditeurs assez fidèles de Radio Déclic, vous avez déjà remarqué que, notamment quand on fait des émissions en direct, nous avons des fois des pollutions sonores aussi, avec des avions qui sont en fond, puisque nous ne sommes pas très loin de la base aérienne de Nancy-Auchet. Et donc, effectivement, nous les entendons bien, et il y avait eu, il n'y a pas très longtemps, justement, des habitants aussi qui s'étaient plaints du bruit, justement, parce que ils avaient mis en ligne la base aéronautique, la base aérienne, des documents pour montrer, à quelle allure volaient les avions et surtout à quel niveau de hauteur, qui passaient bien au-dessus normalement des villages, etc. Mais justement, il y a des habitants qui s'étaient notamment amusés un petit peu, amusés entre guillemets, à regarder à quel moment ils volaient dans les airs, s'ils étaient bien du coup aux heures de vol. Si du coup ils volaient au bon niveau également, et on voyait qu'il n'y avait pas toujours non plus, c'était pas toujours très bien respecté, notamment donc au-dessus de Villers-le-Sec. Je parle que du village dont je connais, puisque nous avions reçu quelqu'un c'était il y a quelques mois hein, quand même, je me demande même si c'était pas en 2025, qui parlait de ce sujet-là. Vous pouvez retrouver normalement l'interview sur le site de Radio Déclic, hein, www.radiodéclic.fr. et c'est vrai que du coup c'est pas forcément toujours respecté, et surtout c'est vrai que cette nuisance sonore quand même assez puissante, hein. Parce que je veux dire qu'on l'entende quand même dans notre studio, alors on n'est pas non plus isolé peut-être insonorisé comme de grands studios, mais il y a quand même de quoi, et c'est vrai qu'on entend quand même fortement les avions.
3: De toute façon, les décollages d'avions, c'est ce que je disais dans la chronique, c'est une des nuisances sonores les plus fortes aussi qu'on peut avoir.
2: C'est ça. Donc, et c'est vrai qu'après, quand on est habitué, comme tu le disais, au bruit, c'est vrai que le silence peut perturber.
3: Moi, je trouve ça plutôt reposant, des fois, d'aller... Je sais que j'ai tendance à partir randonner avec des copains-copines assez régulièrement. Et c'est vrai que les premières nuits où tu dors et puis t'as aucun bruit à part les petits bruits de la forêt ou les trucs comme ça, c'est un peu perturbant.
2: Ça manque de klaxons.
3: Mais c'est pas bien.
2: Non, c'est vrai. Et j'ai beaucoup aimé ta blague sur Angine de poitrine.
3: Oui, j'en doutais pas une seule seconde.
2: Voilà, ce groupe qui était venu à Nancy, ce groupe québécois. Je crois qu'ils sont québécois, canadiens. Enfin, ils sont du Canada. Je suis pas sûre qu'ils soient québécois, en fait.
3: Alors,
2: ils viennent du Canada, en tout cas. Donc, très bien. En tout cas, c'est un sujet qui est vraiment d'actualité. Si vous avez envie d'y réagir d'ailleurs à ce sujet, de donner votre avis et qu'on le transmette ensuite sur les ondes, n'hésitez pas, hein, vous pouvez vous servir du service gratuit la Déclic Box, vous appelez le 03 83 63 90 90, vous faites le choix 2 et vous déposez votre annonce ou votre coup de gueule, coup de cœur, votre réponse à ce sujet, comme si c'était sur un répondeur. Donc c'est à peu près, je crois, que maximum jusqu'à une minute trente. Vous pouvez réécouter si jamais vous trouvez que vous avez bugué, vous pouvez réécouter en faisant dièse, réenregistrer si besoin, et vous raccrocher. Nous, ensuite, on le réceptionne et on peut le diffuser à différents moments de la journée ou dans un déclic midi. Par exemple, c'est une réponse à un propos qui a été dit dans déclic midi. N'hésitez pas à réagir. Votre avis nous intéresse, chers auditeurs et auditrices. Et comme je l'ai dit, ça peut servir donc pour une réponse à ce que vous avez entendu sur nos ondes, un coup de cœur, un coup de gueule, pour parler même des élections 2027 qui vous travaillent, pour parler d'une envie d'une musique que vous voulez dédicacer à quelqu'un, et également aussi pour tout simplement parler d'une annonce. Si par exemple vous créez un événement dans votre village et que vous voulez en parler, vous pouvez nous envoyer cette annonce 10-15 jours avant qu'on ait le temps de diffuser sur les ondes et que ça puisse parvenir aux oreilles des autres auditeurs et auditrices de Radio Déclic. Donc n'hésitez pas, je rappelle, 03 83 63 90 90. C'est le numéro de notre standard et vous faites choix 2. Voilà, c'est la Déclic Box, un service totalement gratuit et qui est pour vous, les auditeurs et auditrices de Radio Déclic. On va passer maintenant à une autre chronique de Lucie. Elle va tout vous dire sur les changements puisque nous sommes le 1er septembre, donc il y a des choses qui changent. 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
3: Et oui, il y a pas mal de choses qui changent en ce mois de septembre 2026. Tout d'abord, à compter d'aujourd'hui, sauf dérogation, la prescription d'un arrêt de travail par un médecin, un chirurgien dentiste ou une sage-femme ne pourra pas être supérieure à 30 jours pour une première prescription. Et à 60 jours en cas de prolongation, le tout sur justificatif. Les praticiens pourront déroger à ce plafond s'ils peuvent justifier la durée d'un arrêt plus long par rapport à la situation du patient, par exemple, et en considération des recommandations établies par la Haute Autorité de la Santé. La deuxième chose qui change, c'est que les prix du gaz augmentent, notamment à cause du conflit au Moyen-Orient. Le prix de repère de vente de gaz en France grimpe de 5,6% en septembre pour atteindre 17,20 € le kilowattheure, ce qui donne une facture annuelle comprise entre 36 et 54 euros. En juillet, ce prix de repère avait augmenté de 7,4% avant de baisser de 0,8% en août. Environ 6 millions de foyers sont aujourd'hui abonnés à une offre indexée à ce prix de référence. La troisième info, c'est que MaPrimeRénov change encore en ce 1er septembre. L'aide ne sera plus délivrée si le chauffage au gaz est conservé après des travaux de rénovation. Certains travaux ne seront plus éligibles aux aides, comme par exemple les travaux d'isolation thermique, l'installation d'équipements de chauffage fonctionnant au bois, à la biomasse ou à l'énergie solaire. Ces évolutions font partie du plan d'électrification du gouvernement présenté en avril qui vise à maximiser l'utilisation de l'électricité. La quatrième info, c'est qu'une nouvelle aide est accordée aux nouveaux propriétaires de voitures électriques. On reste dans le même thème, mais aux voitures électriques d'occasion, sans condition de ressources, et qui s'élèvera à 337 euros. Elle est financée donc par les fournisseurs d'énergie via le certificat énergie. La cinquième info, c'est qu'une taxe pour les industriels qui rejettent les PFAS dans l'eau entrera en vigueur ce mardi. Certaines usines et les installations classées par la protection de l'environnement, donc la ICPE, devront payer 100 euros par tranche de 100 grammes de polluants éternels rejetés dans l'eau. Et à partir de ce mardi également, toute entreprise qui met sur le marché un produit issu de l'ultra fast fashion se prendra un malus auprès de l'éco-organisme ReFashion, dont on a parlé dans une chronique la semaine dernière, si je me trompe pas. Donc les sous-vêtements auront un malus de 50 centimes, il sera de 9 euros pour les pantalons et de 12 euros pour les vestes. Ces pénalités augmenteront progressivement. Par exemple, une veste vendue en 2030 aurait un malus de 19,50 euros. Donc si vous voulez en savoir plus, notamment sur les chiffres, je vous conseille d'aller lire la liste du Média Vert ou d'aller directement voir sur le site du gouvernement. Et je repasse la main à Élise.
2: Merci beaucoup Lucie pour nous avoir indiqué tous ces changements. Et oui, comme chaque mois, on fait face donc à des changements positifs ou négatifs. J'ai l'impression qu'il y avait un peu plus de négatifs que de positifs dans tout ce que tu as dit.
3: Oui, quand même. Oui.
2: Mais sinon, voilà, c'est le moment d'acheter une nouvelle voiture électrique d'occasion. Eh bien, on va terminer doucement cette émission avec l'agenda cinéma.
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2: Et qu'est-ce que vous pouvez aller voir comme film en ce moment au Cinéma de Toul? Eh bien, je vais répondre à cette interrogation. Vous avez le film Spider-Man Brand New Day qui est toujours à l'affiche. Il est interdit aux moins de 12 ans et dure 2 heures.

0: Vous pouvez voir ce film encore au Cité de Toul ce mercredi 2 septembre à 17h, ce vendredi 4 à 20h30 et ce samedi 5 à 17h. Pour un film à découvrir en version originale sous-titrée, vous avez le drame des fleurs pour Tokyo. Reine livre des orchidées dans le quartier de Shibuya à Tokyo. Son père, Hajime, passe sa vie à dessiner des foyers pour les autres, jamais pour eux. Un jour, par hasard, une livraison les remet face à face. Ce film, qui doit être assez émouvant, est à découvrir ce vendredi 4 septembre à 14h30 et lundi 7 septembre à 17h. Et enfin, pour voir un film avec vos enfants, vous avez le film La Patte Patrouille, le film Mission Dino. Lorsqu'une mystérieuse tempête surprend leur navire, la Patte Patrouille s'échoue sur une île tropicale encore inexplorée et peuplée de dinosaures. Ils y rencontrent Rex, un chiot courageux installé sur l'île depuis des années et devenu un véritable expert des dinosaures. Mais leur ennemi de toujours, Monsieur Ellinger, arrive lui aussi sur l'île avec un projet dangereux, exploité ses richesses naturelles en creusant des mines. Ses actions imprudentes déclenchent bientôt l'éruption d'un gigantesque volcan endormi. La Patte Patrouille se retrouve alors entraînée dans une série de missions de sauvetage spectaculaires, plus impressionnantes que tout ce qu'elle a connu jusqu'ici. Et elle devra arrêter Monsieur Ellinger et sauver l'île avant qu'il ne soit trop tard. Je ne vous en dis pas plus car j'ai l'impression d'avoir dit déjà tout le film. Il est à voir le mercredi 2 septembre à 14h30, samedi 5 septembre à 14h30 également, et ce dimanche 6 septembre à 10h45 au tarif unique de 3,50 €. Et sinon, pour les autres films à l'affiche cette semaine, vous avez aussi Les Matins Merveilleux, Les Gendarmes ou encore le film Les Silences de Riyad. Lundi 7 septembre, découvrez un film coup de cœur surprise à 20h. Le titre de film reste secret avant la projection pour laisser place à la découverte en avant-première d'un film art et essai. C'est un film qui est tenu secret. C'est une chose que le CITEA remet assez souvent, plusieurs fois dans l'année. Voilà, donc vous ne savez pas qu'est-ce que vous allez voir comme film, mais je pense que vous n'êtes jamais déçu du spectacle. Et vous pouvez retrouver donc tous les films, toutes les séances sur le site internet de la ville de Toul, www.toul.fr, dans l'onglet sport et culture. Et en plus, sachez que ils ont fait un peu peau neuve sur leur site internet. Pour la page du site CA, vous avez donc la programmation pour sur 2 semaines. Avec donc indication des horaires. Vous avez une fiche, en fait c'est la fiche qui est devant le CITEA, hein, qui reprend les horaires pour la semaine. Vous avez donc pas de description des films comme il y avait auparavant, mais vous pouvez retrouver facilement des descriptions de ces films sur internet. Voilà pour l'agenda cinéma.
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0: Et on s'approche doucement mais sûrement de la fin de ce Déclic Midi. Je vous informe que demain nous allons parler d'un film qui est en train de se produire en ce moment même sur le territoire. Un film qu'on pourrait dire que ça parodie, enfin c'est un peu une septième compagnie, mais au niveau Terre de Lorraine. Nous aurons notamment le metteur en scène et réalisateur Pierre Haupt qui va nous en parler. Ce sera notre invité de demain, mercredi, pour un prochain Déclic Midi. Sinon, dans quelques instants, vous allez avoir le rendez-vous en Terre de Lorraine du jour et ce sera un nouveau numéro de Décodeur Citoyen. Je vous en avais parlé la semaine dernière. Eh bien, on va cette fois-ci découvrir donc comment nos collèges sont entretenus par le département 54. Donc, la présidente du conseil départemental 54, Shaïn Eskirouni, avait fait un point avec la presse sur les prochains projets et notamment le plan climat et surtout le plan canicule qui est survenu suite aux fortes chaleurs de cet été, comment on adapte des bâtiments pour recevoir du public des enfants. Et surtout, éviter qu'il y ait des classes qui ferment et que les élèves se retrouvent à retourner chez eux où il fait tout aussi chaud. Donc voilà, nous entendrez donc la présidente du conseil départemental et aussi une autre personne travaillant au département qui vous expliquera un petit peu plus en détail le chantier qui est en cours sur le collège de la Croix-de-Metz. Et nous évoquerons aussi d'autres projets. Il y a le plan climat et le plan canicule que j'ai évoqué, mais il y a aussi d'autres aspects des interventions du département sur nos collèges et sur Berndouf.

0: futurs citoyens que sont les collégiens et collégiennes, qui donc sont en rentrée aujourd'hui, en tout cas pour les sixièmes notamment. Donc encore une fois, très bonne rentrée à toutes et à tous, très belle année scolaire 2026-2027 et bon courage pour les instituteurs et pour les professeurs en cette nouvelle année. C'est la fin donc de ce Déclic Midi, je vous souhaite à toutes et à tous une très bonne journée sur Radio Déclic. 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
1: Bonjour et bienvenue dans ce nouveau numéro de Décodeur Citoyen. Ça y est, nous sommes le 1er septembre, c'est la rentrée pour notamment 27 100 collégiens dans les 66 collèges publics de Meurthe-et-Moselle. Alors aujourd'hui, c'est surtout les 6e qui rentrent. Mais tout au long de la semaine, nos collégiens vont commencer une nouvelle année scolaire. Donc bonne rentrée à tous et bonne rentrée également donc aux enseignants. Face aux épisodes climatiques extrêmes de plus en plus précoces et intenses, le département investit massivement pour construire et préparer les collèges aux grands défis de demain. C'est ce dont nous allons parler aujourd'hui dans ce numéro de Décodeur Citoyen. Le département a lancé une politique collège nouvelle génération pour aider à l'émancipation des jeunes, les citoyens de demain, mais aussi aider les enseignants et les agents du département à exercer leur métier dans les meilleures conditions qui soient. La collectivité investit chaque année 20 à 25 millions d'euros pour les collèges. Des améliorations ont été faites au niveau de l'alimentation, des activités culturelles et sportives, du transport et de l'accessibilité au numérique. Depuis 1998, par exemple, les transports scolaires pour les collèges sont gratuits. Cette gratuité a été conservée même lors du transfert de la compétence à la région en 2027. Selon les départements, près de 12 700 collégiens profitent de cette gratuité. C'est une économie pour les familles de 105 euros par enfant par an. Parlons maintenant de transition écologique. Le département a engagé en 2012 un programme de construction et de réhabilitation pour près de 45 collèges. Dans ces 45, 23 opérations ont déjà été réalisées. 13 sont des constructions ou restaurations à neuf et 10 sont des opérations de restructuration partielle. Des matériaux biosourcés ou recyclés sont bien souvent utilisés en limitant les émissions de carbone grâce à l'approvisionnement local et l'emploi d'entreprises du secteur. En moyenne, pour un collège qui a profité d'une restructuration lourde, il bénéficie d'une diminution de leur consommation énergétique de 50%. Pour les collèges neufs, on atteint 90% par rapport aux anciens collèges. Comme exemple de nouveaux bâtiments en matériaux biosourcés, il y a le collège Jean Lamour à Nancy ou encore le René Gaillard à Bénamenil. Dans l'exemple du collège Jean Lamour, il fait maximum 28 degrés. Cela reste important, mais c'est moindre comparé aux vieux bâtiments. 17 établissements sont en travaux, dont le collège de la Croix-de-Metz à Toul. Nous y reviendrons dans quelques instants. Certains établissements sont en travaux de façade, d'autres de végétalisation. Au-delà des investissements déjà engagés dans le plan climat collège et la politique collège nouvelle génération, un plan canicule se met en place. De nouveaux espaces de repli thermique sont envisagés pour répondre aux épisodes caniculaires et limiter les températures en dessous de 28 degrés. 2 millions d'euros supplémentaires vont être votés par le conseil départemental en rapport avec ce plan canicule et cet argent sera consacré sur le volet des difficultés d'accueil des collèges en temps de chaleur. Je vous propose d'entendre Shaina Skirouni, la présidente du conseil départemental 54, pour en savoir plus sur ses différents investissements. Elle répondait aux questions des journalistes présents lors d'une conférence de presse du jeudi 27 août.
2: 2 millions d'euros en plus dans le budget pour vraiment faire de l'adaptation réelle très vite.
3: Disons que ce sont 2 millions d'euros supplémentaires en lien avec ce qui s'est passé cet été, donc cet épisode caniculaire qui a mis en grande difficulté en termes d'accueil les élèves dans les collèges. Donc là, il nous semblait important de répondre à cette urgence et de préparer l'été prochain, donc avec des espaces de refroidissement climatisés pour pouvoir avoir des replis thermique, mais cette mobilisation et enveloppe supplémentaire de 2 millions d'euros, elle vient bien déjà en complément d'une enveloppe supplémentaire qui avait déjà été votée début d'année 2026 pour justement intégrer la problématique du réchauffement climatique et l'adaptation au climat. Donc l'idée c'est un, de ne pas subir, de proposer des solutions et de faire en sorte que à court terme, la rentrée prochaine, l'été prochain, eh bien un certain nombre d'établissements, en tout cas les établissements prioritaires, puissent avoir un certain nombre de réponse.
2: J'imagine que c'est la conclusion de cet été. Enfin, vous avez dû ajouter ce budget après les retours d'expérience dans beaucoup de collèges, après cet été qui est historique, qui ne le sera plus, mais qui a été historique en matière de chaleur.
3: Oui, parce que les élèves et les équipes de l'éducation nationale se sont retrouvés dans des établissements où les températures étaient extrêmement élevées. Et donc, avec pour certains collèges, la nécessité prise par l'éducation nationale de fermer des collèges. Donc nous, nous avons à cœur non seulement de travailler à faire en sorte que nous puissions maintenir des collèges ouverts pour pouvoir accueillir les élèves, et puis surtout de faire en sorte qu'il puisse y avoir une continuité, une forme de continuité, parce que une continuité totale, c'est un peu compliqué, mais une forme de continuité des apprentissages. Et puis, nous sommes aussi très soucieux, notamment pour les collèges qui accueillent des familles et des jeunes qui vivent dans des passoires thermiques chez eux, dans leur logement, eh bien, c'est de faire en sorte qu'ils puissent aussi être protégés sur une journée en les accueillant dans les établissements, quand bien même il faudrait les fermer et travailler plutôt à une ouverture beaucoup plus large pour accueillir les élèves.
2: Quand on parle de salle climatisée, c'est pour y faire quoi? C'est pour étudier? C'est pour faire une pause comme, je sais pas, une heure de perme, par exemple? Ce serait pour quoi, finalement?
3: Alors, en fait, on va travailler sur deux aspects. À la fois une forme de confort en mettant par exemple en place dans des salles des films, en mettant en place des brasseurs d'air, en mettant en place des cours végétalisés qui devraient déjà permettre dans le quotidien, même quand les températures, on va dire, sont élevées à 28, 29, 30 degrés, il puisse quand même y avoir des solutions de confort là pour assurer la continuité pédagogique. Et ensuite, il y a ce que j'appelle des épisodes exceptionnel. Et donc, dans les épisodes exceptionnels, il faut être réaliste. On ne peut pas imaginer qu'à 40 degrés à l'extérieur, on puisse continuer à vivre, travailler, j'allais dire, de manière normale. Et c'est là où il faut trouver des solutions pour faire en sorte que, justement, les élèves puissent quand même être accueillis, peut-être des temps de repli, de repos, pour pouvoir continuer par la suite. Mais l'objectif, c'est vraiment, nous sommes dans des conditions exceptionnelles, et de faire en sorte que, dans ces conditions exceptionnelles, eh bien, il puisse y avoir des solutions de repli. Après, à voir avec les équipes pédagogiques, qu'est-ce qu'ils comptent faire? Et ça, j'imagine qu'en fonction de la situation, eh bien, ce sera soit un peu d'apprentissage, soit plutôt du répit, soit des choses innovantes en termes pédagogiques.
4: Moi, je voulais revenir aussi sur la rénovation des gymnases, qui sont aussi des bâtiments vieillissants. Et il y a aussi un vrai enjeu de santé publique, parce qu'on dit que les jeunes ne font plus de sport aujourd'hui.
3: Alors, les gymnases, c'est une particularité, puisque tous les gymnases n'appartiennent pas au département. Et au contraire, les gymnases sont plutôt du ressort des collectivités locales, des communes. Donc, ce que nous faisons, c'est que lorsque les gymnases accueillent des collégiens et des collégiennes, eh bien, le département a en place une enveloppe d'investissement pour cofinancer les travaux avec les collectivités locales. Donc on a une capacité à intervenir dans le cadre des restructurations des gymnases, faire en sorte justement de répondre aux passoires thermiques, parce qu'on a des gymnases qui sont de véritables passoires thermiques, mais ça nous le faisons en partenariat avec les collectivités locales propriétaires des gymnases, à condition évidemment que ces gymnases accueil des collégiens et des collégiennes. Mais donc, c'est de cette façon que nous avons déjà proposé, mais cette possibilité d'intervention, et c'est un outil qui existe déjà depuis, de mémoire, au moins 2 ans.
2: Le plan climat qui a été voté en mars dernier prend-il bien en compte les nécessités qu'on a pu connaître cet été avec les chaleurs extrêmes et le refroidissement des bâtiments?
3: Oui, il prend complètement, et il intègre complètement les chaleurs extrêmes qu'on a pu vivre cet été. On s'en est rendu compte, notamment dans les projets qui ont déjà été réalisés, je pense au collège Jean Lamour, je pense au collège Nikit Saint-Phal, qui sont des établissements à énergie positive. Eh bien, on s'est rendu compte qu'au moment le plus dur de la canicule, eh bien, ces collèges avaient avait cette capacité quand même justement de limiter les températures. Donc de mémoire, on pouvait être à 27, 28, 29 degrés, quand à l'extérieur, il faisait 40 degrés. Donc nous sommes aussi, en tout cas moi je suis très heureuse que dans le cahier des charges, parce que c'est ça qui est important, dans le cahier des charges de ces collèges, eh bien, ont bien été intégrés les matériaux et surtout les nouvelles solutions pour faire en sorte que ces collèges, dans leur bâtiment, répondent aux problématiques climatiques. Mais encore une fois, je le redis, si nous ne changeons pas de modèle de développement, si nous ne changeons pas de modèle de consommation, de déplacement, eh bien, nous serons confrontés, et vous le savez, il y a encore, au-delà des épisodes caniculaires, là, nous sommes confrontés à des tornades, nous sommes confrontés à des tempêtes. On ne va pas regarder le climat changer en subissant et en considérant que nous allons pouvoir nous adapter avec le bâti et continuer à faire en sorte que ce réchauffement climatique s'aggrave. Donc, il y a quand même des solutions de court terme, des solutions d'urgence qui sont en lien aussi avec la santé publique, des politiques de santé publique. Mais il faut que collectivement, en tant que citoyens et citoyennes, on revoie nos modèles de développement.
1: Et outre les bâtiments pour les salles de classe, il y a aussi les cantines qui vont être un peu revisitées aussi pour accueillir les élèves comme il se faut.
3: Alors en fait, on va regarder établissement par établissement. Le département est responsable de 66 collèges publics. Donc il y en a peut-être une trentaine qui n'ont pas bénéficié de restructuration et de travaux pour lesquels on va regarder justement au cas par cas là où on doit travailler. Parce que peut-être que cette fameuse salle où on va pouvoir se reposer du fait de la canicule, ça peut être aussi réfléchir à la fois aux espaces CDI ou aux espaces de restauration collective. Donc on a encore, j'allais dire, beaucoup de pain sur la planche et le département sera au rendez-vous.
1: Et outre les établissements scolaires, il y a aussi une réflexion auprès des bâtiments qui accueillent les agents techniques aussi.
3: Oui, parce que nous avons engagé donc un plan aussi climat qui concerne en fait les bâtiments appartenant au département, les bâtiments qui accueillent notamment nos agents, je pense aux maisons du département, aux maisons des solidarités, aux établissements qui accueillent les enfants de la protection de l'enfance, qui sont aussi concernés par la nécessité d'engager des travaux pour faire face à l'adaptation climatique. Et donc on a engagé aussi une enveloppe supplémentaire, financière, pour pouvoir engager ces travaux.
4: Moi, je voulais revenir aussi sur la restauration scolaire. Il y a un enjeu aussi d'une alimentation de qualité accessible à tous qui vous tient à cœur, je crois.
3: Oui, dans le cas de la restauration scolaire, nous travaillons sur deux aspects. Les aspects de tarification sociale pour permettre au plus grand nombre de déjeuner à la cantine. On est un département particulier puisque 75% des élèves accueillis dans les collèges sont demi-pensionnaires. Et puis, nous travaillons également à la question de la qualité, à la fois en termes d'approvisionnement en local, également en termes de bio. Et là, nous sommes en train de travailler sur, à la fois en étant partenaires sur le marché d'intérêt local porté par la métropole du Grand Nancy, et en même temps sur un projet porté par le département de Meurthe-et-Moselle autour d'une centrale d'achat qui vise justement à organiser les filières d'approvisionnement au niveau local, en prenant en compte toutes les activités de restauration à l'extérieur. Je pense évidemment au collège, on pense au lycée, on pense aux écoles primaires, mais on pense aussi aux CHRU, aux hôpitaux, aux EHPAD. Et donc, l'idée, c'est de pouvoir avoir des débouchés suffisamment intéressants pour que nos agriculteurs et agricultrices, nos maraîchères puissent s'organiser pour pouvoir assurer l'approvisionnement et l'achat de nos gestionnaires.
1: Vous venez d'entendre Shane Skirouni, présidente du conseil départemental 54. Avant de voir ce qui se fait en local, je vous propose d'écouter une musique et il s'agit de la chanson de circonstance La rentrée de Laurent Lahaye.

0: Et c'était Laurent Lahaye avec La Rentrée, cette jolie petite voix d'enfant. Revenons maintenant sur les travaux menés par le département dans les collèges du territoire et commençons par le collège de la Croix-de-Metz. Pour nous en parler, nous avons au micro Thomas Laurin, chargé de l'opération à la direction de l'immobilier pour le conseil départemental 54.
1: Alors, j'ai pu comprendre que vous étiez pas mal associé au projet de rénovation du collège de la Croix-de-Metz. Qu'est-ce que vous pouvez me dire sur ce projet-là ?
2: Alors, c'est un projet d'envergure puisque le collège de la Croix-de-Metz est un vieux bâtiment des années 70 et il est restructuré, ce qu'on appelle une restructuration lourde, en site occupé, c'est-à-dire qu'en gros, on reconstruit la totalité du bâtiment, l'enveloppe du bâtiment, tout l'intérieur du bâtiment. On fait pas mal de démolitions aussi. Et à la fin, on aura un collège comme neuf. Voilà, c'est ce qu'on peut dire.
1: Alors, les travaux ont commencé quand ou nous vont commencer quand ?
2: Alors, les travaux ont commencé l'année dernière au mois de juin. On a eu une période d'installation de bâtiments provisoires, puisque comme je vous l'ai indiqué, on était en site occupé, ce qui veut dire qu'en fait, on fait un peu le jeu des chaises musicales, c'est-à-dire qu'on travaille sur une moitié de bâtiment à l'heure actuelle, c'est-à-dire qu'il y a la moitié de l'externat qui est fermée et qui est en travaux, et l'autre moitié est utilisée par les élèves. Mais du coup, on perd une moitié externat. Donc, ce qu'il faut, c'est compenser par des salles de classe provisoires qu'on a mis en place en début d'année scolaire. Voilà, donc ça s'est mis en place vers le mois de décembre et les élèves sont rentrés au mois de janvier. Et le chantier, là, pour l'instant, est en cours de réalisation, avec des phases de démolition, des phases de réaménagement de l'ancienne cuisine, salle de restauration. Il y a un projet également de salle polyvalente qui est en construction à l'heure actuelle.
1: Voilà. Est-ce qu'il y a du matériel spécifique pour lutter contre les canicules qui est utilisé ?
2: Alors, sur le chantier en lui-même, pour les gars qui sont sur le chantier, on a les éléments classiques, on va dire, de chantier qui sont l'eau à disposition, bien évidemment, des pauses régulières en cours de journée de manière à ce qu'ils puissent se reposer, et puis effectivement des horaires souvent décalés, c'est-à-dire qu'ils commencent plus tôt le matin à la fraîche et ils finissent plus tôt également pour éviter justement les gros pics de chaleur en après-midi. Alors ça, c'est sur la question de l'organisation du chantier et comment lutter contre la canicule pour les compagnons qui sont en train de travailler. Après, pour le projet final, il n'y a pour l'instant pas d'éléments de climatisation qui sont prévus. Il y en aura qui seront intégrés pendant les études. Pour l'instant, c'est tout ce que je peux vous dire parce qu'on est en train d'étudier justement la meilleure manière de mettre en place ces éléments-là en fonction justement des épisodes caniculaires assez exceptionnels qu'on a pu voir. Ça amène effectivement le projet à évoluer un peu sur ce point-là.
1: D'accord, oui. Par exemple, une salle climatisée, comme ça a été évoqué, pourrait être intégrée au projet plus tard.
2: Voilà, la salle climatisée est une des options. Il y a d'autres options techniques qui sont à l'heure actuelle en cours d'études, en cours de réflexion, on va dire. Mais c'est vrai qu'effectivement, on aura à terme ce genre de dispositif qui sera mis en place sur le collège de la Croix-de-Metz.
1: Et quel est le budget de l'investissement pour le collège de la Croix-de-Metz ?
2: Le montant du chantier qui est 11 millions d'euros hors taxes. Le budget global on est sur 17 millions d'investissement total au niveau de la Croix-de-Metz par le département. Sachant qu'on a déjà une première partie qui a été réalisée en collaboration avec le SMGT sur la question de la cuisine centrale et de la salle de restauration qui a déjà été réalisée et qui a été livrée il y a un an, deux ans maintenant. Voilà.
1: Et pour la fin des travaux, du coup, ça serait envisagé pour quand, des travaux définitifs ?
2: Alors, on est sur une fin de travaux, pas avant 2028. Voilà.
1: Ça va encore impacter un petit peu les élèves cette année encore ?
2: Ça impactera encore les élèves. Alors, c'est ce qu'on dit toujours. Malheureusement, voilà, on est sur une opération en site occupé. On essaie de faire au mieux en termes de sécurité, bien évidemment, pour les élèves qui sont présents. Nuisances sonores également qui sont au mieux maîtrisées, on va dire, par rapport au bruit de chantier. Voilà. Mais malheureusement, on est un chantier à côté des élèves. Donc oui, on les embête et ils seront embêtés encore pendant quelques années, oui, effectivement.
0: Merci beaucoup, Thomas Laurin, chargé de l'opération à la direction de l'immobilier pour le conseil départemental de Meurthe-et-Moselle pour toutes ces précisions. Le collège de Pont-Saint-Vincent est aussi de la partie. Il fait partie des collèges concernés par des restructurations lourdes et des collèges neufs en phase d'études. Pour ce chantier, une cité inclusive est prévue. Le collège collège Jacques Callot va faire peau neuve. Dans cette cité inclusive de Moselle et Madon, il y aura aussi un institut médico-éducatif, un IME, géré par l'association AEIM Adapé 54 pour des jeunes en situation de handicap. Une école de musique de la Comcom sera aussi installée, tout comme des espaces de formation au métier de l'aide à la personne. Une cuisine centrale et un pôle de restauration sont aussi prévus. Nous en sommes qu'au lancement du concours début 2027. L'ouverture est envisagée pour l'horizon 2030-2031. Autre collège en terre de Lorraine concerné par des travaux ces derniers temps, il y a eu le collège Jacques Callot de Neuve-Maison avec la rénovation de la chaufferie. Et vous êtes toujours dans l'émission Décodeur citoyen sur Radio Déclic. Et pour terminer sur les collèges de Meurthe-et-Moselle qui sont prêts à relever les défis de demain, nous avons parlé surtout du climat, mais le département met aussi l'accent sur l'émancipation et surtout la préparation de nos futurs citoyens. Pour cela, il y a déjà une volonté de transition à l'ère numérique avec l'utilisation des matériels et des ressources numériques qui fait désormais partie des usages pédagogiques courants des enseignants et enseignantes, que ce soit les questionnaires en ligne, l'enregistrement audio, les parcours personnalisés ou encore le journal ou web radio et vidéo en éducation physique et sportive. Les travaux collaboratifs aussi sont mis en avant. C'est donc aussi l'organisation spatiale dans les classes qui évolue en conséquence avec des salles en îlot et des mobiliers modulables. Le développement de classes mobiles se poursuit. Chaque collège a été équipé d'au moins 32 Chromebooks avec des chariots et des valisettes. Entre 2024 et 2027, ce sera plus de 3000 qui auront été mis à la disposition des collèges du territoire. Et d'ailleurs, dans le cadre du plan France 2030, la collectivité a participé aussi à deux campagnes annuelles d'appel à projet national pour l'équipement et l'accompagnement d'un projet web radio dans les collèges non équipés. Le projet a concerné quand même 25 collèges qui se sont vus dotés de tables de mixage avec micros, casques et enceintes de diffusion pour 4 utilisateurs. Le département a également lancé un nouveau magazine en 2025 imaginé par et pour les collégiens et collégiennes. Ça s'appelle Zoom 54 et ça valorise leurs projets, leurs engagements et le regard sur le monde qu'ils peuvent porter. Le département met aussi l'accent sur l'ouverture au monde grâce au sport et à la culture. Le département propose des actions concrètes, le plus souvent en partenariat avec le tissu associatif local. Il y a par exemple les collégiades sportives où les collégiens ont l'esprit olympique. C'est tous les 2 ans, leur vie sportive est rythmée par les collégiades. Fair play, solidarité et plaisir de vivre ensemble sont les têtes d'affiche de ces rencontres en partenariat avec l'UNSS et l'UGSEL sous l'égide bien sûr de l'éducation nationale. Pour information, l'édition 2026 a réuni près de 1000 collégiens et collégiennes. Et sinon, bien sûr, il y a plusieurs classes orchestres qui sont mises en place pour des collèges du département. Il y a la rénovation de gymnases, comme a pu l'évoquer la présidente du conseil départemental. Côté chiffres, afin de favoriser la pratique sportive chez les jeunes, le conseil départemental a décidé la création d'un programme d'investissement spécifique de 900 000 euros annuels à destination des communes et des communautés de communes pour le soutien à la construction et aussi à la rénovation des gymnases utilisés dans un cadre scolaire. Le département mobilise aussi 100 000 euros pour aider les clubs à acquérir les matériels collectifs nécessaires. Le département est également à l'origine du Pass Jeunes 54, qui est une aide financière pour les jeunes de 6 à 16 ans pour les inscriptions à une activité régulière sportive, culturelle ou de loisirs de leur choix. Cette aide s'adresse aux familles dont le quotient familial est inférieur ou égal à 750 euros. Les familles concernées reçoivent durant l'été un courrier de la CAF ou de la MSA et il est à présenter lors de l'inscription dans l'association choisie. Ils permettent tout de même de bénéficier d'une prise en charge immédiate de 60 euros, 80 euros ou 110 euros sur le montant de l'adhésion. Ce n'est pas négligeable. Autre point, puisque je l'ai évoqué, c'est pour aussi former les citoyens et citoyennes de demain. Et donc, dans ce qu'a pu mettre en place le département 54, il y a la tribune des collégiens et collégiennes. L'Assemblée départementale des collégiens a tiré sa révérence après 17 ans d'existence, mais elle est désormais remplacée par la tribune des collégiens et collégiennes depuis 2024. Et donc, dans le mandat 2024-2026, il y a 25 collèges qui sont engagés dans ce projet. 100 jeunes ont été élus eu. 20 idées de projets ont été lancées et plus de 160 propositions concrètes également. En coordination avec les équipes pédagogiques de l'éducation nationale, mais aussi avec un lien renforcé avec d'autres actions portées par le département, il s'agit à travers ce dispositif de participation citoyenne de mettre en œuvre une démarche participative et de permettre aux jeunes tribuns élus pour un mandat de 2 ans d'avoir un impact sur les politiques publiques départementales et de débattre avec les conseillers départementaux, ce qui permet d'ailleurs aussi de favoriser les échanges entre des collèges et des acteurs associatifs locaux et avec donc des agents départementaux et de découvrir ainsi de nouveaux outils pédagogiques ou encore de favoriser la coopération intercollège entre élèves et l'équipe pédagogique. Je terminerai là-dessus avec les égalités filles-garçons, petits et grands, et surtout aussi la lutte contre la précarité menstruelle et les premiers équipements de toilettes mixtes pour filles et garçons. Par exemple, il y a un collège à Villerue qui est équipé de toilettes mixtes pour filles et garçons. Il y a une volonté de installer comme ça des toilettes non genrées, comme donc à Villerue, mais aussi à Gerbévillers ou encore à Saint-Nicolas-de-Port. Ces collèges-là sont des premiers collèges expérimentaux qui rapportent plutôt un bilan positif, des sanitaires plus propres, plus sûrs et de meilleures relations entre fils et garçons. Et puis je l'ai dit, hein, il y a donc la lutte contre la précarité menstruelle. Il y a déjà quelques années, le conseil départemental de Meurthe-et-Moselle avait décidé d'intégrer des distributeurs de protection périodique. Il y a eu des expérimentations dans plusieurs collèges publics et maintenant ça y est, 100% des collèges publics sont désormais équipés de distributeurs en libre service. Voilà sur ce qu'on peut dire sur la volonté du département 54 de mettre en valeur ces collèges et d'apporter du soutien à que ce soit les collégiens et collégiennes, les futurs citoyens, mais aussi à leurs enseignants et également donc aussi aux agents départementaux, puisque comme l'a évoqué la présidente, eh bien il y aura aussi des améliorations au niveau des bâtiments qui abritent les agents départementaux. Par exemple, il y a la maison départementale des adolescents qui est concernée. Il reste donc encore fort à faire, mais le département de Meurthe-et-Moselle est sur le coup pour aider donc nos futurs citoyens, les collégiens et collégiennes du département. C'est la fin de ce décodeur citoyen. Je vous remercie de l'avoir suivi et je vous souhaite à toutes et à tous une très bonne journée sur Radio Déclic.

0: Eh bien bonjour à tous, bienvenue sur notre rabat chanson en compagnie de Brigitte,
1: bonjour.
0: De Mathieu à la technique. Et puis alors bon, on lui avait dit comme ça.
1: On est content parce qu'il est revenu.
0: Bah oui, il nous a dit
1: qu'il
0: voulait revenir. Bon, il est revenu. Bon, on va pas le mettre dehors, mais bon.
2: Il est revenu.
0: Bonjour Régis.
2: Bonjour.
0: Comment vas-tu?
2: Eh ben écoutez, ça va bien.
0: Ça nous fait toujours plaisir de te voir dans notre émission.
2: Oui, bah moi aussi, je suis content d'être là. Et surtout que je suis venu pour à nouveau relever le défi lancé par Brigitte, puisque ça fait une paire de fois qu'elle me choisit une de mes chansons, et à moi de faire une émission autour. Et donc là, cette fois-ci, Brigitte, tu m'avais proposé...
1: Elle parle à sa valise.
2: Voilà, alors c'est une chanson qui est sur mon album de 1999. Alors déjà, il faut que je dise...
0: Ça ne rajeunit pas, dis donc.
2: Faut que je dise aux auditeurs et auditrices que, par exemple, j'ai oublié de prendre mon CD. J'ai pensé à porter les autres chansons, mais pas celle-là.
1: Car heureusement, oui. C'était déjà le CD à cette époque, c'était plus le rouleau.
2: C'était plus le gramophone ni le tube. Non, c'est ça. On en était déjà au CD à cette époque-là.
0: Depuis quelques temps déjà.
2: Oui. Et donc, ça fait rien parce qu'on en a trouvé une version sur Internet. Mais ce que je voulais dire sur cette chanson, c'est elle est un peu particulière pour moi parce que c'est celle que j'ai composée en l'espace de temps le plus court.
0: Ah oui.
2: C'est-à-dire qu'elle est venue en un après-midi, peut-être un peu plus de 3 heures à peine. Ouais.
0: Parole et musique.
2: À parole et musique, ce qui était assez incroyable. Je jubilais. De temps en temps, j'allais voir...
0: Et quelle rentabilité,
2: dis donc. Dis donc, si j'avais fait ça pendant 12 jours, là, j'avais un album. Cette chanson-là, on l'a trouvée dans une version de concert. Je crois avoir reconnu sur les images que c'était un concert à Marseille que je vais donner il y a une dizaine d'années. Voilà. Donc, elle parle à sa valise live.

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0: Et d'ailleurs, elle s'en va.
1: Voilà les applaudissements coupés ras. Mais la foule était nombreuse, hein, je vous assure.
2: Oui, mais non, mais ils sont partis aussi brusquement.
1: Oui, c'est ça, ils ont dit.
2: Mais il y aurait encore une émission à faire sur tous les mots que tu as inventés dans cette chanson.
1: Absolument, absolument, oui, oui. J'aurais pu faire suivre cette piste-là.
3: Oui, parce que ça nous chagrignote, hein, tout ça, sur ces mots-là.
1: C'est de là que c'est venu, d'ailleurs, la chanson. C'est de chagrignote, figurez-vous. J'étais en train de partir sur une autre piste, j'écrivais une autre chanson. Puis à un moment, il y a ce mot-là qui est venu. Je me dis, tiens, un mot valise. Ouais, si je faisais quelque chose avec ça. Puis c'est parti comme ça. Donc, comme je vous l'ai dit, ça s'est fait très très vite. Incroyable. Alors, donc non, je suis plutôt resté sur le thème de la valise. Et alors là, je vous propose par exemple 1971. Gérard Palapra. Pour la fin du monde. Ah, ça vous dit quelque chose?
2: Ah, bien sûr. Sûr.
1: Alors, le compositeur, c'est Patrick Lemaître, et l'auteur, c'est Jean-Pierre Lang. Alors, Jean-Pierre Lang, c'est maintenant un vieux monsieur, puisqu'il est né, bah oui, c'est facile, il est né en mai 36. Donc, ça lui fait
3: 90.
2: Il est apparenté à l'autre, non?
1: Non, je ne pense pas. Mais alors, lui, il est né à...
3: Il a écrit pour Bachelet, ça, il a écrit beaucoup pour d'autres.
1: Absolument, absolument. Il a écrit pour plein de gens.
2: Et non pas pour Bachelot.
1: Et alors, à ses débuts, ça l'a fait rire. Sortez. Sortez. À ses débuts, il était encouragé par Brassens. Ils sont même devenus des gens très très proches. Il était dans le cercle de ses amis proches, en fait. Et entre autres, il a fait quand même deux tournées de 70 dates chacune en première partie de Brassens, ce qui était quand même un super cadeau que lui faisait Brassens. Il fallait vraiment qu'il l'apprécie. En 1973 aussi, il a écrit une chanson interprétée par Nicole Croisic, qui est peut-être le plus gros tube qu'il ait fait, c'est « Parlez-moi de lui ». Oui. C'est lui que ça, hein, chanson qui a fait vraiment le tour du monde.
3: Oui.
1: Et donc avec pour Bachelet, je veux dire, il a écrit 180 textes, hein, pas mal. Donc le tout premier, je pense, qui a eu du succès, c'est en 1980. Pour moi, c'est sûr. Elle est d'ailleurs, voilà, elle est d'ailleurs. Et deux ans plus tard, il y a eu Les Corons, bien sûr. La même année, il y a une chanson que j'aime beaucoup qui s'appelle Souvenez-vous. Ça vous dit rien? Souvenez-vous, je n'aimais que vous, non. Je n'aimais que vous. Ah bah, faut écouter ça. Jean-Pierre Lang, c'est un vrai monsieur qui est resté très, ou qui a toujours été, je pense, mais je l'ai connu en allant à nouveau dans la petite ville de Boulanges, en Moselle, où il se passe vraiment beaucoup de choses autour de la chanson, grâce à des gens très dynamiques. Et voilà, donc il est vraiment très agréable, très, toujours enthousiaste, avide de découvrir les gens et tout.
2: Il y a une ville qui s'appelle Boulanges.
1: Absolument.
2: Leur pain est bon là-bas.
1: C'est tout ce que t'as trouvé. Bon, je crois qu'il est temps de lui qu'elle fasse sa valise. Allez, vas-y, on y va.

0: Coucou.
1: C'est toi qui as écrit les paroles. Faudra les déposer, hein, pour pas te les faire piquer.
0: Alors, tiens, il y a la valise, elle existe dans une chanson de Brel. Vous arriverez à trouver laquelle? Pas évident comme ça, hein.
2: Non, ça, hein.
0: Alors, bon,
1: Mathilde est revenue avec sa valise.
0: Ça aurait pu être ça, mais non.
1: Je vais me faire la valise parce que je suis en train de lâcher mon dernier souffle.
0: Alors, bon, je pense que c'est pas facile à trouver. Vous allez comprendre pourquoi, ça c'est dans Les Timides. Voilà, on va écouter, je pense, tout de suite la chanson de Brel. Les

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0: Bah là aussi, hein. Là aussi, le public est parti brusquement.
1: c'est comme ça.
0: Ils n'avaient pas de valise dans chaque main, parce que sinon...
1: Ils auraient été moins vite, c'est ça que tu veux dire. Oui. Alors, vous savez, il y a des gens qui donnent des prénoms à leur guitare, par exemple. Moi, pas moi, par exemple, mais ou qui donnent des prénoms à un objet qu'ils aiment bien, leur téléphone, des choses comme ça. Leur voiture, évidemment. Il y en a plein qui ont donné des prénoms à leur voiture. Je ne sais pas si c'est votre cas.
2: Pas un objet. Moi, j'ai donné un prénom à... C'est un dessin qui est chez moi, fait par une artiste. J'ai donné un prénom
1: au personnage dessus. Voilà, c'est ça. Et toi, Brigitte ?
0: Je pense que j'aurais une voiture, ce serait Saloperie de tas de ferraille.
1: C'est mignon, dit-on. Moi, je parle beaucoup aux objets, mais je leur donne pas forcément un prénom, mais je leur parle régulièrement. Genre, bah, mais non, il ne faut pas tomber par terre comme ça pour ce genre de choses. Eh bien, en tout cas...
3: Putain, mais qui était un peu dérangé. Hein,
0: j'en connais une, quand elle fait ses petits collages sur Internet, elle parle aux objets qu'elle colle, elle dit « Non, ne te colle pas tout de suite !»
1: Oui, ben voilà, c'est ça, chacun son truc. Hein. Ouais. Donc, alors là, c'est pourquoi je vous demande ça, c'est parce que Thomas Fersen, lui, il a donné un prénom à sa valise. Elle s'appelle Germaine.
4: Bah pourquoi pas?
1: Allons-y.

0: J'arrive, oui.
1: Ah oui.
0: Car Paris, pour moi, c'est la terre promise.
2: Oui.
0: Charles Julien, né en 1951 à Perpignan, qui, à part chanteuse, était aussi artiste peintre, figure-toi, Brigitte.
2: Non. Hein?
0: Bah si.
2: Ah bah écoute.
0: Sinon, y a aussi, bien sûr, Linda de Souza.
2: Bah, bien sûr. La valise en carton.
0: Hein? Alors, la valise en carton, notamment son livre autobiographique, qui est sorti en 1984 et qui s'est vendu à plus d'un million d'exemplaires. Impressionnant, hein.
1: Oui. Voilà. Oui. Je pense à François Béranger, la chanson Elle voyage. Alors, est-ce qu'il parle de valise, je ne sais plus. Elle voyage dans le monde entier. Ouais.
0: Alors là, par exemple, puisque tout à l'heure on a passé une chanson de Brel, dans la chanson suivante, l'artiste, il a les deux mains prises avec une valise, une guitare, et donc c'est comme ça qu'un musicien part pour la vie aux marquises ou pour la nuit dans un bar. C'est une chanson de Maxime Le Forestier. Et là, j'ai choisi la version d'un double album qui s'appelle Plutôt Guitare. Et qui, comme son nom l'indique, est uniquement chanson plus d'excellents guitaristes. Là, on va entendre Jean-Félix Lalanne, mais il y en a d'autres. Et qu'est-ce que je voulais dire d'autre? C'est un album que j'aime vraiment beaucoup. C'est des belles couleurs. Voilà. Donc ça s'appelle Les deux mains prises.

0: Pour dire, c'est...
1: Ceci dit, oui. C'est pas plus difficile, moins difficile d'être peintre, hein, parce que qui c'est qui a failli oublier sa boîte à peinture sous le siège dans le train ? C'est la Brigitte.

0: Ben, t'aurais eu les mains libres, du coup, si t'avais tout oublié, hein. Oui, c'est ce que toi, ça s'arrange. Alors, dernier petit clin d'œil. Je pense qu'on a le temps. Presque pas, hein. Donc, on va faire vite. J'ai dit à ma femme, Liliane, fais les valises, on rentre à Paris. Georges Marchais.
1: Il a fait un disque avec
0: Antenne 2, ça sur Antenne 2 en 1980, interviewé par El Kabach et Duhamel, hein, pour parler du fait que Mitterrand voulait plus du programme commun. Voilà. Et donc ça a fait beaucoup parler parce que on s'est dit que un leader d'un grand parti de gauche, il pourrait peut-être être un peu plus féministe et participer aussi à faire les valises plutôt que demander à sa femme de le faire. Bref, pour terminer, je vous propose le contre-pied, c'est-à-dire que on pouvait aussi Sans bagages. C'est une chanson de Barbara interprétée par Marie-Paul Belle.

0: Et voilà.
1: Une belle interprétation. Oui, tout à fait. Elle a fait un CD complet et c'est vraiment de très très bonne tenue. Eh ben voilà.
0: Eh bien, merci Régis. Eh ben écoute, tu reviens quand tu veux,
1: Oui,
0: pas de souci. Hein.
1: je prépare ma valise et tout
0: Voilà,
1: ira bien.
0: ça. Voilà.
2: Je prépare un défi et puis
1: Oui, d'accord.
2: je te redis ça.
1: Ok.
0: Oui, ben, au revoir à tous.
1: Au revoir à tous, oui, à
0: aux auditeurs. Merci
1: au revoir,
0: à Mathieu,
1: au revoir,
0: pour
1: Mathieu
0: la technique. Et
1: merci
0: puis
1: Mathieu.
0: À bientôt.
1: Au revoir Brigitte.
2: Au revoir Regis, parce qu'il dit toujours Mathieu. Regis.
0: C'est Mathieu son prénom, c'est pas Mathieu.
2: Regis. C'est pas Regis, c'est Régis.
1: Bon, merci Mathieu.

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Voici une légende bretonne qui parle de celles qui sont nues et couchent toujours dehors. J'entends par là les pierres. La pierre pleureuse.

Pour rentrer plus vite chez lui, un paysan traverse, après le crépuscule, un bout des Landes, les Landes de Lanvaux, qui sont réputées maudites. Cet homme est courageux. Et s'il passe par là, ce n'est pas par bravade ou par irrespect envers la malédiction, mais parce qu'il a été mis en retard par de longs marchandages à Rochefort, la ville voisine. D'autre part, il devait s'occuper de sa ferme. En un endroit de la Lavande s'élèvent les ruines d'une chapelle. Depuis la Révolution, elle a été privée de la statue du saint auquel elle était vouée. Des sans-dieux et sans-culottes l'avaient enlevée de sa niche et réduite en cailloux. Depuis, personne au pays ne s'est soucié de remettre à la place vide une nouvelle effigie en plâtre ou en bois, ou bien simplement une image sur papier. Maintenant, seules les herbes, les ronces et la mousse veillent avec indifférence. En passant devant la ruine, le paysan distingue, remuant entre les herbes, une grosse boule sombre. Il s'en approche, et après un sursaut de dégoût, il s'aperçoit que c'est un hideux grouillement de limaces. Jamais il n'en a vu autant ainsi réunies, grimpées les unes sur les autres, amalgamées en une grouillante assemblée. Il ramasse un bâton, il les écarte malgré sa répulsion, pour voir sur quoi elles s'entassent. Mais il ne découvre que cette grosse pierre de granit, anormalement arrondie et lissée par de mystérieux frottements. Cette pierre, bien connue de tous, on l'appelle la pierre pleureuse, parce qu'elle semble enduite de larmes séchées. Tout en se demandant pourquoi ces limaces trouvent à leur goût cette pierre chagrine, il les fait tomber une à une avec le bout de son bâton. Et ce faisant, il croit entendre des petites voix lasses. Puis une seule parle. Elle dit « Autant que tu saches tout de suite ce que nous faisons, puisque dès cette nuit, par péché de curiosité et irrespect des choses de l'au-delà, tu vas être des nôtres. C'est ainsi. Nul ne peut nous déranger sans être puni à se joindre à nous dans les heures qui suivent. Sache que nous sommes les âmes que l'on dit mortes de tes précédents au pays. Depuis 150 ans, celles de chaque défunt, quel que soit son âge et sa qualité, est condamné à venir éternellement ici chercher à sculpter la pierre que tu vois, afin de lui donner les formes du saint rancunier que nos devanciers ont jadis négligé de remplacer. Chaque nuit, la damnation sans pitié vide entièrement le cimetière, et chacun doit œuvrer avec les forces qu'il avait au moment de son trépas. Tant pis si à ce moment il était en douleur, sa douleur continue. Tant mieux s'il était en force, sa force persiste et nous aide. Il fait le travail des vieillards et des enfants. Ainsi ta robustesse va nous être utile. Les vivants ignorent notre punition, qui un jour sera également la leur, si bien que, lorsqu'ils déplacent ou emportent cette pierre, ils ne savent pas le mal qu'ils nous font. Car nous devons aller la rechercher, où qu'elle se trouve, et la ramener ici en la faisant rouler. Telle que tu nous vois en ce moment, nous la roulons depuis 3 mois, et il nous faudra encore 28 nuits avant de la remettre à sa place dans la chapelle. Mais en regard d'avoir à la sculpter, c'est une tâche encore facile. Jamais nous n'y arriverons et ne gagnerons jamais notre paradis. Allons, à présent, va vite chez toi et dis un tendre adieu à chacun des tiens. »

Rentré chez lui, le paysan raconte tout à sa femme, qui en est toute moulue de tristesse, mais qui réussit à retenir ses larmes. Il la console en disant que c'est une histoire à dormir debout. Elle l'approuve avec tendresse et amertume. Il fait son travail et se couche, sans plus y penser.

bon matin, on le retrouve froid dans son lit, les traits creusés et les muscles tendus, comme si, dès son entrée en mort, il lui avait fallu aussitôt accomplir une tâche épuisante. Mais la femme pleure sur une condamnation qu'elle savait déjà depuis 6 mois, puisque le médecin ne lui avait pas caché que son homme partirait sans prévenir, sur une brusque lâchée du cœur.

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0: 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Bonjour à toutes et à tous, c'est le ML Show sur Radio Déclic, l'émission de radio de la mission locale, des jeunes de la mission locale. Moi c'est Charles, j'espère que vous avez passé un bel été. Je suis entouré de plein de beaux mondes, donc c'est très cool. On a une petite émission qui va se lancer. On fait un petit tour de table. J'ai avec moi Ibra. Salut Ibra.
1: Bonjour.
0: Tu vas bien Ibra?
2: Ça va.
0: Donc ça y est, t'es un taulier de l'émission là. Ça fait un an que tu viens quasiment là.
2: Et c'est ça.
0: Ouais. Hein. Passé un bel été.
2: Oui.
0: On peut dire à tout le monde, l'Espagne nous calme. C'est ça. Talia, bonjour.
3: Salut.
0: Tu vas bien?
3: Ça va et toi?
0: Ça va. Bien dans le micro juste. Ouais, impec. Alors toi aussi, bel été. Hein.
3: Ouais, très bel été.
0: Tu étais parti où du coup?
3: Aux Philippines.
0: Ça, c'est pas mal ça.
3: Ouais, c'est super beau.
0: T'as les origines, c'est ça, hein,
3: ouais.
0: La famille. C'était bien?
3: Super bien.
0: T'as profité? T'es reposé, là, on va sur une émission, on y va.
3: Bronzé comme jamais.
0: Trop bien. Chloé, bonjour.
4: Hello.
0: Tu vas bien?
4: Ça va et toi?
0: Ça va, impeccable. Donc ça fait un petit moment, là, que tu viens aussi, là.
4: Je crois que c'est la cinquième fois.
0: Cinquième? C'est cool, quand on revient, ça veut dire que c'est cool, c'est que c'est bien. T'as passé un bel été?
4: Bah ouais, ça va.
0: Ouais, ça va?
4: Ça va.
0: Bon, super. Juan, t'es caché.
5: Salut.
0: Derrière la lampe. Ça, c'est pas cool, la lampe, je viens de m'en rendre compte.
5: Bon, je vais pas faire ça.
0: Tu vas bien? Je t'ai pas parlé du tout d'avant l'émission, donc du coup, je viens de me rendre compte que t'es...
5: Ça va et toi?
0: Ça va un peu, cap. T'as passé un bel été, toi?
5: Incroyable.
0: Ok. Ça a zoné. Non, t'es parti, toi?
5: On est parti dans les Vosges ensemble, ouais.
0: Je suis pas parti, pas, c'est pas moi, hein.
5: Non, avec
0: Maël, vous êtes parti dans les Vosges, ouais?
5: Dans les Vosges.
0: Ok. Bah Maël, bonjour.
6: Salut.
0: Tu vas bien?
6: Et toi?
0: Ça va. T'avais fait la dernière en juillet, non déjà?
6: Peut-être.
0: Ouais, t'étais revenu déjà en juillet. Hein.
6: Peut-être.
0: Parce que IRTS, formation, éducation spécialisée, donc du coup des vacances dans les Vosges un petit peu.
6: Très sympa.
0: Ouais,
6: c'était
0: cool.
6: Ouais.
0: Trop bien. Ah bon, bah écoute, on va faire une petite émission, c'est cool. Brian, bonjour.
7: Bonjour.
0: Tu vas bien?
7: Oui, toi?
0: Ça va, t'as passé un bel été?
7: Je sais pas. Hein.
0: C'est pas? C'est vrai?
7: Il fait chaud.
0: Ok. On va en parler, tiens.
7: Je pars pas en vacances, il fait chaud, je crève dans ma chambre.
0: Je sais pas si c'est bien du coup.
7: Je sais pas. Il y a mieux comme espérance.
0: Ouais, je le comprends. Elmira, bonjour.
8: Bonjour.
0: Tu vas bien?
8: Oui, très bien.
0: T'as profité un petit peu des vacances?
8: Ça a été. Oui.
0: Ça a été. T'es allé à Paris, toi, je me souviens.
8: Oui.
0: On a discuté un petit peu.
8: Oui, à Paris.
0: Paris avec des amis et tout.
8: Oui.
0: C'était bien, t'as profité?
8: Oui, trop bien.
0: Trop
8: les
0: bien.
8: Canicules, c'est horrible.
0: C'est horrible, en effet. On va en parler un petit peu, on va faire un petit tour, un petit peu des sujets, mais on va en parler un peu de cette canicule. On va parler un peu de tout ce qui s'est passé l'été, donc on va voir. Bon, Mathieu, salut Mathieu.
9: Salut.
0: Tu vas bien?
9: Impeccable, et toi?
0: Ça va. Est-ce que t'as profité de l'été ou Radio Déclic t'as exploité?
9: Non, ça va. J'ai eu 2 semaines de vacances. C'était bien.
0: C'était bien.
9: Ouais.
0: Ça va. De Mathieu et un service civique qui se termine bientôt. À la fin du mois, là, t'as fini le service civique,
9: ouais,
0: avec Radio Déclic, là. Hein.
9: Ouais.
0: Ok. Et vous entendez sa voix, puisqu'il a son émission de radio qui marche du feu de Dieu. J'arriverai jamais à prononcer le nom. Tu peux m'aider?
9: C'est Mangacha, les amis.
0: Mangacha. Une émission spéciale sur les mangas, sur l'univers manga, sur l'univers du animé. Et tu le fais en plus dans les locaux de Kodama.
9: Ouais.
0: Donc, écoutez, il y a 3 émissions déjà, un podcast, 4 émissions.
9: Ouais, c'est ça. Et puis si vous voulez, bah venez en tant qu'invité aussi, ça peut être cool. C'est à 13h le direct et vous pouvez venir un peu avant. On se prépare et on se marre.
0: C'est cet après-midi la prochaine là?
9: Ouais.
0: Cet après-midi à 13h, donc déjà en direct à 13h vous avez l'émission. Et vous, jeunes gens qui êtes autour de la table, si vous voulez y participer, il est toujours preneur de monde, qui aime cet univers là, ou qui n'aime pas, même à faire découvrir, on est d'accord. Salut Franck.
10: Salut.
0: Ah, est-ce qu'il fonctionne?
10: Ah. C'est le problème de la dernière minute. C'est... Bonjour.
11: Tu vas bien?
10: Oui, ça va, toujours très bien.
11: Toujours très bien, les vacances furent bonnes?
10: Oui, voilà, on a pu bouger un peu. 2 semaines de vacances, 1 semaine en Bretagne, ça fait plaisir.
0: T'as pas été gâté par la météo, tu m'avais dit?
10: Non, c'est vrai que la Bretagne...
0: Non, il y a pas de Breton autour de la table. Si, il y a un Breton, ouais, c'est ça.
10: Bah, je sais qu'ils ont eu chaud. Il y a des périodes en été où ils ont eu chaud, bah pas fin août.
0: C'est peut-être pas la meilleure des périodes. Mais merci de nous accueillir dans les locaux. Aurélien, salut.
12: Salut. Ça va?
0: Bah ça va bien. Et toi? T'as profité des vacances? T'es parti un petit peu, toi?
12: Ouais. J'ai même profité pour déconnecter de Radio Déclic. C'était pas mal.
0: C'était pas mal. Après les 40 ans, ça fait du bien.
1: Après les 40 ans, qu'on était ravis, qu'on était un peu partis.
0: Donc, cas particulier avec la canicule aussi.
1: Exactement. Voilà, puis j'ai pas mal bougé en road trip, en camionnette.
0: Trop bien.
1: Baignade, BMX.
0: T'as profité et tu t'es reposé.
1: Exactement.
0: Super. Eh ben écoutez, chers auditeurs et vous, jeunes gens autour de la table, on va faire une petite émission. Alors nous, on est détente. Hein. On a pain au chocolat, brioche, croissant, café, thé. On est au calme, tranquille. On va profiter de ce moment-là. On a plusieurs sujets. On va parler du coup, alors, et le sujet que vous avez ramené vraiment, ou incompréhension, le téléphone au collège et au lycée, la interdiction, c'est la nouveauté et les changements du 1er septembre. Donc toutes ces nouveautés du 1er septembre. On va faire une petite coupure musicale, on va parler de l'actu de l'été, on va parler des climats, toutes ces catastrophes naturelles qui sont passées en France, mais aussi dans le monde entier. Les 1,2 km de rochers, je vous le redirai encore une fois. l'actu un peu politique qui a fait un peu jaser là en ce moment avec il faut sanctionner les ports du voile sur l'espace public, la coupe de cheveux de Haaland qui a fait l'actu de l'été, Messi qui prend sa retraite internationale, puis après une petite coupure de musique, on finit sur un petit jeu et on se dira au revoir et on aura passé une heure et demie tous ensemble. Donc j'espère que le planning vous plaît, et on a un petit jeu en interne. On a un petit jeu en interne, nous on doit réussir à vous glisser des mots. Et moi je peux vous annoncer que j'ai gagné mon pari, j'ai déjà réussi à glisser mon mot. Donc je vais retirer un nouveau petit papier parce que j'ai déjà glissé mon mot. J'avais le mot brioche à dire. Donc voilà, j'ai gagné. J'ai déjà un point. On est parti sur le premier sujet. Du coup, téléphone interdit au lycée. C'est la nouveauté du 1er septembre. Est-ce que vous comprenez cette décision? Est-ce que vous arrivez à entendre ça? Est-ce que c'est une aberration? Et on a déjà eu une petite conversation en off, donc j'aimerais bien qu'on la remette sur la table parce que je la trouve hyper intéressante. Mais qu'est-ce que vous en pensez? Le téléphone interdit au lycée, bien, pas bien? Pour, contre?
2: Pas bien.
0: Pas bien.
2: Non. Pas bien, nul. Non, mais parce que à l'ère du numérique, interdire le téléphone, je trouve ça complètement fou en fait.
0: Mais ça peut perturber le côté
2: éduquer avec le téléphone au lieu d'interdire.
0: J'aimais bien ta phrase là justement. Arrête on interdire et du con.
2: Et du con avec les nouvelles technologies.
0: Ouais. Mais, alors moi j'entends. Hein, j'entends ton point de vue. Je suis complètement d'accord. Je trouve que c'était un sujet qu'on a déjà parlé avec l'IA aussi. Peut-être et du con avec l'IA. Enfin et du con la pratique de l'IA plutôt que de l'interdire ou plutôt que de le critiquer. Peut-être réfléchissons à une utilisation. Mais du coup, vous, alors toi, tu as ce côté-là. Non, c'est complètement une aberration. Il faut, voilà.
2: Une aberration, peut-être pas, mais. Est-ce que c'est vraiment nécessaire?
0: Voilà, dommage de passer.
2: C'est dommage.
0: D'en arriver à. Alors, pardon, j'ai retiré un mot, c'était encore brioche, donc je vais le retirer. Hein. parce que si je le redis, vous allez vous. Il est fou, celui-là. Oui, mais je comprends ton point de vue. Mais les autres, vous en pensez quoi, vous, du coup, de ce sujet d'interdire? Vas-y.
6: Interdire comme c'est maintenant, c'est un peu une aberration. Parce que ouais. De ce que j'ai vu dans certains lycées, voire collèges, c'était même interdit pendant la récré. Ce qui peut que ça gêne les gens quand ils doivent appeler leurs parents ou quoi. Mais de ce que j'ai vu, il y a des dérogations du coup qui existent.
0: Ok.
6: Si c'est une personne handicapée ou qu'il y a des troubles de santé.
0: Ok. Donc tu as le droit de l'avoir si tu réponds à certains critères du coup.
6: Ouais, mais c'est très vague.
0: Ok.
6: Et par contre, la loi, elle concerne pas que les téléphones, du coup.
0: Vas-y, bah, explique-nous, vas-y.
6: Ils me disent, tous les téléphones cellulaires sont concernés, quel que soit leur modèle, leur marque ou leur ancienneté. Mais il y a aussi les montres connectées, les tablettes et les écouteurs Bluetooth et les casques sans fil qui sont interdits.
0: Ok.
6: Donc voilà.
0: Eh ben, donc du coup, tout ce qui est connecté, t'as réussi à placer ton mot.
6: C'était écouteur. Non, c'est bon. J'ai placé par contre, du coup.
0: T'as réussi à placer ton mot. Ok. Oh, tu nous le diras après. Mais du coup, ok. Donc tout ce qui est connecté, en fait, tout ce qui pourrait. Alors, est-ce que cette loi, elle est pas faite pour essayer de focus sur l'école et éviter la monde connecté pour distraction ou est-ce que c'est pour éviter les distractions ou est-ce que c'est pour éviter et tout type de tricherie?
6: Non, mais comment on fait? Un proche qui a un problème et qu'on peut pas le savoir, du coup.
0: Alors.
7: Oui, mais...
0: Je vais faire mon vieux con.
12: Mais comment on faisait avant?
0: Comment on faisait avant? Et je l'ai vécu, moi, le avant. Tu vois, je vous l'ai dit en off, moi, j'ai eu un téléphone au collège, parce qu'en plus, j'étais en ville, enfin, j'étais au collège en ville et je vivais à la campagne. J'avais un téléphone pour si je ratais le train ou tout ça, mais j'avais pas le droit d'utiliser mon téléphone avant, je devais l'allumer ou ça. Et si mes parents, il y a un problème, j'ai appris le décès de mon grand-père, c'est le surveillant qui est venu me voir en me disant, faut qu'on te voie, tes parents ont appelé, faut que tu rentres, ton grand-père est décédé, tu vois. Ils ont appelé l'école, ils vont dire, il y a un problème, machin truc, et l'école font l'intermédiaire, le collège, le lycée font l'intermédiaire. Donc tu vois, pas besoin forcément du téléphone. Après, tricher, on avait des techniques, il y avait la calculatrice, il y avait les trucs, on a inventé plein de trucs. Donc si c'est la triche, il y a toujours des excuses, nous les vieux, on vous donnera des vieilles astuces.
12: Moi, je voulais demander si dans tes recherches, effectivement, il y avait des justifications qui allaient avec, pourquoi tout ça
0: Pourquoi la montre connectée interdit, par exemple?
12: On peut pas... Là, dans le débat, on se dit, bon, bah, c'est sûrement pour pas l'utiliser, mais il y a peut-être des sens...
6: De ce qu'ils disent, c'est que en fait, ça englobe tous les équipements terminaux de communication électronique.
0: Donc c'est les ondes peut-être qui dérangent.
6: Je sais pas, ou peut-être le fait qu'on puisse appeler avec la montre, ou qu'on puisse envoyer un message.
0: Ouais.
12: Même s'il y a les histoires d'écouteurs sans fil, c'est là que ça me perturbe. C'est quand t'as parlé des écouteurs sans fil. Alors c'est parce qu'il y a des triches constatées où les gens arrivent à écouter des radios
0: Déclics pendant
12: l'émission, ouais, peut-être.
0: Puis, vu qu'on est très philosophique en cours de philo, ils nous pompent nos idées.
6: Moi, je vais demander, on va voir.
0: Vas-y, regarde. Les autres, votre point de vue sur ce sujet-là?
3: Moi, je trouve que ça sert à rien, parce que maintenant, au lycée, t'as des PC. T'as juste à installer Snap ou TikTok. C'est
0: bon. Parce que toutes les applications se mettent sur le... Dès que t'as un ordi, ça marche. Donc, donc du coup, ça sert à... Donc pour toi, ouais, c'est le téléphone ne sert à rien. Tout ce que l'on peut faire sur le téléphone, ça peut se faire sur le PC du lycée. OK.
7: Moi, j'ai des questions, c'est... T'as un videur à l'entrée de chaque porte de classe.
0: Ah,
7: il
0: s'appelle.
7: Pareil, si t'as des lunettes connectées Google, là.
0: Ah, les métal, les nouvelles. Ouais,
7: est-ce qu'il les voit? Est-ce que c'est détectable?
0: Eh ben, écoute, bonne question. On va appeler le ministre de l'Éducation nationale tout de suite pour savoir. je n'ai pas du tout l'info de savoir si la lunette méta, parce qu'en effet, c'est pas des lunettes de vue. Après, les méta, c'est pas des lunettes de vue. Si tu peux mettre des verres de vue dedans.
12: Je sais pas, mais ça permet de filmer. Je pense que déjà filmer, prendre des photos, ça doit déjà être interdit dans l'établissement.
0: Ouais, certainement aussi. Ouais. Ah, ok.
12: Parce que, Meta, t'as les infos en plus avec Meta, c'est ça? Qui arrive dans la lunette?
6: Bah, c'est comme un mini téléphone en fait.
0: Ah, tu peux appeler avec des lunettes?
6: Je sais pas, mais on peut avoir accès à Google, tout ça, je crois.
0: Arrête avec des lunettes Meta, tu peux avoir des.
12: Pour, okay. Tu peux aussi pour cliquer, il faut cligner des yeux, je pense.
6: J'ai regardé du coup pourquoi.
0: Vas-y.
6: Donc, ça, il y a plein de paragraphes sur ça, mais en gros, c'est pour l'isolement social.
0: Ok.
6: C'est les gens à se parler.
0: Ok.
6: C'est pour la triche du coup.
0: Ok.
6: Les écouteurs pour la triche. Ou utiliser son téléphone de manière cachée, en fait, écouter de la musique, des vocaux.
0: Ouais, ok, oui, ça, on faisait déjà, ça, déjà, à une époque.
7: C'est interdit, les écouteurs.
0: Oui, les écouteurs étaient déjà interdits, moi, à mon époque. Putain, je passe pour un vieux con.
7: C'est pour ça que j'avais les cheveux longs. Avec les fils, tu cachais le fil, comme ça.
0: T'as toujours le bonnet sur les oreilles pour qu'il.
6: Non.
0: Il y avait le truc qui passait dans le truc qui passait dans le bras.
10: Dans le suite, ouais, dans la manche.
0: Dans la manche, dans la manche du jeu, comme ça, tu tenais la tête. Ah, on l'avait toutes ces techniques-là, hein. Voilà.
10: Moi, je me demandais aussi si c'était pas interdit pour freiner. Ça va pas l'empêcher forcément, mais freiner le côté harcèlement aussi.
0: Le côté harcèlement, peut-être. Après, le harcèlement, il est souvent aussi
10: en dehors
0: de l'école, l'utilisation. Mais moi, je vous avoue que ça m'a pas forcément choqué parce que j'ai vécu une génération où le téléphone, on n'avait pas le téléphone pendant les cours. Enfin voilà, c'était pas. Mais maintenant, je crois que je le vis moi aujourd'hui. Ah, je vis mal, j'ai le téléphone toujours sur le coin de la table, à côté de moi, ou machin. Donc, je sais pas où est la limite de l'éducation, de la distraction du téléphone, tu vois, c'est assez dur à juger aussi. Donc, peut-être que de taper fort tout de suite en se disant, on interdit et on l'introduit petit à petit. Je crois qu'il y a un incendie, non?
10: Non, tout va bien. Non, pas d'incendie, parle-moi. C'est plus tard qu'on parle d'incendie. Sujet sensible.
0: Donc du coup, est-ce qu'on tape fort tout de suite pour l'introduire progressivement? Et ça, je ne sais pas. Je vous avoue que vous m'avez deviné, on parle de ça. J'ai vu que ça fait partie des choses qui changent au 1er septembre, qu'il y a une loi qui est passée et tout ça. Mais voilà. Ibra, toi, t'en penses quoi, toi, de cette situation de interdire le téléphone au lycée? Et carrément, et on a vu des images, hein, c'est soit on le met dans un... Il y a des lycées qui ont investi dans des poches, dans des sacoches...
6: On dit pas avec un badge, là.
0: Ouais, c'est ça. Ou alors, c'est des casiers où tu arrives et te dire, quand t'arrives en classe, tu le mets. Mais toi, t'en penses quoi, toi?
13: C'est un peu abusé.
0: Abusé, carrément?
13: Bah, je pense.
0: Donc, c'est ton point de vue, mais...
13: Parce que moi, j'aurais trouvé une solution pour le garder.
0: Ah oui.
10: Maël, tout à l'heure, il nous parlait d'éduquer. Est-ce que finalement, ils mettent pas en place l'interdiction parce que, bah, justement, éduquer, ce serait peut-être trop compliqué, ou ceux qui devraient éduquer seraient dépassés un peu par tout ça?
0: Qu'est-ce que t'en penses, toi, Maël?
2: Je sais pas. Enfin, après, bon, c'est pas pareil, mais moi qui suis alertès, on se sert de nos téléphones pour travailler.
0: Oui.
2: Et c'est un outil de travail qui nous sert peut-être pas tous les jours, mais au moins toutes les semaines.
6: Oui, c'est YouTube.
2: Mais... Oui, mais c'est possible, tu vois. Oui, non, mais c'est possible.
7: Pas au collège.
10: J'allais dire, ça a pas été interdit à l'IRTS, si.
6: Non,
10: quand même.
0: Non, les écoles supérieures, non.
10: Oui,
0: c'est le lycée, hein, c'est ça. Hein.
6: Collège aussi.
0: Collège aussi.
6: Collège lycée.
0: Ok, collège lycée.
2: Mais ce que je dis par là, c'est que c'est possible.
0: C'est possible
2: d'éduquer possible. Avec.
0: Oui, mais après tu peux tout s'apprend en vrai.
2: Bien sûr.
13: Collège, c'était l'an passé, hein, il me semble.
0: C'était déjà l'an passé, le collège?
13: C'était déjà l'an passé, c'était un peu dans le même contexte, c'était la veille de la rentrée, enfin ça a été annoncé.
0: Okay. Et comment ils l'ont mis en place du coup au collège, tu sais?
13: Je pense qu'ils l'ont mis comme là, les lycées doivent le mettre en place à l'arrache, dans les délais, comment on fait, voilà. Et effectivement, selon les établissements, ils ont plusieurs façons de gérer.
0: Ouais,
13: il y en a avec qui a déjà la pochette, il y en a qui...
0: les casiers, les machins, la boîte.
13: Ouais. C'est dans le sac.
0: Ok.
13: Dans le sac. Mais voilà. Bon, après
0: oui, c'était chopé avec une sanction, quoi. En fait, en gros, c'était ça, quoi.
13: Bah, je vois au collège de mon fils, il y a tous ces détails dans le règlement, un avertissement. Je crois que t'as le droit à trois fois, quoi. Donc,
0: ouais.
13: Et trois fois. Après, on te le confisque. Ouais. Voilà.
2: On te le confisque la journée et au bout de la cinquième ou sixième fois, je sais plus. C'est bureau du proviseur et c'est les parents qui doivent venir le
0: récupérer.
2: Prendre, en fin de journée.
7: Mais je comprends pas. C'est une interdiction quand? Parce que moi, ça a toujours été interdit, l'école.
0: Le téléphone?
7: Ou au lycée. Ouais.
0: C'était un règlement intérieur, certainement. Et comme il y a eu beaucoup. Hein, tu vois, je me dis, tu me dis ça. Moi, je viens avec deux téléphones, j'en donne un. Et puis, je garde le deuxième qui fonctionne, tu vois. Donc,
13: Ou même pire, hein, ils l'ont souligné. Il y a la limite qu'il y a des enfants qui ont le droit de ne pas avoir de téléphone. Donc, tu ne peux pas forcer quelqu'un.
0: Oui. Bah, après,
13: pas obligatoire.
0: Ouais, après, je me dis maintenant, peut-être aussi que c'est tellement commun d'avoir le téléphone que pour tout le monde. Je sais pas, hein, vous en pensez quoi, vous?
6: Mais justement, je crois que le fait que ça soit l'année dernière aussi, c'était une loi par l'école. Là, c'est une loi globale, en fait.
0: Ok, donc c'était l'éducation. Là, c'était l'année dernière, c'était l'éducation nationale. Là, c'est une loi.
6: Là, c'est une loi complète.
0: C'est le ministère de l'éducation qui le met en place.
6: Ils illustrent vraiment par le fait de l'isolement social, en fait.
0: Okay.
6: Ils disent l'objectif du dispositif national de portant l'empose est de pousser les élèves à se parler, jouer et interagir directement durant les récréations plutôt que de rester isolés dans leur bulle avec leur musique.
7: Comme ça, ils peuvent se faire harceler facilement.
6: Oui, aussi.
0: Ouais, après, c'est. Donc, du coup, ça serait plus pour lever la tête et regarder. Ah, il a un nouveau mot, le fumé.
6: Là, je suis à la quatrième, là.
0: Ah ouais? Ok.
7: Ah, c'est bon, je joue plus.
0: Donc ok, donc du coup il faut.
6: Je suis mort. Je suis mort.
0: Motoculteur.
6: On est presque.
7: Éolienne.
0: Donc du coup l'objectif c'est de lever un peu la tête de son téléphone et de regarder un peu le monde. C'est ce qu'ils communiquent en fait là-dessus. Ils disent on va essayer de faire aux enfants lever la tête et regarder le monde qui est autour de nous quoi. Ok. Bah, je trouve pas. Alors vous trouvez que le téléphone a isolé un petit peu? Vous a isolé?
7: Non, bah.
13: J'ai juste pas compris le rapport avec le motoculteur, en fait.
0: Pardon. Si on rigolait sur les mots qu'il pouvait y avoir dans la préparation, excuse-nous.
13: Ah, ça tombe bien, c'était mon mot.
0: Ah, ok. Bravo, bien joué. Donc vous trouvez que ça a isolé du coup vous le téléphone l'arrivée, parce que vous êtes arrivé au collège, lycée, vous aviez tous un téléphone, enfin peut-être pas au collège mais au lycée vous aviez tous un téléphone. Ça vous a isolé, vous trouvez, ou
7: non? J'étais, comme je disais, c'était déjà interdit le téléphone ou quoi que ce soit. C'était là où moi j'étais. Ouais. Dernière année, j'ai redoublé. J'avais pas mon téléphone. C'est pas pour autant que personne ait eu me parler quand j'ai redoublé. Quoi. C'était, j'étais quand même solo dans mon coin.
0: Ouais.
7: Ça n'a rien changé.
0: Ouais.
7: Je pense que c'est juste des excuses du ministère. Hein,
0: qui veut... Mais excuses pourquoi? Je pense pas qu'ils sortent une loi pour. Alors, je sais pas, pour faire. Pour
7: non, mais tu sais, c'est les excuses en mode. C'est comme les jeux vidéo, ça rend violent.
0: Ouais.
13: Il y a une entrée en réflexion, en tout cas. Mais voilà. Il y a ce paradoxe, par contre, d'avoir tous les emplois du temps, les notes, etc., dans des applications.
0: Oui, tout est mobile
13: en
0: maintenant.
13: Même temps. Et puis là, dire bon, bah, on coupe le robinet. Et les gens, ils se disent bah, comment je fais pour avoir mon emploi du temps, mon machin, mes notes, quoi. Mm. Et j'ai placé mon dernier mot. Voilà. C'est la match.
0: Ouais, non, je sais pas si ça isole. Vous l'avez vécu comment, l'autre arrivée au lycée avec un téléphone? Ça allait, ça vous a peut-être aidé à travailler, ça vous a permis de tricher, de valider des trucs, de machin.
14: Non, mais ça change rien. Hein. Ouais. Moi, j'ai fait le collège sans téléphone.
0: Ouais.
14: Et la distraction, il y en a vite, puisqu'on se passait des mois en classe.
0: Ouais, oui, t'arrivais toujours.
14: Si tu tout seul, bah, tu vas au CDI, tu prends un livre, puis tu restes à la cour avec. Enfin, tu restes tout seul en tout coin, donc isolement. Mmh.
0: Mais est-ce que tu crois que la société elle a pas évolué un peu dans le numérique, et du coup est-ce que vous avez des petits frères, petites sœurs, cousins, cousines, des petits machins, est-ce que vous les voyez aller à la bibliothèque prendre un livre ou plus lire le livre sur la tablette, tu vois?
14: Bah ouais, enfin moi ma petite sœur elle a 12 ans je crois, et ben elle va tout le temps au CDI.
0: OK.
14: Et puis elle passe son téléphone au collège et tout, donc
0: OK, donc tu vois que ça change pas forcément du coup. OK. Moi j'étais plus dans l'idée Je me trompe un peu peut-être, hein, mes enfants ils sont un peu petits encore, mais d'aller à la bibliothèque, machin, heureusement que ça se fait encore, que machin, mais est-ce que avec l'accès au numérique, où maintenant tu télécharges une appli, tu la payes, si en plus tu apprends un truc payante, tu peux avoir tous les livres du monde entier qui ont été référencés, numérisés et tout ça. T'as les téléphones maintenant, t'as les tablettes de livres, t'as les livres en tablette, les choses comme ça, donc non, ça a pas... Okay. Donc pour vous de changer de l'interdire le téléphone, en fait ça c'est un peu inutile parce que ça n'a change pas grand chose le téléphone au final.
15: Du moins c'est brut quoi.
0: C'est là le côté radical, brut. Le radical, ouais. De on arrête
15: c'est
0: tout.
15: C'est trop
0: on...
15: radical d'un coup comme ça.
0: Ouais.
14: Mais le truc qui aurait été bien c'était de interdire les réseaux sociaux à ceux qui ont moins de 15 ou 16 ans, je sais plus.
0: Et bah ça fait pas partie des choses du 1er septembre, ça
15: a été annulé, ça je crois.
0: Ça a été annulé là.
15: C'est une atteinte à la liberté.
16: Oui, ça a été annulé, ouais. Mais il va le repasser avec une autre loi.
0: Avec une, ok. Parce que alors, on a fait en fait le tour. Alors, on parlait un petit peu là du téléphone, mais il y a eu plein d'autres changements au 1er septembre. Vous avez un peu toutes les choses qui ont changé hein, au 1er. C'est qui a fait la liste?
7: C'est moi.
0: Il y a Ibra et Brian.
7: Ouais.
0: Ok. Vous aviez quoi comme autre info là, qui a changé au 1er septembre?
7: Les arrêts maladie.
0: Ouais.
7: Les arrêts maladie où maintenant c'est une prescription de 31 jours maximum pour la. Puis après, on peut refaire encore ouais. Derrière.
0: C'est une durée maximum de 31 jours.
7: Ouais. Ouais.
0: Et je crois que tu peux avoir plus long, c'est selon certaines maladies, selon certains trucs.
7: Ouais, tu peux renouveler ton arrêt maladie.
0: Ouais, mais il me semble.
13: Trois fois.
0: Ouais, il me semble que
13: c'est
0: pour.
13: Un mois max et trois fois. Et après, il faut que le médecin justifie. Alors, ouais. Je ne sais pas comment, mais justifie plus. Quoi.
0: Et j'avais vu aussi pour. Il y avait des maladies genre cancer et choses comme ça, où tu avais justement tout sur le premier arrêt maladie, il pouvait être déjà plus long et toutes ces choses-là. Parce que tu vois, une personne pauvre, il a déjà un cancer. Et en plus, il doit tous les mois aller voir son médecin pour lui faire son arrêt maladie. Prends ça de soigner, prends ça de ta santé et après. On pensera à la démarche administrative. Il y avait quoi d'autre au 1er septembre, du coup?
17: Accès facilité à la retraite progressive à partir de 60 ans.
0: Ok, la réforme des retraites revue un petit peu, du coup. Ok, selon certains métiers.
17: Ouais.
0: Ok, selon certains critères. Ok, il y a donc le truc des retraites qui a changé un petit peu. Vous en avez d'autres ou pas?
7: Ouais, il y a le PFAS, hein, principe du pollueur-payeur. Où toute entreprise, tout industriel, où les usines rejettent des polluants éternels dans l'eau,
0: ouais.
7: Doivent s'acquitter d'une redevance de 100 euros par 100 grammes.
0: Qui rejettent. Qui rejettent.
7: Ouais.
0: Donc ceux qui polluent, ils payent.
7: Ouais.
0: Okay. Ça, c'est cool, ça.
17: repas à 1 euro au Crous pour tous les étudiants.
0: Oh, ça, c'est bon ça. Ça, c'est une chose, tu vois, elle est bonne celle-là. Le repas à 1 balle, c'est pas mal.
16: Ça, c'est bien ça. Ça, c'est bien.
0: Donc, qui est, t'es au Crous toi?
16: Non, plutôt je suis
0: pour. Non, ok.
16: Du coup,
0: il a fait des sacs comme victoire de la Ligue des Champions.
7: Et il n'est pas concerné.
15: C'est des copains qui y sont.
10: Voilà, il est heureux. Il est heureux pour ses collègues.
0: C'est bien, tu penses aux autres, c'est très bien.
10: Mais ouais. C'est vrai que quand on parle de précarité étudiante, bah ouais, entendre des choses comme ça.
0: Un bal le repas, bien, c'est cool, quoi.
7: Bah voilà. Surtout qu'ils veulent aussi enlever plein de droits là pour les étudiants maintenant.
0: Ah ouais.
7: Ouais.
0: Ils parlent de. T'as vu des trucs?
7: Ouais, j'ai vu ça, j'en prends souvenir en parlant de ça, la précarité. Ouais. Je sais plus c'est quoi, mais je crois qu'ils vont enlever des primes, etc. Je sais plus trop.
0: Ok, je crois qu'ils vont baisser la prime rentrée, je crois.
10: J'ai plus en tête, mais oui, je vois ce que tu veux dire.
0: On fera une prochaine émission là-dessus.
10: Grave, ça demande des recherches.
0: Ça demande des recherches, on fera une émission là-dessus. Vous aviez d'autres trucs au 1er septembre? En tout cas, le repas à 1 balle, ça c'est cool, ça. Ça.
17: Chômage, nouvelle règle d'indemnité.
0: Indemnisation, ouais, exact.
17: Dans certains cas.
0: Ouais, alors ça, vous l'avez vu. Parce que vous, demandeurs d'emploi, en plus, vous allez très certainement avoir affaire à ces choses-là. Si vous êtes en emploi, vous négociez une rupture conventionnelle avec l'employeur. Ça veut dire que vous voulez arrêter, l'employeur est OK, c'est pas une démission, c'est pas un licenciement. La période d'indemnité du chômage, la durée, en fait, diminue. Vous aviez une durée maximum sur une rupture conventionnelle de 18 mois, elle est passée à 15 mois. Pour les moins de 55 ans. Donc ça vous impacte pendant quelques années. Normalement. Mais donc du coup, avant, il y a une durée... et même avant, c'était même 24, parce qu'au départ, c'était les 2 ans de chômage, ils l'avaient déjà réduit à 18. Et là encore, ça a été changé, ça passe de 18 à 15 mois.
10: Petite question pour vous. Alors, je ne sais pas si vous avez déjà vécu des périodes de chômage ou quoi. Est-ce que ça vous paraît... Est-ce que vous comprenez ces réductions des droits chômage? Est-ce que ça vous paraît justifié? Est-ce que pour vous ça va aider à le réemploi, enfin à rentrer dans le monde du travail? Est-ce que allez-y, faites pas juste un signe de tête et expliquez-moi, dites-moi.
0: Allez-y.
16: Bah, non, parce que ils réduisent de plus en plus en fait justement. Donc normalement peut-être on va finir par avoir peut-être 12 mois de chômage, voire encore moins. Et du coup ça réduit vraiment le temps pour trouver un travail. Surtout pour ceux qui veulent peut-être faire une reconversion ou s'engager dans un autre métier, c'est encore plus dur.
0: Ouais, ça peut mettre en difficulté, en effet. Ouais.
10: Je suis assez d'accord avec toi, mais c'est vrai que eux, quand ils le mettent en place, ils le justifient en disant c'est pour éviter tous ceux qui profitent du système, qui vivent sur leur chômage, etc. etc. Pour toi, non, ça va être juste plus dur du coup de retrouver un taf, ça va peut-être mettre plus la pression.
16: Bah, ça met plus la pression, voilà. Et puis même si, comme je dis, on veut faire une réorientation, ça me prend encore plus de temps, enfin, de trouver, de faire une formation, tout ça, enfin voilà. Mmh. Ça fait galérer tout le monde, en fait.
0: Oui, ça peut mettre, en effet, ça peut mettre une petite pression, mais après, moi, mon point de vue personnel de Charles, je pense pas que ça, c'est plus le côté, mais ça m'aide pas, enfin, je trouve pas que ça va impacter grand chose, moi perso. Hein. Parce que au final, si oui, sauf si t'as envie de te dire, allez, je me prends 18 mois sabbatique, je vais faire le tour du monde, j'ai bossé 15 ans, 20 ans, j'ai envie de faire le tour du monde avec mon van, du coup, je vais profiter un petit peu du chômage, du machin, du truc. Et là, ça peut t'embêter. Et en plus, avec toutes maintenant les restrictions qui sont entendables hein, et compréhensibles de France Travail avec leurs obligations de suivi et toutes ces choses-là, avec les rendez-vous, les machins et machins. Mais en vrai... De réduire, c'est plus de ouais, se dire on fait quelque chose pour. Mais ça, c'est mon point de vue perso. Hein, pas...
10: ouais, non, mais je le demandais parce qu'en plus, j'ai vu un reportage sur YouTube à ce sujet où il y a pas mal de personnes qui sont mises en avant sur à la fois sur les réseaux sociaux et du coup, c'est repris par des grands médias, etc. De personnes qui, tu disais, profitent du chômage pour aller faire un road trip, disent oui, moi... Je touche tant au chômage, je vis ma meilleure vie, mettez-vous tous au chômage, c'est trop bien, machin. Sauf que voilà, faut bien faire la part des choses. C'est des personnes qui sont mises en avant, mais ça reste une partie. Et que généralement, le chômage, c'est pas ta meilleure vie,
0: c'est pas le meilleur moment, c'est pas
10: là où tu gagnes le mieux ta vie. Enfin, donc, voilà.
0: Mais ouais, je suis assez d'accord. C'est pas, moi, je trouve pas que ça a changé grand chose, en tout cas. C'est mon point de vue. Vous aviez vu d'autres choses, là, sur le premier?
17: C'est tout.
0: Sur le 1er septembre?
7: Ouais.
0: T'en as un autre, ouais.
7: Facturation électronique pour toutes les entreprises. Maintenant, il n'y aura plus de facture papier.
0: Ah, tout est par numérique maintenant?
7: Ouais, les entreprises. Et
0: donc, du coup, un lycéen qui a une facture, qui reçoit sa facture pendant les cours, il ne peut pas le savoir, il ne peut pas la payer. S'il n'a pas son téléphone.
7: Il n'a pas d'entreprise.
0: Bah, il a peut-être une facture, il a peut-être créé son entreprise. Oh. Moi, j'ai vu, comment il s'appelle, là, Oussama. Vous voyez, Oussama qui a créé son entreprise à 12 ans, qui a fait son premier million à...
15: Oussama Amar?
0: C'est Amar?
18: Bah, je sais pas.
0: Sur YouTube?
18: Non, c'est pas lui.
0: Non, c'est pas lui.
18: Non,
0: je sais pas. Non. Non, vous voyez pas, c'est, tu vois, c'est qui, Oussama?
15: Non.
0: Non, il fait des vidéos YouTube où il raconte des trucs, vous savez, mon jeu du Oussama, où faut raconter.
18: Ah, c'est lui, c'est si, mais c'est...
0: Oui, un peu fort.
18: Oui, oui.
0: Ouais.
18: Oui, oui.
17: Ah, c'est lui?
0: Ouais.
17: Ah.
0: Ouais, il raconte qu'il a fait son premier million à 16 ans, que...
18: Il est allé chez les Yakuza, voilà, il carte et tout.
0: Il a gagné au poker contre le baron de Bogota, du cartel de Bogota, il a... Enfin, moi, ces choses, vous savez pas?
7: Le mec, il avait un mec qui est allé. Non, tu nous mets son avion, il l'a mis pour lui.
0: Voilà. Vous voyez? Ben, du coup, il a fait son premier million à 16 ans, donc il y avait une boîte, du coup.
18: Oui, mais il a vraiment fait ce million en saison.
0: Non, mais...
15: C'est un menteur.
0: Oui, ça. Je pense que c'est un menteur. C'est mon point de vue personnel. Je pense que voilà,
7: encore le million peut-être, mais l'avion qui lui dit non, tu démarres s'il te plaît.
0: Ouais, voilà. Bah, voilà. Son frère, il a appris le portugais dans un restaurant japonais. Vous avez pas vu?
18: C'est génial quand même.
0: Et l'extraordinaire. Du coup, on a inventé un jeu avec des copains. On se raconte nos semaines ou nos jours, nos machins, à la façon Oussama. On raconte un truc. Ouais, je suis allé sur une île déserte. Il y avait l'eau, elle était turquoise. Je suis allé à la piscine avec mes enfants, tu vois. Oui. Voilà. C'est un jeu. Voilà, c'est ça. Donc, le numérique, la facture numérique pour les entreprises. Ok, plus de papier. Ça, c'est bien aussi. En vrai, côté écologique, c'est très bien. Hein. Vous avez vu aussi la surtaxe sur la Shein, Temu, là, les, comment ils appellent ça déjà?
17: Ah, ça abuse.
0: La fashion,
17: fast fashion.
0: Fast fashion, voilà, sur la fast fashion. Ça, c'est, alors, perso, c'est bien. Même si.
17: Oh, pas trop. Après, quand tu payes les frais de livraison, ça fait cher.
0: Ah, ça m'embête, moi, qu'il y ait un bateau qui fasse détruisent la banquise, parce que maintenant, en plus, les Chinois, ils passent par le pôle Nord, là, qui détruisent la banquise, qui polluent, machin truc, pour me ramener un t-shirt qui va me faire 2 semaines, parce qu'une fois qu'il sera lavé 2 fois, il sera acheté. Ça m'embête un petit peu, tu vois. Et en plus, maintenant, quand je vais le commander, le t-shirt, il va me coûter 48 euros maintenant.
17: Ah, bah oui, bah, il y a...
0: Donc ça, c'est le truc qui est un peu, donc ça, moi, je trouve ça bien, mais c'est vraiment encore Charles qui parle. Il y avait d'autres choses au 1er septembre?
7: Ouais.
0: Des
7: véhicules électriques.
0: On
7: en a parlé tout à l'heure.
0: Ouais. Donc sur les véhicules électriques, c'est une aide, une prime.
7: Ouais, une aide pour accompagner l'électrification des mobilités. Donc ouais, c'est des aides avec des primes, certificats d'économie où ils sont éligibles pour avoir cette prime et des aides pour acheter ou faire une location de véhicules électriques.
0: Ouais. Donc en gros, si toi qui as le permis Thalia depuis peu, tu veux t'acheter une voiture électrique, t'as des primes. À l'État qui peut t'aider pour t'aider à payer une voiture électrique.
17: Pour l'achat et la location.
3: C'est très bien ma voiture.
0: Ou la location, ouais.
18: Il y a des aides pour ça.
0: Ouais, il y a des aides pour ça. C'est cool en vrai. Tu vois, alors.
7: C'est mieux un V8 américain.
0: Toujours
18: pas l'argent.
0: Mais... Et sur le Dodge, il est là-dessus. Mais...
18: Elle est combien l'aide pour savoir?
0: Je l'ai vue tout à l'heure. Je crois qu'elle va jusqu'à 6000 et quelques euros pour l'achat du véhicule neuf. Après,
7: on va avoir Juan en Citroën Ami bientôt.
0: Donc, après, l'achat d'un véhicule électrique coûte déjà cher de base. Hein, c'est sur les véhicules neufs, je crois que c'est jusqu'à 6000 euros.
17: C'était que le neuf?
0: Ouais, c'était la prime de 6000 euros, c'est sur un véhicule neuf, je crois. Et d'occasion, elle est un peu moins chère. Mais en gros, bah, l'État, il t'aide à payer, à financer.
18: Et comment on sait si on est éligible?
0: Alors, comment on sait si on est éligible? Eh ben, chers auditeurs, si vous avez la réponse, vous pouvez appeler le 0. Non, j'ai cliqué tout vite, je l'ai vu cette prime jusqu'à 6000 et quelques euros pour du neuf. Et je crois qu'il y a de l'occasion, mais elle est moins chère, la prime.
7: Ouais, c'est de l'occasion.
0: C'est sur l'occasion?
7: Ouais. Moi, sur ce que j'ai, ça parle pas de neuf, ça parle.
0: Ah, c'est sur le véhicule d'occasion, ok. Alors, sur du neuf, c'est au niveau du leasing, peut-être, alors qu'il y a une prime. Pour de la location.
7: Je sais pas. Voilà.
0: Mais donc, du coup, il y a une prime qui peut t'aider à te financer un véhicule qui coûte déjà un peu cher. Et ça peut t'amortir déjà quelques mois. Après, l'entretien véhicule neuf, c'est électrique, c'est déjà cher. Voilà. Mais après, c'est vous de voir. Toi qui as le permis maintenant, tu peux. Et qui va aller à l'IRTS.
16: Donc, j'ai le permis maintenant. Ouais.
0: Mais tu vas pouvoir aller à l'IRTS. Et oui, donc, bon, du coup. En véhicule électrique.
16: Je suis éligible. Non, j'ai remboursé.
0: Après, tu vas voir Peugeot au bout de la rue là-bas et tu vas demander est-ce que je suis éligible. Et ils vont te répondre. Hein. Ils vont te poser les questions qu'il faut.
16: Je dirais ça.
0: C'est ça. T'en avais d'autres des actus du 1er septembre?
7: Ouais, ma prime rénov. Donc, pour les maisons individuelles, les aides à la rénovation d'ampleur de ma prime rénov sont désormais conditionnées à l'installation de systèmes de chauffage et de production d'eau chaude sanitaire décarbonée.
0: Ok. Alors, Juan, t'as combien de points? Il a combien de points, Mathieu, là? Cinquième, là? Ah, vache. Il arrive à glisser des mots comme ça?
16: Oui, là, j'avais brouette.
0: Brouette? Et t'as réussi à le dire, brouette, là? T'as dit brouette, là?
16: J'ai dit, j'irai à l'IRTS en brouette. Ah, j'irai pas de voiture.
0: Je vais prendre. Parce que sinon, tu prends une trottinette électrique ou je sais pas, tu vois. Tu t'embêtes pas, tu vois. C'est là. Donc, je sais pas. Après, ça fait un peu loin, peut-être en trottinette, ça fait un peu loin, quoi. Donc,
17: Un peu quand même.
0: Ouais. Ensuite, vous avez d'autres actus au 1er septembre? Tu me donneras un mot, s'il te plaît? Il y avait d'autres actus ou pas au 1er septembre? Changement? Non, on est bon.
7: Moi, j'en ai pas d'autres.
0: Ok. Bon, déjà, celle qui nous a vraiment surpris, c'est vraiment le changement au lycée avec le téléphone. Mais en effet, ils ont changé plein de choses au 1er septembre. Qui font du bien quand même, un côté écologique quand même. Ben, on peut, voilà, le papier, les choses comme ça, c'est pas mal. On a fait le tour déjà sur le premier sujet. On va faire une petite coupure musique. Tu m'en donneras un autre parce que j'ai réussi à glisser et deux fois trottinette j'ai réussi à dire. Donc ça me vaut deux points quand même. Hein et on se fait une petite musique. On se fait une petite coupure musique si ça vous va. Et on se retrouve sur le deuxième sujet. C'est toute l'actu de l'été. Et là, on va parler de la canicule, toutes les catastrophes naturelles et toutes ces choses-là. On se revoit dans 3 minutes 52 exactement.

0: On est de retour sur le ML Show. On est de retour sur le ML Show, du coup. C'était Naman avec Joy, la musique. Du coup, on a fait un petit point pour ceux qui arrivent sur les nouveautés et les changements de 1er septembre avec justement le téléphone interdit au lycée. Du coup, on nous a un peu questionné là-dessus. On va enchaîner du coup là sur l'actu, les actus de l'été, tout ce qui a fait un petit peu couler de l'encre, fait chauffer les méta internet, toutes les gigas, toutes les données internet. Vous avez, ça vous a lancé des actus, vous, un petit peu sur l'été. On a eu la canicule, on a eu là dernièrement, on a eu des débats un peu politiques qui nous questionnent. On a eu du sportif qui a changé. Donc on va faire un petit tour et si ça vous va, on essaye un petit peu de se dire qu'est-ce que vous avez vu, est-ce que ça vous inquiète, est-ce que ça vous parle, est-ce que ça vous fait rire, est-ce que ça vous va de toutes ces actus. Donc laquelle déjà actu de l'été qui s'est passée dans l'été vous a marqué un petit peu? J'ai noté climat, mais avec toutes les catastrophes naturelles. J'ai noté deux trois trucs là-bas sur le tableau. Tricheur. Il s'est retourné pour voir de quoi on parlait. Ibra, quelle actu toi tu retiens un peu de l'été là, un peu l'été, qu'est-ce qui t'a retenu toi?
1: Les incendies à Bordeaux.
0: Ouais, ok, ouais.
1: Et en Espagne.
0: Ah oui, en plus, ouais, t'y étais, t'en as eu un petit peu, toi?
1: Non. C'était loin de moi.
0: C'était loin de moi? Ouais. Ok. Talia, est-ce que t'as un truc sur l'été, une actu de l'été qui t'a marqué? Viens dans le micro.
2: Au Népal.
0: Ouais. Donc, t'as la liste de toutes les catastrophes qui s'est passées?
2: Il y a le Népal, le Venezuela, les tremblements de terre au Venezuela, la tornade dans l'Aude.
0: Ouais.
2: Et les feux en France.
0: Ok. Toi, celle qui t'a marqué un petit peu, t'en as ou pas?
2: C'est le Népal.
0: Toi, c'est le Népal.
2: J'ai vu des vidéos sur TikTok, ça m'a choqué.
0: Ouais, c'est fou. 1,2 km. Je vais réussir à le dire. Je vais vous le reglisser. Bon. Je vais vous le reglisser encore après. Chloé, est-ce qu'il y a une actu un peu, toi, qui t'a marqué sur l'été?
3: Bah, Marine Le Pen et le prix du voile.
0: Donc là, sur la fin de l'été, là, le voile, là. La sanction sur le voile.
3: C'est ça.
0: On va en parler après.
4: Le voile.
0: Paf.
4: J'ai des choses à dire dessus.
0: Ok, ça marche.
4: C'était son mot.
0: L'autre, il va tout sortir, genre voile, éolienne, clé à laine, pistolet, électricité, hippopotame, machin, n'importe quoi.
4: Le voile et la tornade.
0: La voile et la tornade.
4: On allait pas faire un saut en parachute.
0: Il est où le gobelet pour reprendre un mot?
4: Je disais, il ne fallait pas faire un saut en parachute. Hein.
0: Non. Il a glissé un mot. Je voulais te dire contre Kems. J'ai pas eu le courage. Est-ce que juste c'était soit en parachute ou c'était parachute?
4: C'était parachute.
0: Pourquoi la blague? Je te jure, je voulais te dire contre Uno là. Hein. C'était vraiment à. Brian, quelle est l'actu à toi un petit peu? Il est génial ce jeu. Faut qu'on refasse ce jeu là. Il est très bien. Il y en a plus. Faut que t'inventes des mots pendant l'émission. Je veux pas perdre contre Juan.
5: Alors, on disait, Brian, est-ce que tu peux dire ton Graal de l'été?
6: Ton Graal de l'été.
0: Contre Games. Ça va plus.
6: Bah, du coup, déjà, la plupart des grandes choses les plus importantes ont déjà été dites. Sinon, on peut revenir sur le 23 juillet, Tour de France. Il y a des gens qui se sont amusés à saboter.
0: Kems?
6: Non, je veux dire, dans le Tour de France, le 23 juillet, il y a plein de gens dans une ville qui sont amusés à foutre des clous et de l'huile pour gâcher la.
0: Mais non.
6: Le tour. Si.
0: C'est. Je sais pas si c'est premier degré ou pas maintenant.
6: C'est passé sur France 3.
0: Ok. Donc, des gens qui ont voulu boycotter le Tour de France.
6: Boycotter, non, mais juste le gâcher, ouais. Crever les pneus des cyclistes, quoi.
0: Ah, c'est pas très sportif déjà.
5: Et même si on est contre, c'est particulièrement violent en tout cas.
0: Bah ouais, c'est. Enfin, c'est mettre en danger les gars, ils roulent à 50-70 km/h.
6: Surtout qu'il y a la foule autour. Ouais, ça... si, déjà, s'il y en a un qui tombe, il y a tout le reste qui suit. Et puis,
0: ouais. Ah, non, c'est, ouais, c'est pas très. Ok. Bah, tu vois, j'avais même pas cette actu-là.
6: Bon, en même temps, c'est la plus importante, quoi.
0: C'est la plus importante, c'est vrai.
6: Ah, mais ça a déjà été dit.
4: Pas très sympa de crever les pneus.
0: Bah non, puis mettre de l'huile, crever les pneus, mettre des clous, enfin tu vois, c'est faut, ouais, je sais pas, fou. Elmira, est-ce que tu as une actu, toi, qui t'a marqué cet été?
7: Ouais, on a déjà dit à canicule, mais si vous vous souvenez, il y a...
0: Non, non, t'inquiète pas, vas-y, c'est très très bien, t'es très bien.
7: Pardon. il y a quelques nuits,
0: oui.
7: Il y a beaucoup de vent et très forte pluie.
0: Ah, les tempêtes qu'il y a eu. Ouais.
7: Ça, c'est vraiment choqué.
0: Ça, ça t'a marqué, ouais.
7: Ouais.
0: Ok. Ah oui, ouais, les tempêtes un petit peu, ok. Ouais. Mathieu, il y a un truc qui t'a... Dans l'été, est-ce qu'il y a une actu? Parce que t'es pas que là pour écrire des mots sur un bout de papier pour nous faire jouer à un jeu, quand même. Ouais, la tornade, ça t'a un peu...
8: Bah en fait, ouais, c'était les tornades. À la base, je me suis dit, putain, mince, excusez-moi. Je me suis dit, bah, à la base, c'est qu'aux États-Unis, mais quand ça commence à venir chez nous, c'est là qu'on se rend compte que ça craint, quoi.
0: Ouais, là, ouais, c'est vrai. La tornade, ouais, elle a fait quelques dégâts en plus. Hein. Vous les avez listés hein, déjà, les films, on va en reparler un petit peu. On va parler individuellement de ce que vous avez sélectionné, si vous avez fait des petits clics. Franck, toi, il y a des trucs qui clans un peu.
9: Ouais, moi, je crois que c'est surtout les incendies, hein.
0: Les incendies, ouais.
9: C'est surtout les incendies. Et en plus, j'ai une petite anecdote en vacances. Les incendies étaient principalement en Aquitaine, près de Bordeaux.
0: Ouais, le sud, etc. Ouais, il y a le Var aussi un petit peu, ouais.
9: Nous, on était dans un camping en Bretagne. Il y a presque un incendie qui est parti de notre emplacement de camping. Donc, je t'avoue que...
0: C'était interdit, les barbecues, non?
9: Ouais.
0: T'as pas respecté l'interdiction?
9: C'était à gaz, je pensais que c'était bon. Une toute petite planche à gaz.
0: Ouais.
9: Et dans le récupérateur de graisse, faut mettre de l'eau.
0: Ouais.
9: Voilà, j'ai oublié de mettre de l'eau.
0: Ah.
9: Et bah, les merguez, c'est extrêmement inflammable et du coup, ça, c'est un peu parti. Alors sachez que si ça vous arrive, soit vous allez vous dépêcher d'aller chercher un extincteur à l'accueil du camping, ou alors torchon mouillé.
0: Torchon humide, ouais, tout à fait.
9: Torchon humide, ça marche très bien, c'est ce que j'ai fait, et bah, au moins ça a arrêté l'incendie. Mais je peux te dire qu'après, je faisais pas le malin. Hein.
0: et du coup, plus de plancha à la fin.
9: Ah non, non, non, c'est bon. Okay. On a terminé à la poêle.
5: Le torchon va bien?
0: Le torchon.
9: Ah, alors, les torchons étaient à mes parents, et ils puaient le gaz, donc ils ont été à la poubelle direct. Et j'ai racheté deux torchons à mes parents de Bretagne, et voilà, ils sont ravis.
0: Un beau souvenir avec une galette bretonne. Et...
9: Ouais, voilà. Okay. Mais sur le coup, après tous les problèmes qu'il y a eu dans l'année au niveau des incendies, tu te dis, avec le recul, tu te dis, merde, si se passe un truc et que ça part de toi, bah, t'es pas fier, quoi.
0: T'es pas fier. Non, c'est clair. C'est comme, ils mettaient là, sur la route, je sais pas, ceux qui sont partis un petit peu, si vous avez vu cigarette par la fenêtre, risque d'incendie. Mmh. Parce que quand... t'en as qui tu passes le truc et tu vois le gars qui jette sa cigarette juste après, tu te dis, ça

0: Et mauvaise photo pour regarder sur Pinterest, pas sur Google.
1: Ah, voilà, va sur Pinterest, il y a des bonnes... Mais donc Erling Haaland, joueur de foot norvégien, attaquant de Manchester City, qui est connu, donc c'est un Norvégien, donc un peu caricaturé viking, puis c'est un grand dadé très costaud. Et il avait la coupe de cheveux à la viking un petit peu, donc le tour de... un petit dégradé sur le côté et les cheveux longs au-dessus. Et c'était sa marque de fabrique un petit peu, on le reconnaissait à ça. Et cet été, il s'est tondu la tête complet. Et ses quelques cheveux, mais comme il est blond norvégien, vraiment blond, ça fait un peu particulier en effet. Plus d'avoir vu pendant, ça fait 6-8 ans qu'il joue au foot. On l'a toujours vu les cheveux longs, là, de le voir comme ça, c'était assez drôle. Il y a une vidéo très drôle qui a tourné où il a appelé son ancien coach en disant tu aimes, et il a dit ou efface mon numéro. Bloque-moi le numéro. C'était très drôle. Donc Erling Haaland s'est coupé les cheveux, c'est une actu de l'été tout à fait, parce qu'il a fait des millions de vues en plus avec sa vidéo, là c'est un truc de ouf.
2: Il est très connu maintenant.
1: Comment ?
2: Depuis la Coupe du Monde, il est très connu. Là.
1: Ouais, alors dans le monde du foot, il est connu quand même beaucoup, mais c'est vrai que ça a un peu... Mais ouais, moi ça m'a impressionné, les millions de vues qu'il y a eu sur la vidéo où il s'est coupé les cheveux, quoi. Enfin, c'est pas... Je me coupe les cheveux, mais pas autant. Hein. alors, incendie, qu'est-ce qui vous a marqué un peu dans les incendies déjà ? Est-ce que déjà vous avez la crainte un petit peu, enfin la crainte, on est plutôt dans une région, mais encore en Belgique ça a beaucoup beaucoup cramé quand même. Logiquement on est dans une région où ça devrait pas trop prendre d'incendie. Mais est-ce que vu les réchauffements climatiques ça peut venir? Vous avez une crainte un petit peu que tous les étés on soit un peu là-dessus, sur ces vigilances, sur ces trucs? Ouais, c'est... vous me faites oui, mais on est à la radio, vous savez.
2: Pas préparé surtout.
1: Tu penses, ouais, tu.
2: Pas assez préparé pour.
1: Vas-y, pourquoi tu.
2: Ah, parce qu'on l'a vu là avec les pompiers qui étaient débordés, par exemple, on n'était pas assez préparé.
1: Ouais.
2: Puis même avec les canicules, on n'avait pas de clim dans les hôpitaux, des choses comme ça, on n'est pas préparé pour tout ça.
1: Pour ce réchauffement climatique, ouais. On n'est pas prêt. Ouais. Vas-y. Alors. Casse pas la table, mais vas-y.
3: Bah, pas préparé, je sais pas, ça fait des années qu'on nous dit que ça sera de pire en pire, quoi.
1: Et...
3: Les climatologues nous préviennent depuis combien de temps?
1: Ça fait quelques années, tout à fait. Ça fait quelques années.
4: Ça fait quelques dizaines d'années, hein, même.
1: Ouais, ça fait quelques années qu'on parle de réchauffement et j'ai vu un truc justement suite à la clavicule. Suite à la canicule. Comment?
2: J'ai dit contre canicule.
1: Même pas. J'aurais dû essayer. Suite à la canicule, j'ai vu une vidéo où c'est prévision météo, c'était fait en 2007 ou 2008, prévision météo de l'été 2027 ou 2028, et ils annonçaient des températures à 40-42 degrés dans la région aux alentours de Paris, en région parisienne et tout ça. Et cet été, on était à 39 et quelques, 40 degrés à un moment donné. Ouais. Donc ils sont c'était il y a 20 ans, ouais c'est ça. Donc il y a 20 ans ils avaient déjà anticipé, ils se sont dit ils sont pas très très loin de la vérité au final en effet. Est-ce que tu vois, Juan disait dans les hôpitaux ils ont eu chaud, la clim machin. On en a déjà parlé à la dernière émission, parce que la dernière émission on avait parlé de la canicule. Je vous avais dit moi la clim c'est pas forcément au niveau écologique, essayer de trouver d'autres solutions, peut-être planter des arbres devant des vitres, ça peut aussi peut-être être bien. Mais en effet, dans une salle d'opération, si le chirurgien fait un malaise parce qu'il fait chaud à mourir, en effet, voilà, peut-être revoir le système.
2: Après je suis d'accord du coup pour les arbres etc. Avec les clims c'est pas forcément mieux, mais je dis dans les endroits à risque du coup comme
1: c'est pour ça. Ouais, c'est pour ça.
3: Mais dans les EHPAD ils ont pas voulu non plus en mettre.
1: Ouais, mais tu vois, il y a...
3: Attends, maintenant c'est France Autonomie, c'est plus EHPAD. Voilà, petite info que je vous glisse comme ça.
1: Mais donc du coup, en effet, la canicule et du coup, bah tous les risques, bah d'incendie, réchauffement, malaise, les décès qu'il peut y avoir suite à la canicule, bah ouais, c'est quelque chose où on peut vivre avec. Et, ça vous inquiète, ça vous travaille, ça vous questionne. Est-ce que ça change un petit peu votre façon de voir le truc, de consommer, de...
0: Non. Bah déjà, c'est bizarre parce que ça fait 20 ans qu'ils sont au courant, ils ont préféré mettre en place des clims et les mettre en vente plutôt que planter des arbres.
1: Écoute,
0: expose les clims.
1: Comment ?
0: Ça explose les clims. J'ai eu, quand je suis remontée dans le nord chez ma famille, du coup, il y a une clim qui a explosé.
1: Qui a explosé ?
0: Mais oui, en plus, genre, c'était dans un genre d'appartement et tout, ils n'avaient pas d'extincteur. Et du coup, ils ont dû attendre les pompiers tout le long.
1: Ah ouais.
0: Ouais, c'est explosé.
1: Alors qu'un arbre, ça n'explose pas. Hein.
2: Non. Qu'elle prouve du contraire.
0: Mais ouais, non. En plus, j'ai pas.
4: C'est un défaut électrique.
1: Ouais, c'est peut-être un défaut du moteur.
4: Il y a sûrement eu des stocks qui ont été faits à l'arrache.
0: Côté des maisons.

0: certification de la clim, elle devait pas être bonne, je sais pas, un truc dans ce style-là, tu vois, c'est
1: mais
0: pas...
1: Tu sens en passant à côté des maisons quand ils ont la clim, ouais. T'as une bouffée de chaleur d'un coup, genre.
0: Ouais, je sais pas. Pardon, je viens de rechercher un mot. Oh non, il est visible.
2: Moi, je voulais juste rajouter là sur le sujet, on parle un peu moins, mais il y a l'accès à l'eau aussi.
0: Oui.
2: Et c'est sûrement un des défis on est en train de rentrer dedans, parce qu'en fait, il y a eu sécheresse sur sécheresse. Moi, quand je suis passé dans le Jura,
0: c'est sec.
2: Tout ce qui est cascade et tout ça, il n'y a plus rien qui sort, quoi. Mmh. Voilà. Et l'autre chose, c'est sur le plan alimentaire aussi, ça pose des questions. Moi, quand j'ai voyagé cet été, j'étais étonné, tous les champs étaient carbonisés, quoi.
0: Ouais, c'est sec, ouais.
2: Donc, impropre à être récolté, du coup, quoi.
0: Est-ce qu'il y en a parmi vous qui vivent hors, dans des petites campagnes, dans un petit village, un petit truc? Il y en a? T'as eu des restrictions d'eau, des choses comme ça?
3: Non, je crois non. Pas.
0: Peut-être que t'étais aux Philippines en train de te...
3: Oui, c'est possible.
0: Il y a peut-être eu une petite restriction à ce moment-là. Mais à la ville de Toulouse, vous avez eu des restrictions d'eau?
4: Non.
0: Non.
1: Bah, dans le Nord, ça s'est fait. Enfin, je sais qu'on n'avait plus le droit de remplir nos piscines ni rien.
5: Oui, ouais. Bah, y a le truc où tu peux pas laver ta voiture quand même. On l'a eu en Meurthe-et-Moselle.
0: Ouais, il y a eu un arrêté préfectoral pour l'utilisation des pour laver
5: et arroser son jardin à certaines heures ou des trucs comme ça, je crois.
0: Ouais. Alors moi, dans ma petite campagne meusienne, j'ai eu l'utilisation de l'eau pour alimentation et hygiène stricte. Parce que château d'eau, on est sur une source et la source était sèche. Et donc du coup, on arrivait à la fin du château d'eau et du coup, on était sur une utilisation alimentaire et hygiénique. Merci d'arrêter de planter, d'arroser, de machin. C'était vraiment avec une alerte maximum, quoi. Donc en effet, ouais, l'utilisation de l'eau et l'eau. Ça vous fait un peu sur la consommation, sur l'avenir?
4: Ça fait un peu peur, oui.
0: Ça fait un peu peur, ouais.
4: Mais je veux dire aussi, alors je sais pas si c'est vraiment vrai, mais j'avais vu ça passer. Comme quoi, je crois qu'il y avait deux crocodiles qui sont nés en France, alors qu'ils ne devraient pas naître ici.
0: Je l'ai vu.
4: Ouais, qui sont nés en France alors que c'est pas leur habitat, mais à cause du réchauffement climatique.
0: Des crocodiles du Nil qui sont nés dans un refuge.
4: Ouais.
0: J'ai vu. Sans aide artificielle, sans aide, ouais. Tellement il a fait chaud.
2: Un truc TikTok, ça. Ou un truc comme ça, quoi.
0: Non, tu peux pas besoin. Non, juste tu te connectes sur ton ordinateur, tu mets internet, info, actu de l'été, et ça marche, hein, franchement. C'est tu. Mais ouais, dans une réserve.
4: Donneras
0: un autre mot, s'il te plaît. Je me fie de toi, je te laisse plus parler, toi.
4: L'écosystème, c'est
2: Ah ouais, il y a plein de sujets et c'est vrai que en tout cas quand vous visiez le tour, c'est peut-être aussi le global au point de vue environnemental là, qui peut être très perturbant, c'est et les tornades et les canicules et la sécheresse et le Népal qui était très impressionnant et voilà, on quand on entend tout ça, ben on sent qu'il y a un monde qui bouge, quoi.
0: Ouais, c'est clair. Népal, justement, t'as vu les vidéos? Alors c'était toi, Népal. T'as vu les vidéos et tout. Vous avez vu ces vidéos-là de la vague qui arrive au Népal dans la frontière? C'est un truc. Alors, 1,2 km de cailloux.
6: C'est pas vrai.
1: 200 000 mètres carrés. 1,2 km.
0: Voilà, un morceau de 1,200 mètres s'est détaché d'une montagne. Donc la montagne devait être très très grande pour qu'il y ait un morceau d'1,2 km quand même. 1,2 km, je vais vous le tanner, hein. Qui s'est effondré, du coup est arrivé dans un moment où il y avait de l'eau et du coup ça a créé une vague de boue, de roches et de machin. Mais ça s'est déplacé, ils ont j'ai vu des trucs en 8 minutes, ça a fait plus de 80 km en 8 minutes. Ça a une vitesse. Maintenant il y a les images de satellites de avant après. Si vous, c'est impressionnant le nombre de personnes. Qui avait les chiffres du nombre de, vous avez cliqué tout à l'heure les chiffres du nombre de personnes. Ouais, disparus et tout.
1: 955 morts et 4471 disparus.
0: Ouais, et dans les
1: disparus, il y en a 4 Français.
0: Il y a 4 Français dans les disparus. Alors en vrai, quand vous regardez les images, ceux qui sont disparus, je suis désolé, c'est horrible.
1: Je pense que le nombre des disparus va pas trop descendre parce qu'ils sont déjà en train d'enterrer des gens sans les avoir
0: reconnus. Ouais. Ouais. C'est une, waouh, c'est impressionnant. Donc, et ça, je pense, dû au réchauffement, très certainement, en tout cas, comme tu disais Aurélien, dans le monde qui bouge à l'actuel, quoi. Donc, impressionnant. Donc, Népal, je te suis, moi aussi. Je pense que si j'avais choisi, ça aurait été les images là du Népal. Mais dernièrement, j'ai vu 2-3 trucs et on va en parler. Et vous en avez parlé. Donc, du coup, sanctionner les personnes qui portent le voile sur la place publique. Et là, vous vouliez en parler. Donc, du coup, regardez, il nous reste 28 minutes d'émission, moins un jeu. Allez, on a encore 15 minutes pour ce sujet-là. Du coup, qu'est-ce que c'est déjà cette... pourquoi ? Alors, c'est quoi cette histoire de sanctionner les personnes qui portent un voile sur la place publique et, voilà. Qu'est-ce que c'est ?
4: C'est une loi portée par le RN, du coup.
0: Ok. C'est un projet.
4: Un projet de loi porté par le RN, du coup.
0: Bien dans le micro, juste. Hein.
4: Oui, du coup, qui veut vraiment mettre une amende aux personnes qui portent le voile, du coup.
0: Ok.
4: Dans des lieux publics, et c'est injuste.
0: Et c'est injuste.
4: Bah, d'accord. Ça touche à la religion, ça touche à la laïcité, tout ça, donc... forcément, puis ça s'attaque à une minorité aussi.
0: Ouais. Oui. Alors, ils ne s'attaquent pas à une minorité, ils ont dit. Hein. Alors, j'essaye de me faire avocat du diable. Vas-y, dis ce que t'as à dire.
4: Oui, mais le problème, c'est que c'est déjà très problématique déjà ça. Ouais. Et après, ils peuvent s'attaquer à d'autres vêtements, d'autres styles qui jugent inappropriés.
0: Oui, tout à fait.
4: Ils vont s'attaquer à ce qu'ils qualifient comme racaille, ils vont s'attaquer aux sacoches, ils vont s'attaquer.
0: Oui, tu mets le survêt, c'est interdit. Et du coup, alors le projet, c'est de... le projet, c'est de... parce que ça t'a... tu l'as dit, moi, c'est... tu m'as dit le voile. Donc, vas-y. Le projet, c'est quoi, du coup ? C'est de sanctionner les personnes, donc les femmes...
1: C'est ça, qui portent le voile.
0: Qui portent le voile. Comment ?
1: Bah, ils vont mettre une amende.
0: Ils vont mettre une amende.
3: Au même titre que la ceinture de sécurité.
0: Au même titre que la ceinture de sécurité en voiture.
1: Donc porter le voile, c'est aussi dangereux que ne pas mettre ceinture de sécurité en voiture.
3: Ça me pose la question quand même. Là.
2: La même classe d'amende, c'est ça,
0: Ok. Donc c'est-à-dire, ça serait une amende de 90 euros pour la personne.
3: Alors, pareil, je pense que j'avais vu 135.
0: 135. Ça me paraît. Ah, 135. 135 balles pour une verre. Ok.
2: Est-ce qu'ils enlèvent des points aussi ?
0: Ouais, c'est ça. T'as les points de citoyenneté.
5: On comparait à la ceinture de sécurité, 135 balles dans les villes, c'est aussi quelqu'un qui laisse faire, qui laisse la crotte de son chien par terre hein, et qui la ramasse pas. Hein. C'est 135 aussi.
0: Donc c'est de l'incivilité, quoi. C'est la même chose.
5: Ouais, voilà.
0: Ok. Pardon, je comprends pas le mot qui m'a écrit.
2: Ah si, c'est bon.
0: Non, pardon. Okay. Ah non, le sujet d'avant, il était bien. Pour ça.
6: Bon, mais pas. Du coup, comment tu différencies une bonne sœur avec une femme qui porte le voile ? Comment
0: alors,
6: tu
0: fais ? Bah en fait, c'est
6: parce que moi demain, enfin, je me mets un tapis sur la tête, je prends une amende du coup ?
0: Eh ben oui, puisque tu n'as pas le droit de. Je sais. Alors bon.
5: Du coup, dans leur réflexion, si c'est les dames qui portent le voile, la bonne sœur qui porte le voile, il la sanctionne aussi alors.
6: Dans l'idée, du coup, oui.
5: Mais c'est quoi, du coup ?
0: Parce que tu peux
5: est-ce
0: pas.
5: Est-ce qu'ils ont précisé les femmes musulmanes qui portent le voile
0: Alors tu peux pas. Alors j'espère qu'ils l'ont pas fait parce que là on est sur de la racisme.
5: Ce serait étonnant.
0: Ce serait du racisme.
5: Voilà, ce serait étonnant, dis donc, venant du RN quand même, non ?
6: Même l'histoire de tu sors avec une serviette sur la tête. T'as les cheveux mouillés, comment tu fais la fin, tu vois ?
0: Ouais, moi j'ai vu ce qui a fait débat aussi, c'est
6: ça me tourne le pin un peu quand
0: parce que c'est les femmes qui sont ciblées. Alors
2: en plus,
0: c'est vraiment les femmes qui sont ciblées parce que alors ils ont porté un peu le débat en disant c'est pour protéger la femme qui est obligée de porter le voile. Mais alors ça c'est leur excuse tout à fait hein. Mais du coup comment tu fais avec une femme qui a un foulard sur la tête parce qu'elle a un cancer et qu'elle ne veut pas montrer qu'elle a le crâne rasé parce que ça attaque sa féminité, ses cheveux et tout ça. Du coup comment tu dis elle a le voile qui est sanctionnable et elle a un voile parce que ça touche à sa féminité parce qu'elle a.
1: Ça, du coup c'est la police qui choisit je crois.
0: C'est toi qui choisis.
1: Toi, ton faciès, ça passe, t'auras pas d'amende. Toi,
0: ok.
1: Ça passe pas.
0: Alors, si c'est une femme d'origine maghrébine, mais qui n'est pas de confession musulmane, mais du coup, sur elle porte quand même. Et en plus, elle a pas de chance. Elle a un cancer. Chance pour elle. Elle a fini son cancer, mais du coup, elle a encore les cheveux rasés. Mais du coup, elle se met un voile parce que par rapport à sa féminité, elle veut avoir ses cheveux longs et du coup, ça la dérange. Donc, elle se cache derrière ça. Elle porte sur elle des traits d'une origine. Mais du coup, le policier va dire « Madame, je sais pas si vous allez à la mosquée ou si vous êtes malade. Donc, du coup, je vous mets pas l'amende ou je vous mets l'amende ?» C'est ça, le truc, c'est ça, en fait.
1: Ouais, je crois.
4: C'est, après, c'est... Je ils ont dit c'est aux forces d'ordre.
1: Aller au commissariat pour dire que ben, l'amende, elle n'est pas valable, du coup.
2: Ouais, mais c'est, ça, tu peux le faire ça, un peu sur tout. Tu as un droit d'aller contester, etc. Mais tu as toute la procédure.
0: Ouais, c'est une charge.
2: L'obligation du moment. Et enfin, mentalement.
0: Oui, c'est. J'ai déjà pris une contravention, j'ai voulu la contester. Quand on m'a dit tout le schéma à faire, j'ai dit tenez les 50 euros. Je vais pas faire tout ça. Donc,
2: J'avais le portable volant.
0: je ne l'avais pas, justement.
1: C'est qu'ils peuvent pas vérifier.
0: Bah, comment, ouais, c'est ça. Comment, donc, ce projet.
1: Je pense qu'ils vont devoir se balader avec des cartes sur le front.
0: Ouais. Ou alors, on va devoir avoir sur la pièce d'identité de référencer notre religion.
1: Je pense, ouais. Voilà.
0: Ah, c'est fou, hein. Horrible. De propager ça, en fait, c'est vraiment du racisme légèrement dissimulé, quoi.
6: C'est pas ce que font les talibans, mettre une amende
0: aux femmes.
6: Ouais, voilées.
0: Aux femmes non voilées, non?
6: Non voilées, je crois. Non voilées, je sais plus.
0: Non voilées. Ouais, ils sont plus dans. Malheureusement, ils sont.
6: J'avais vu un truc par rapport
0: dans l'extrême du imposé, tu vois.
6: Ouais.
0: Mais si, il y a moyen que. Quand en Afghanistan, quand les talibans ont repris l'État, les femmes n'avaient plus le droit d'aller travailler si elles n'étaient pas voilées, si elles étaient pas
5: à vérifier peut-être.
0: En Iran aussi, ouais, ok.
5: À vérifier. Oui, bah oui, il doit y avoir des trucs en Iran parce qu'il y a énormément de femmes qui se rebellent contre ça justement.
4: Je sais plus dans quel pays, mais je sais qu'il y a un pays où maintenant l'État autorise les femmes à sortir voilées maintenant. Mais je sais plus c'est quel pays.
0: L'État autorise.
4: Ouais. Avant, c'était pas autorisé, mais il y a un pays où ça commence à être autorisé, mais je sais plus c'est lequel, par contre. Mais okay. Là, il faut passer.
0: Ah, c'est fou, hein.
5: Et pour revenir à ce projet de loi porté par le Rassemblement National, est-ce que c'est un projet, est-ce que vous avez vu si c'est un projet de loi qu'ils veulent déposer à l'Assemblée dès maintenant, ou est-ce que c'est ils attendent 2027 et voir s'ils sont élus?
1: En fait, elle attend de plus avoir son bracelet déjà.
5: Elle, alors, elle qui
1: déjà
5: donne, mets des noms.
1: Un bracelet que de porter le voile.
0: D'accord, donc on peut porter un bracelet, mais le voile c'est chaud.
1: Donc tu portes le bracelet, après tu te présentes aux élections.
2: C'est ce que j'étais en train de chercher. Les répliques ont sorti des commentaires là ce matin. Il y avait là-dessus et la personne avait commenté effectivement qu'elle était plus choquée de voir quelqu'un se présenter au présidentiel
0: avec un bracelet à la cheville,
2: un bracelet que de porte qu'une dame qui porte.
0: Chloé aussi visiblement. T'as raison, c'est ton point de vue. Tu as raison.
4: Ils ont proposé. Pas à l'Assemblée, ils ont dit juste dès que Marine serait élue, ils dissoutent l'Assemblée nationale et ils font un référendum sur l'immigration.
0: Ok.
4: C'est ce qui a été dit, c'est eux qui veulent faire. Vraiment, dès qu'elle est élue, c'est comme ça.
0: Ok.
5: À quel moment c'est autorisé c'est dans la Constitution? À quel moment ça peut passer un truc comme ça? Bon, ça me. Ouais.
2: Il y a quand même, on a parlé de l'été juste avant, il y a eu quand même, et ça fait longtemps, des montées de propos plus que douteux, en tout cas, voire fascistes, des fois même, qui traînent dans l'espace public et médiatique, sans que ce soit plus repris que ça par la loi, en tout cas.
0: On avait déjà fait une émission un petit peu sur ça, sur c'était avec là où on était un peu, où c'était un peu facile maintenant avec les réseaux d'aller sur du racisme, ces choses-là. Vous saviez, on avait été un peu sur ça. Et après, où c'était une porte ouverte pour aller. Là aussi, ça fait une histoire aussi parce que sur les réseaux aussi, ça tourne beaucoup. Donc, parce qu'au final, perso, je regarde pas BFM ou toutes ces choses-là. Donc, du coup, je serais jamais tombé si j'étais pas allé sur les réseaux sociaux pour voir justement ces infos-là. Donc, mais ouais, en effet, ça fait un peu un tollé sur les réseaux, cette histoire de tous les. Ça fait un peu un tollé cette histoire de, parce que comment on justifie, et ça devient du délit de faciès au final, et en plus on y met toute la responsabilité aux forces de l'ordre en disant bah ça sera à vous de juger si cette personne doit être sanctionnable ou pas. Donc alors de ce que j'ai cru voir, c'était un peu aux dernières nouvelles, il y a quelqu'un qui a dit ça, puis il y en a un autre qui a dit ça, puis il y en a un autre qui a dit autre chose, et il y en a un autre, du coup ils se sont rendus compte d'un petit peu du tollé, ils essayent de rattraper un petit peu cette saucisse un petit peu.
4: Ça a été dit, donc maintenant.
0: Mais vu que ça a été dit, c'est sur les réseaux, ça tourne, c'est lancé en tout cas, enfin la machine est lancée. OK, vous aviez une autre actu? Vous voulez encore dire quelque chose sur le voile ou pas? Sur cette sanction sur le voile, de sanctionner le voile? Non. Ok. On se fait une dernière petite coupure musique et puis on terminera par un petit jeu histoire de s'amuser un peu. Alors musique, je vous ai choisi Dubbing et Broussaille, ça s'appelle Cosmopolite, donc c'est pas mal le vivre ensemble. C'est une petite dédicace au sujet.

0: Et on est de retour sur Radio Déclic. Du coup, c'est le ML Show. On a abordé plusieurs sujets. On a parlé du téléphone et de l'interdiction au lycée, et de tous ces changements du 1er septembre, des actus de l'été avec toutes les catastrophes climatiques qu'il y a pu y avoir, toutes les catastrophes naturelles, le voile, la coupe de cheveux d'Erling Haaland. Du coup, une petite musique là, qui rappelle un peu le vivre ensemble. Et du coup, on enchaîne avec un petit jeu. Mais alors, on va faire un petit jeu pour clôturer l'émission. Mais pendant notre émission, on avait un petit jeu. Il fallait, Mathieu nous a préparé des petits mots à chaque fois. On devait glisser dans les sujets. Il y en a des fois qui ont été trouvés, hein, mais on a validé les points, mais on a contre KMC quand même. Il y en a deux, trois. Mais du coup, Mathieu, peux-tu nous faire un petit... Alors, est-ce qu'on a le temps de tout vite? Quel mot vous aviez à placer? Ibra, quel mot t'avais à placer?
1: Ostéopathe,
0: mais pas réussi à placer. Talia, t'avais...
2: Plaque tectonique.
0: Ah, c'est dommage, au niveau des catastrophes naturelles, t'aurais pu réussir à... Mais pas réussi. Qu'est-ce que tu avais à placer?
3: Extincteur.
0: Et t'as réussi à le placer. Et t'en avais un deuxième après?
3: Turbine.
0: Ok. T'en avais combien, toi? Toi, t'as 6 points à fumer, t'as gagné.
4: Mais en plus, j'avais encore une astuce pour le dernier, du coup. Mais vu qu'on l'arrête là, mais en fait, je voulais dire comme... Enfin, du coup, en dernier mot, j'avais peinture.
0: Ouais.
4: Je voulais prendre Léonard de Vinci en personnalité. Pour caler, ça, il fait de la peinture et il finit. Et oui, j'ai eu illustration, claquette, sac banane, brouette, et paragraphe, illustration.
0: Et voilà. Ouais, pas mal, pas mal, pas mal. Donc 6 points, hein. Ok.
5: C'est, ouais, c'est okay. Donc c'est Juan qui gagne.
0: Juan gagne le concours.
5: Ouais.
3: Oui. C'est à moi.
0: Maël, t'avais quoi placé, toi?
5: Maël, il avait parachute, pneus et tapis. Et il a placé les trois. Ouais.
6: Et là, j'avais commode.
5: Il avait commode.
6: L'enfer.
0: Commode.
5: Pas facile, mais.
0: C'est pas commode, Alain.
5: Mais il a eu 3 points.
0: Ok.
5: Brian avait a placé aussi 3 mots. Donc, il avait, lui, il avait lunettes, éoliennes et clous.
0: Les lunettes méta, je fais le lien, d'accord.
5: Et ouais, voilà. C'est
7: mon dernier, c'était trottoir.
5: Ouais.
7: J'allais le placer en parlant des vieux sur la canicule. Et t'as dit, alors les Philippines.
0: Pardon. Elmira, du coup, elle avait le.
2: Le sac banane.
0: Sac banane.
2: Mais je l'utilise pas et je donne.
0: Tu l'as donné, c'est Juan. Et du coup, Juan, il a pris un point avec ça.
5: Ouais.
0: Aurélien, tu as eu
5: 4 points. Il avait trouvé, du coup, il a réussi à placer motoculteur.
8: Je lui ai demandé s'il restait des pains au chocolat dans le.
0: Non, il compte plus.
5: Il compte plus, ça y est, c'est mort. Hein, c'est bon, c'est fini. Bah, il a calé quand même 4 mots. Donc, motoculteur, robinet, Graal et filtre.
0: Bah, Graal, il a été kemsé quand même. Hein. Franchement.
5: Moi, j'ai dit qu'il est passé quand même.
0: Moi, j'ai eu 5 points.
5: Ah,
0: je perds, je suis deuxième, je perds de Juan. À cause du sac banane.
5: T'as placé brioche, trottinette, clé Allen, certification, ordinateur.
0: Ouais.
5: Vraiment.
0: Et j'avais le dernier, là, j'avais radiateur.
5: Et là, c'est facile un peu plus compliqué à placer, en effet.
0: Ouais. Donc, du coup, on a le grand gagnant, c'est Juan.
5: Oui, en effet, c'est Juan. Bien,
0: bravo.
5: Bien joué à toi.
0: Bravo, bravo. Et bah, je vous le dis, on refera ce jeu de prochaine émission.
5: J'ai des nouveaux mots en plus que j'ai fait à la va-vite.
0: T'as 2 semaines pour préparer parce qu'on se retrouve. On est de retour dans 2 semaines, mesdames et messieurs, donc n'hésitez pas.
5: Voilà.
0: Merci Mathieu. Bonne émission. Donc bah, tu te sauves pour ton émission.
5: Et oui,
0: à 13h en direct. Et depuis la boutique Kodama, si besoin, pour ceux qui veulent aller sur place. Jeunes gens à bon entendeur. Et.
8: La boutique ?
0: Non, elle n'est pas ouverte. Alors... Dites-moi si vous voulez y aller.
9: Alors,
0: dites-moi si vous voulez y aller. Je préviendrai Mathieu que vous arrivez pour participer à son émission.
9: Le message est seulement pour les personnes autour de la table.
0: Auditrices, auditeurs. Le message est seulement pour les jeunes qui sont autour de la table de l'émission locale. Tout à fait.
9: La boutique n'est pas ouverte.
0: La boutique n'est pas ouverte.
9: Après, on parle de seinen, hein. Donc, s'il y en a qui sont pros du seinen, manga de type seinen et qui veulent venir discuter, ils seront les bienvenus.
0: Salut Mathieu, bonne émission.
9: À tout à l'heure, rendez-vous 13h, Mathieu.
0: À 13h. 13h sur les ondes. Bim. Oh, ragar. À mort.
4: 45 ans, là, le gars.
0: Non, ton char. Oh.
4: 43 à la limite.
0: Allez, il nous reste 8 minutes d'émission, mais dans 8 minutes, on rend l'antenne. Donc, du coup, on a 6 minutes pour faire un petit jeu. On a fait un petit jeu, un petit devine qui je suis. On a une personnalité. Vous avez 3 indices à nous donner. On trouve la personne au premier indice, on prend 3 points. On trouve la première, au deuxième indice 2 points, au dernier indice 1 point. Et si on trouve pas, bah vous nous donnez. Ça marche? Qui a une personnalité? 1, 2, 3, 4, j'en ai une, j'ai une cinquième. Ça devrait se faire.
4: J'ai raté la peinture.
0: Chloé, vas-y, tu veux commencer, ça te va?
2: Ouais, ça me
0: va. Allez, vas-y, on t'écoute.
2: C'est une actrice américaine.
0: Oh, c'est trop vaste. Oh. Julia Roberts?
2: Non.
4: Emma Watson?
2: Non.
6: Margot Robbie?
2: Non. Angelina Jolie? Non.
0: Bah, s'ils prennent pas. vas-y, deuxième indice. Donc, on peut plus avoir 3 points.
2: Elle est décédée en 2009, à 32 ans.
0: Oh. En 2009, à 32 ans.
6: Amy Winehouse?
2: Non.
0: Mais non, c'est pas une actrice. Mais qu'est-ce qu'il raconte, celui-là? Non, mais... Oui, elle fait partie du personnage. Ouais. D'un set, ça. Alors, une actrice décédée en 2009. Non, j'aurais pas.
4: J'aurais pas non plus.
0: Comment?
4: Ah oui, mais...
0: Oui, bah écoute, ça va, pas... actrice américaine morte en 2009, à 32 ans.
2: Ouais.
0: J'ai même pas de proposition à te faire, du coup.
2: Elle a joué dans Le Meilleur et pour le Rire.
4: J'aurais pas...
0: je crois que j'ai même pas le sim, je crois.
7: Ouais, elle a 3 followers, quand même. Non.
0: Ouais, t'en as un autre au pire? Non. Elle est brune?
2: Elle est blonde.
0: Elle est blonde.
4: Ah ouais.
2: Elle a joué aussi dans Downtown Girl, dans Girl Interrupted, dans Clueless aussi, je crois, dans Rencontre à Manhattan.
4: Mais c'est fou, je n'ai aucun de ces films-là. Vraiment.
0: C'est vide. Je suis comme toi.
4: Tu vois le même des Simpsons.
0: Alors, bah, écoute. Du coup, c'était qui cette personne?
2: Brittany Murphy.
0: Brittany Murphy. J'ai entendu parler de cette actrice. Alors, tu sais quoi, je la cliquerai après parce que je vois même pas qui c'est.
2: Mais je pensais qu'elle était grave connue.
0: Bah écoute, oui, si tu la connais, pour toi c'est une personnalité connue et tout ça, il n'y a pas de problème, ok. On va pas te juger là-dessus. Hein. On jugera sur autre chose. Ok, Brittany Murphy, t'as la photo? Je connais pas. Ah si! Mais si, si, si! Mais si, elle est connue à mort.
2: Mais oui, de fou.
0: Elle a joué dans 8 Miles, c'était la femme de Eminem dans 8 Miles.
2: Je la connais.
0: C'est bon. Ok. J'ai. Ok. Juan, tu as une personnalité?
4: Un Léonard
0: de Vinci.
4: Bon, du coup, je change du coup. Acteur, du coup.
0: Sois un peu plus vaste quand
4: acteur
0: même.
4: Acteur américain, vas-y.
6: Robert Downey Jr.
4: Non.
0: Robert De Niro.
4: Non.
9: George Clooney.
2: Robert Williams.
4: Non.
7: Ryan Gosling.
4: Non.
0: Robert Pattinson. On va faire tous les Robert.
4: Je donne le deuxième du coup.
0: Bah ouais.
4: Il a joué le premier rôle dans un film très récemment.
7: Tom Holland.
4: Non.
6: Matt Damon.
9: Brad Pitt.
0: Arrête.
4: Matt Damon.
0: Oh.
9: Ah, Odyssée, on en pense quoi alors?
4: Incroyable.
6: Très très bien.
0: Je suis pas allé le voir.
9: J'ai bien aimé aussi. Okay.
0: Je pourrais le voir.
4: On était bons ensemble.
0: Ok, Matt Damon.
4: Ouais.
0: Chapeau. 2 points pour Monsieur Maël. Bien joué.
6: Yes.
10: Je suis un acteur français.
9: Omar Sy. C'est bon.
0: Non.
9: Oh, mince.
10: Non.
0: Jean Reno.
10: Non.
0: Ah, mince.
10: Jean Dujardin.
0: Non plus.
9: Pio Marmaille.
4: Jean
10: Pardieu. Non.
9: Christian Clavier.
0: Attends. Non, viens, on fait plusieurs propositions quand même.
9: Oh bah, on en a déjà fait.
10: Non plus.
0: Pierre Niney?
10: Toujours pas.
0: France aussi. Omar Sy?
10: Non plus.
0: Fred Testo?
10: Non.
0: Jamel Debbouze?
10: Non.
9: Acteur.
0: Non, bah, j'ai pas. Vas-y, enchaîne, il est 57.
10: J'ai eu un grand succès dans les années 2000, suite à une série.
4: Kev Adams?
10: Non.
0: Suite à une série?
10: Ah. Ouais. Entre 2005 et 2000.
0: Kien que j'en dis.
10: Neuf, non.
9: Je connais pas les acteurs de Plus belle la vie.
0: Une série d'entre 2005 et
10: je sais pas, 2008, 9, 7, par là.
0: Laurent Ournac.
9: Eh bien, mais oui. Non, mais c'est encore maintenant,
0: c'était
9: Laurent.
0: C'était cher d'être un fortin, t'as dans tes mains.
10: Non, c'est pas Laurent.
9: Vas-y, troisième.
10: Je suis le roi Arthur.
0: Ah, Kaamelott, Astier.
10: C'est ça.
0: Ok, bien joué. Bien joué, bien joué. Ryan, tiens, vas-y.
9: Allez, le dernier.
7: DJ américain. Populaire vers 2013-2015.
0: Ok, donc récent.
9: Vas-y, Elmira.
0: Vas-y.
11: Peut-être Alan Walker. Parce qu'en russe, c'est Alan Walker. Attends, je montrais.
0: Non, c'est des Français, ça que j'ai.
7: Ouais, pardon,
0: j'ai que des Français en tête.
9: Ok, deuxième.
0: Vas-y, deuxième.
7: Il a des lunettes et les cheveux longs.
10: Je détaille.
9: Bob Sinclair. Bob Sinclair.
0: Non. David Guetta. Non, je sais pas.
11: Moi tu fais comme
0: moi. Non, on essaye de faire l'accent anglais, mais on est nul.
9: Ok, troisième.
0: Troisième.
7: Son morceau le plus populaire, c'était Bangarang.
9: Ah,
0: J'ai pas. Vous savez ou pas? Oui.
9: Oui, mais t'as 10 secondes.
0: T'as 10 secondes parce que je veux faire le mien tout vite.
9: Wow. Non, mais je fais le jeu. Bah, abandon.
0: C'est qui?
7: Skrillex.
10: Ah, Skrillex.
0: Ah, j'arrive pas.
9: Ah, bah oui. Ok.
10: Exact.
0: Homme politique des années 90.
7: Chirac.
9: Jospin.
0: Non.
10: Lupin.
0: Non.
9: Sarko.
0: Non.
9: Il était dans les 90 aussi.
0: Prix Nobel de la paix 1993.
9: Français ou pas?
0: Non, j'ai rien dit.
9: Il a rien dit, bye. Je sais pas.
0: A passé 27 ans en prison.
9: Mandela.
0: Bravo. Et ben c'est le temps pour moi, j'ai 10 secondes pour vous dire. Merci beaucoup à vous les auditeurs. Merci à vous autour de la table. On se retrouve dans 2 semaines pour le prochain ML Show, puisque là on a rattrapé celui du mois d'août que l'on n'a pas fait. Merci à vous jeunes gens, merci aux auditeurs de nous avoir écoutés. Et puis bah du coup on se revoit dans 2 semaines et on est en réécoute ce dimanche.
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2: Bonjour à toutes et à tous et bienvenue sur Radio Déclic. Merci si vous nous rejoignez. C'est l'heure de votre émission quotidienne Déclic Midi, dont voici l'édition du mercredi 2 septembre. Il est actuellement midi au moment de la première diffusion de cette émission. Et qu'est-ce qui vous attend justement dans cette émission? Eh bien, on va le savoir tout de suite. Nous aurons une chronique sur les manifestations pour le climat en France. Je vais vous en donner quelques-unes de dates à noter dans votre agenda. Nous aurons aussi justement un agenda avec quelques sorties à faire pour jeudi et vendredi. Et bien sûr, notre invité du jour, il s'agit de Pierre Haupt, co-réalisateur du film Des Chardons dans les bottes, un film qui est tourné en ce moment et depuis quelques années sur le Toulois. Bonjour Pierre.
3: Bonjour.
2: Vous allez bien?
3: Très bien, merci.
2: Et bien, on vous retrouve alors dans quelques instants pour nous parler en plus en profondeur de ce film. Vous allez voir, c'est un petit peu comme la 6ème compagnie. Si, comme moi, vous avez affectionné ce type de film-là, et bien, vous verrez que Les Chardons dans les bottes va vous plaire. Et on retrouve aussi bien sûr Lucie. Pardon Lucie, je t'ai pas présenté.
4: C'est pas grave, t'en veux pas trop.
2: Oh, ça va alors. Comment vas-tu Lucie?
4: Bah écoute, très très bien, et toi?
2: Eh bah écoute, ça va bien, on est en milieu de semaine. J'espère que vous avez bien fait votre rentrée hier, ou peut-être que là du coup, comme les rentrées des 5e, 4e par exemple sont décalées, c'est peut-être votre enfant qui rentre aujourd'hui à l'école. Force à lui pour cette rentrée, et surtout force aussi aux enseignants. Alors tu nous as préparé toi le flash info.
4: Et oui.
2: Et donc on va te retrouver tout de suite.
4: Tout de suite. Et bah c'est parti.
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4: Et oui, on commence avec l'association Priorité Photo qui fait sa rentrée à Colombey-les-Belles. Elle reprendra ses activités normales avec la priorité aux cours de photographie, dont vous pouvez retrouver les horaires sur le site de l'Est Républicain. De nouvelles activités sont prévues au programme, notamment des défis photos avec d'autres clubs de photographie pour permettre à des passionnés d'échanger et de se rencontrer. Et la deuxième actualité locale, c'est une réunion qui aura lieu le vendredi 11 septembre à la préfecture de Meurthe-et-Moselle concernant l'échangeur de l'A33 à Brabois. 5 scénarios sont proposés, mais un en particulier retient l'attention. Il n'aboutirait qu'en 2033 ou 2035. Pour en savoir davantage, je vous conseille d'aller sur le site de l'Est Républicain. Et qu'est-ce qu'il se passe en France maintenant? Tout d'abord, l'annulation de la tournée de Patrick Bruel soulage les plaignantes et satisfait les maires. Si vous voulez en savoir plus, je vous conseille également d'aller voir l'article de Libération sur le sujet. Et nous n'en avons pas fini avec l'été caniculaire. À partir de demain, les températures vont remonter, aux alentours de 30 degrés en Île-de-France et jusque 38 degrés dans le sud. L'automne météorologique était censé débuter hier. Mais avec le réchauffement climatique, l'été déborde. Pour en savoir plus, je vous conseille de lire l'article de Vert sur le sujet. Courage, on est reparti pour un tour. Au Nicaragua, le Parlement approuve un amendement à la Constitution qui empêche les opposants politiques de participer aux élections. Ce texte, au-delà d'ostraciser les traîtres à la patrie et les putschistes, porte aussi le mandat présidentiel de 6 à 7 ans. Et les militants du mouvement Bnei Avraham se mobilisent contre la colonisation en Palestine et en Cisjordanie. La militante Ziva Sharp, militante et fondatrice du mouvement religieux juif, luttant contre les colons. Waouh, pardon. Je recommence. La militante Ziva Sharp, militante fondatrice du mouvement religieux juif Bnei Avraham, luttant contre les colons israéliens, estime que la différence entre les colons violents et eux-mêmes est une interprétation différente des textes, donc de la Torah. Je vous conseille fortement de lire l'article de Courrier International sur le sujet qui est très intéressant et on en entend très peu parler, donc vraiment foncez. Et il en va de même pour l'info précédente. Et on passe à la météo maintenant. Aujourd'hui à Toul, il fera 25 degrés avec deux petits nuages. À Colombey-les-Belles, il fera 24 degrés avec quelques nuages également. Et à Saxonction, ce sera très nuageux et 23 degrés. donc on reste encore un peu dans la fraîcheur, si on peut dire ça comme ça, aujourd'hui. Demain, il fera jusque 27 degrés et le ciel sera voilé. J'espère qu'il ne se prendra pas d'amende après les présidentielles, en espérant qu'elles ne passent pas, évidemment. Et je redonne la parole à Élise.
2: Merci beaucoup Lucie pour cette petite pique au RN vers la fin, effectivement, et j'espère que vous n'avez pas retiré vos papiers d'alu ou les couvertures de survie sur vos fenêtres, parce qu'effectivement la canicule n'est pas encore finie finalement. C'est plus dans le sud, je crois, qu'ils seront concernés par des températures dépassant les 30 degrés. Nous risquons de monter, de ce que j'ai vu, ça peut encore changer, nous ne sommes que mercredi, mais dans le week-end nous pourrons monter peut-être à 30 degrés, mais pas forcément au-delà. Après, j'ai pas regardé pour la semaine prochaine, donc je peux pas vous annoncer encore de mauvaises nouvelles. On verra ça à la fin de la semaine. Mais en tout cas, effectivement, essayez de rester encore au frais un peu chez vous. Eh bien, on va partir maintenant du côté de la rue, justement, et parler des manifestations pour le climat. Donc on reste finalement dans le sujet avec la chronique du jour.
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2: Et le mois de septembre est un symbole de rentrée scolaire, mais pas que, c'est aussi la rentrée pour les ONG et les associations tournées vers l'environnement. Et cette rentrée 2026-2027, elle s'annonce militante. Après un été brûlant et avant les élections présidentielles de 2027, les associations et ONG environnementales ont envie de faire entendre leur voix. Cet été a été particulièrement dur pour le climat, avec les canicules à répétition, et vous voyez, c'est pas fini. La sécheresse, elle aussi, d'ailleurs, elle continue. Les feux de forêt, je vous rappelle que d'après Copernicus, plus de 96 000 hectares ont brûlé, contre 14 000 hectares par an en moyenne. Cela fait pourtant des années que les associations alertent sur l'intensification des événements extrêmes et l'arrivée d'un été aussi infernal. La colère fait place à l'envie de se mobiliser. Selon le Média Vert, des dizaines de manifestations et de marches pour le climat sont prévues dès ce mois de septembre. Je vais vous donner quelques dates. Par exemple, il y a le 15 septembre. Une grande manifestation est attendue devant le ministère de l'économie à Paris, de 9h30 à 21h. Ce rassemblement porte sur les moyens concrets face au réchauffement climatique. Les syndicats de pompiers, d'infirmières, Médecins du Monde, Greenpeace, France Nature Environnement ou encore le collectif féministe Nous Toutes ont donc fait appel pour ce 15 septembre. Bercy a été choisi comme lieu symbolique pour faire valoir les revendications en vue de la prochaine loi de finances qui doit acter le budget de l'État pour l'année prochaine. Autre manifestation, le samedi 19 septembre. Là, elle sera prévue à La Rochelle, cette fois-ci sur le parvis de la gare. C'est une marche citoyenne pour une véritable transition agricole. Depuis 2023, l'association Avenir Santé Environnement organise une marche annuelle en Charente-Maritime à La Rochelle pour réclamer une agriculture qui protège la santé, l'environnement et les générations futures. L'événement est né de la découverte d'une série de cancers pédiatriques en Charente-Maritime où d'importantes pollutions de l'eau, de l'air et des sols ont été identifiés en 2018. Autre date que l'on peut mettre dans l'agenda, on retourne à Paris pour celle-ci. Le dimanche 20 septembre, c'est une manifestation contre le permis de tuer, permis de tuer entre guillemets. Plusieurs organismes comme le syndicat de la magistrature, celui des avocats de France, l'association des avocats pénalistes ou encore Amnesty International France appellent à se rassembler contre la proposition de loi votée le 7 juillet dernier à l'Assemblée nationale. Celle-ci vise à instaurer la présomption de légitime défense pour un policier ou un gendarme qui ferait usage de son arme à feu. Le texte doit encore être discuté au Sénat. Ce texte est qualifié par les associations et les syndicats de magistrats et d'avocats de permis de tuer en toute impunité. Donc je suis d'accord, là je sors du thème du climat, mais je tenais quand même aussi à vous parler de cette manifestation. Et une autre manifestation à noter dans votre agenda, car celle-ci, elle aura lieu près de chez nous notamment et un peu partout en France, c'est la marche pour le climat, le vivant, la paix et la justice sociale du samedi 26 septembre. Cette marche est à l'initiative de l'association Bioconsome Acteurs. Près de 1000 personnes ont signé une lettre ouverte au président de la République pour exiger un plan d'urgence, d'adaptation et d'atténuation face au réchauffement climatique. Près de 50 manifestations sont prévues partout en France, dons à Metz, à Nancy. C'est aussi en train de s'organiser du côté de Toul. Dès qu'on en saura plus, on vous tiendra au courant vraiment des détails. Pour l'instant, c'est juste encore en planification. Mais en tout cas, voilà, il y aura notamment aussi une grosse marche qui est prévue à Nancy. Et c'est une date dont je vous avais déjà un peu parlé dans d'autres déclics midi et que je continuerai de parler jusqu'au 26 septembre, car c'est important, voilà, de sortir dans la rue pour eh bien exprimer notre mécontentement par rapport à toutes ces actualités. Il y a encore d'autres dates de manifestations, comme les pompiers par exemple, qui vont sortir dans la rue pour montrer leur mécontentement face par exemple au manque de moyens dont ils ont pu faire face, expérimenter tout au long de l'été face aux incendies qu'ils ont bravé. Et donc ces manifestations auront lieu le 26, 27, 28 et 29 septembre. Et pour voilà avoir plus de détails sur toutes ces dates aussi, je vous invite à lire l'article consacré au sujet du Média Vert. Vous aurez toutes les dates et les lieux des prochaines manifestations pour le climat. Il y en a aussi une le 10 septembre. Je n'ai pas non plus cité celle-ci, mais vous pouvez avoir plus de détails dans un article du journal Le Monde également. Et n'hésitez pas voilà à vous renseigner autour de vous des manifestations qui peuvent se faire auprès des associations, peut-être de votre territoire également, qui peuvent donc se faire bien prochainement pour le mois de septembre, octobre. Il y en aura encore bien d'autres.
4: Oui, et d'ailleurs, je tiens à le préciser aussi, vous avez un site pour toutes les manifestations qui ont lieu en Lorraine, qui s'appelle Manifeste, que je vous conseille de regarder aussi si vous voulez vous renseigner dans les manifs près de chez vous. Voilà.
2: Très juste, mais c'est vrai que je l'ai pas cité parce que du coup c'est celle-ci. Enfin, même le 26, elle n'était pas affichée. Donc, pour l'instant, il y a pas tout. Enfin, en tout cas, pour le climat, il y avait pas grand-chose dans le coin, malheureusement. Mais effectivement, c'est bien d'aller jeter des coups d'œil parce que là, ils ont mis d'autres pour d'autres manifestations. Effectivement, je pense qu'ils attendent plus de détails sur le 26 avant de l'afficher, car c'est encore vraiment en train de s'élaborer partout pour la Meurthe-et-Moselle, en tout cas.
4: C'est toujours bon de savoir où se renseigner dans le coin, c'est pour ça que je préfère en parler aussi.
2: Ah bah oui, t'as bien fait effectivement de le citer également, donc manifeste, apostrophe, est. Donc comme vous vous en doutez, c'est toujours le grand test en fait. Et bah merci beaucoup Lucie pour ce détail en plus, je sais pas si tu serais dans la rue le 26.
4: Oh, sans doute.
2: On pourra t'y croiser alors, pancarte à la main. Merci. Je ne sais pas si notre invité a envie de réagir à cette actualité.
3: Ah ben, c'est sûr qu'on va attaquer le décharge dans le bot, ça sera un peu plus léger. Hein. Ça sera un peu plus léger.
2: Oui, oui.
3: Non, tout à fait. Le climat est un. Ce qui vient de se passer cet été, je pense qu'il va falloir quand même qu'on se pose des questions sur l'eau, sur beaucoup de choses. Enfin, je pense que, bien sûr, que je suis concerné comme tous. Hein. Effectivement, il y a quelque chose à faire. Évident.
2: Ben oui, en espérant que ce ne soit malheureusement pas trop tard pour agir. Et bien justement, voilà, vous l'avez dit, on va parler d'actualité un peu plus légère, mais légère et en même temps, voilà, c'est quand même une grosse action qui se mène en ce moment sur notre territoire. On va en parler avec l'invité du jour. 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
2: Et donc on retrouve Pierre Haupt, co-réalisateur du film Des Chardons dans les bottes, un film qui est tourné en ce moment sur le Toulois. Donc vous allez nous parler de ce film. Ça fait déjà trois ans que vous tournez sur le territoire. Et en fait c'est un film qui est mis en place par la MJC de Villers-Saint-Étienne, c'est ça ?
3: Tout à fait. Un projet amateur, un projet on va dire participatif, dans le sens où là on essaie de faire participer le maximum de gens. Au départ c'est une idée un peu folle, et puis au fur et à mesure ça devient un projet assez intéressant et qui commence à vraiment aboutir, puisque là on arrive un peu à la fin, là, c'est-à-dire les derniers tournages sont là, et après il y a le montage, il y a encore pas mal de travail devant nous, mais en tout cas on commence à voir le bout. Voilà.
2: Alors c'est un projet amateur mais qui regroupe quand même 400 personnes.
3: Oui, c'est vrai que donc tout d'abord on reprend un peu ce projet, c'est quoi ? C'est une comédie, hein, puisque en fait la MJC a un petit groupe qui s'appelle La Planche à Goniche, qui au départ on est une petite troupe de théâtre, hein, amateur bien sûr, et qui avons eu la chance déjà de jouer dans différentes salles dans le Toulois avec un thème de base qui est l'humour, voilà. Et là il nous a pris l'idée de faire un film et directement un long métrage dans la lignée, comme vous l'avez dit tout à l'heure, des 7e compagnie, des grandes vadrouilles, des papillons de la résistance. Alors de créer vraiment une comment dire, une comédie nouvelle, hein, quand même, même si on va se regarder un petit peu en tête ces grandes comédies, on aura bien sûr des clins d'œil, mais je dirais derrière, comment dire, Lionel Walter, qui est la personne qui a écrit le texte pour ce film, a essayé bien sûr de faire quelque chose qui soit différent, voilà. Et donc, on a démarré et nous a appris aussi à filmer, parce que des choses quand même, c'est pas inné, hein. Voilà, on a eu bien sûr des gens, même des professionnels qui nous ont rejoints, toujours bénévolement. Je pense à Sébastien Beck, qui est un jeune réalisateur, et qui nous a donné des techniques pour pouvoir, dirons-nous, faire ce film. Donc on avance depuis maintenant 2 ans et demi. Alors pourquoi si long? Tout simplement parce que toutes ces personnes qui jouent dans ce film sont tous des bénévoles et sont tous des gens qui travaillent, qui ont un métier à côté, donc c'est donc certains week-ends. Et nous avons commencé à tourner, alors bien sûr à Villers-Saint-Étienne, puisque nous sommes originaires de Villers-Saint-Étienne, mais on a tourné dans tout le Toulois. Je pense que certaines personnes ont dû voir déjà dans le journal, à Vrinville, à Toul aussi, la mairie de Toul, et je les remercie d'avance, nous a effectivement permis de tourner dans le jardin de la mairie. Nous allons tourner prochainement encore dans Toul. Je pense à Manonville, le château de Manonville, je les remercie, parce qu'effectivement on a passé plusieurs week-ends chez eux. Le château de Cholois-Méniaux, Pierre Latrèche pour une petite scène. On a aussi bien sûr Villers-le-Sec, puisque là vous nous invitez ici, mais je pense aux deux forts, le fort de Villers-le-Sec et le fort bien sûr de Villers-Saint-Étienne, où là de nombreux bénévoles nous ont donné un grand coup de main. Ça c'est super sympa. Voilà.
2: Donc quand on verra ce film, on pourra reconnaître des lieux et des têtes
3: complètement,
2: aussi.
3: Complètement. Là je pense qu'on a essayé de faire un bon panel du Toulois. J'irais même un peu plus loin. On a été jusqu'à même 9 maisons. Bon, je n'irai pas dire où on a tourné, mais voilà, c'est une scène.
2: Il ne faut pas tout révéler non plus.
3: Non, il ne faut pas révéler, parce que ça l'humour, c'est parfois des gags, c'est des fois des choses où on ne s'attend pas. Il faut aller vers des choses très sympas. Voilà. Mais on a essayé effectivement d'avoir un panel d'endroits, et puis les gens ont été un accueil formidable. Franchement, chaque fois qu'on leur a dit, voilà, on tourne, on cherche un endroit, est-ce que vous êtes d'accord? Oui, oui, ah bon, c'est sympa. Alors, il faut savoir que ce film. Aujourd'hui, c'est un budget très court, hein. C'est 5000 euros. Vous entendez des chiffres des fois pour des grands films, alors on n'est pas Besson, hein, mais là on a réussi à faire un film qui se passe en 40, c'est-à-dire avec des zones des périodes de débâcle, avec notamment des soldats français, des soldats allemands, des véhicules. Alors là je remercie d'ailleurs des associations comme les Vignettes Gratuites, qui sont des gens formidables qui ont voulu montrer leur véhicule d'une autre façon, autre que sur un parking, vous voyez, garé, où les gens tournent autour. Donc ils sont venus avec leur véhicule, ils ont joué dans leur véhicule. On a aussi les vieilles gloires, ce sont les vieilles motos. Je les remercie parce que tous ces gens-là sont formidables, ils nous ont vraiment aidés, et tout de suite ça donne, bien sûr ça donne une cachet au film, hein. Dès que vous avez un bel endroit, vous avez des beaux costumes, vous avez des beaux véhicules, déjà c'est intéressant. Après, tous les acteurs sont amateurs, ça restera un film amateur, hein, avec ses qualités et ses défauts, mais voilà, il faudra venir le voir. Alors, je voudrais quand même faire un petit détail sur ce film, parce que les gens vont dire, oui, mais il sort quand et où est-ce qu'on pourra le voir? Alors, j'espère, et c'est sûr, on le verra sur le Toulois, puisqu'on a la chance d'avoir la mairie de Toul qui nous aide, notamment par Citéa. On va tester de temps en temps certaines scènes pour voir si le son est bon, si la qualité est bonne. Donc je remercie encore Citéa et notamment la ville de Toul. Mais on le verra effectivement, je pense, premier semestre 2027, j'espère. Enfin voilà, au moins une avant-première. Et surtout, savoir que la partie, dirons-nous, qui revient en général au producteur, au réalisateur, hein, vous savez que lorsqu'on prend un ticket de cinéma, une partie vient au cinéma, ce qui est normal. Une partie va au producteur qui ensuite va payer le réalisateur, va payer les acteurs. Comme nous sommes producteurs, réalisateurs et aussi comédiens, cette partie-là va nous revenir. Alors, on n'est pas là pour faire de l'argent. Comme toujours, la planche à Gonich, on a souvent fait des représentations pour une cause. Et cette fois-ci, la cause, ça sera le Rire Médecin. Le Rire Médecin, ce sont donc ces clowns qui interviennent dans les hôpitaux pour enfants, des fois dans des conditions pas toujours simples. Mmh. Et donc, ces clowns sont des professionnels, des gens qui sont formés, qui sont bien sûr payés. Et donc, on va financer, en tout cas, notre recette qui viendra sera à 90%, dirons-nous, pour le Rire Médecin, une petite partie pour rembourser quand même MJC qui a eu la gentillesse de nous avancer quand même 5000 euros. C'est une somme, c'est pas beaucoup pour un film, c'est beaucoup pour une association. Enfin, voilà. Voilà pour dire un peu ce projet. Donc, humour, mais pour une bonne cause aussi drôle, voilà, qui est le Rire Médecin. Voilà.
2: Donc la boucle est bouclée après.
3: Ouais, complètement, complètement, complètement.
2: Et c'est vrai qu'on a parlé de la période, mm-hmm. et qu'on parle un peu que c'est donc de la comédie, mais c'est quoi le synopsis exactement du film ?
3: Alors, on est en mai 40, les Allemands débarquent en France, hein, en Lorraine, puisque ça se passe en Lorraine. Et là, vous avez, on va dire, trois soldats pas très malins, dont j'en fais partie, qui vont avoir une mission de remonter vers le front et qui vont, bah, par différentes rencontres, tomber sur des éléments qui pourraient changer la face de la guerre. Je ne vais pas trop rentrer dans les détails, mais en tout cas, si ces éléments-là, ils les ramènent, je dirais, au plus haut niveau, la face de la guerre change. Et ben voilà, je pense que ça va peut-être pas trop bien se passer, voilà. Donc on est vraiment sur une comédie simple, hein, populaire, mais je veux dire, voilà, c'est bon enfant, c'est un, bien sûr, le fond, c'est la guerre, hein, qui a pas été une période facile, mais du tout. Mais là, on peut prendre un petit peu avec légèreté pour essayer de voilà. On a besoin, je crois, d'humour à tous les moments. Hein.
2: Oui, hein, en ce moment, effectivement.
3: À l'époque, je pense qu'ils en avaient besoin aussi, mais je crois qu'on en a besoin encore ici. Voilà.
2: Malheureusement, effectivement, oui. Enfin, heureusement.
3: Alors, je veux quand même dire qu'on a encore deux petits tournages, vous m'avez posé la question tout à l'heure. Je devance, j'ai en plus les questions.
2: Voilà, vous faites les questions-réponses. je vais vous laisser.
3: Oui, non, mais c'est vrai que vous m'avez demandé. Est-ce qu'il y a encore quelques scènes? Oui, on va tourner le 19 et le 20 septembre. Effectivement, on est encore à la recherche de un ou deux, silhouettes. Hein, c'est vraiment ce qu'on appelle ça. Ce sont des figurants qui vont passer ou qui n'auront pas spécialement un texte. Je rappelle que tout ça, c'est du bénévolat. Hein, on n'est pas sur des productions avec on va donner un salaire aux personnes qui jouent, hein, c'est vraiment envie de participer à ce projet. Donc on cherche quelques jeunes, effectivement, pour jouer des soldats ou français ou allemands, voilà, pour cette période-là. Et on aura en octobre, le 10 et le 11, on aura effectivement encore une petite scène qui se tournera près de la sous-préfecture, pardon, et donc on a encore un ou deux, peut-être bénévoles, qui, voilà, on n'est pas fermé. Là, on arrive un peu vers la fin, mais bon, voilà, s'il y a vraiment des gens qui ont des envies, ben oui, voilà, il faut nous contacter, alors, je sais pas par quel biais, mais peut-être par sur Radio Déclic, on laissera mes coordonnées.
2: On peut laisser vos coordonnées si vous voulez. Bah, même vous pouvez les dire à la radio.
3: Ben, je vais les laisser. Donc, je vais vous laisser mon portable, le 06 87 74 39 41. Je vais répéter. 06 87 74 39 41. Si vous avez envie de jouer un petit rôle, on est bien d'accord. J'ai un petit rôle, une figuration, c'est encore possible. Voilà.
2: Bah, très bien. Donc, oui, c'est l'avant-dernier tournage. Après, il y aura un dernier en octobre. Et après,
3: oui, ça y est, là-bas.

0: recherche. Alors là, s'il y a des gens qui ont des contacts avec des cinémas, il y avait mon portable tout à l'heure, ou se rapprocher de Radio Déclic, on est à la recherche effectivement de contacts sur des cinémas, bien sûr, en Lorraine, hein, voilà, voire un peu loin. Aujourd'hui, on prend des contacts tout doucement. Bon, les gens regardent un peu qui on est, ce qu'on fait. C'est normal, hein, ils nous jaugent. Hein,
1: c'est voilà. normal. Après, vous pouvez même me présenter à des festivals de films amateurs aussi.
0: Alors oui, les festivals de films amateurs sont souvent des courts, festivals de courts-métrages. Mais peut-être qu'on en chopera un, et puis on ira faire un petit tour, voire on dit on est là. Voilà,
1: parce que vous, ce sera plus un long-métrage.
0: Ah, c'est un long-métrage, on sera sur 1h35 environ, 1h40 maximum, voilà. Donc il y aura une inscription au registre du commerce, au CNC, pour avoir effectivement la possibilité de passer, aussi de rentrer un peu d'argent, comme on le disait tout à l'heure, si on veut redonner de l'argent, effectivement. Et puis pour que les cinémas ne fonctionnent que si effectivement vous êtes inscrit. Hein. C'est rare, à part quelqu'un qui vous accueille une fois, bon, ça peut être faisable, mais c'est toute une procédure. Donc c'est un monde à part, le cinéma. Hein. On l'a découvert, il est intéressant, mais bon, quand vous êtes comme nous, des amateurs, waouh, on vous regarde avec des yeux, qu'est-ce qu'ils viennent faire là? Bon, on est tout simplement une partie que les gens du cinéma oublient. On est les fameux spectateurs, c'est-à-dire des gens qui adorent ce que font ces gens, et on a eu envie de passer une fois l'autre côté, voilà, tout simplement.
1: Et si ça vous plaît beaucoup, peut-être que vous en referez la planche à Godiche,
0: je pense qu'on aura, on est sur des petits projets à côté, avec justement, puisqu'on a la chance d'avoir, comme je disais tout à l'heure, un professionnel qui donne un petit coup de main, qui est donc Sébastien. Sébastien a un documentaire animalier qui est magnifique, on parlait tout à l'heure notamment de la canicule, voilà, lui il a effectivement dit qu'effectivement c'était une catastrophe dans les forêts. Les animaux sur la recherche de points d'eau et autres. Bon là, ça y est, il pleut un petit peu, ça va mieux. Mais il a fait un super documentaire, donc j'essaie de lui donner un coup de main pour le pousser. Et puis il y aura deux courts-métrages qu'on a fait ensemble, qu'on peut voir bientôt, je pense, à Citéa. Ils ont la gentillesse de nous le passer avant certains films, vous verrez. Donc on a d'autres projets, effectivement, derrière. On aura d'autres idées.
1: On se tient informé, alors.
0: En tout cas, merci. Hein, merci vraiment pour votre accueil. Je pense que je viendrai vous revoir quand on sortira le film.
1: Si vous êtes
0: toujours d'accord pour nous.
1: Et
0: bah
1: avec
0: ça
1: grand
0: sera...
1: plaisir, effectivement.
0: Merci beaucoup.
1: Être au courant de la sortie du film, effectivement, voilà. Et la partager aux auditeurs. Donc vous reviendrez avec grand plaisir.
0: C'est très gentil de votre part.
1: Et bah merci beaucoup, Pierre Haupt, donc co-réalisateur du film Des Chardons dans les bottes, que vous pourrez bientôt découvrir et qui est tourné dans le Touloir et qui met en valeur les habitants du Touloir qui ont pu jouer dedans.
0: Tout à fait.
1: Et ce magnifique patrimoine que nous avons en plus.
0: Ah oui, tout à fait.
1: Merci beaucoup à vous.
0: Merci.
1: Et à bientôt alors.
0: À bientôt.
1: Et on va terminer cette émission Déclic Midi avec l'agenda. 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
1: Et côté agenda, qu'est-ce que vous pouvez faire pour occuper vos journées avant le week-end? Eh bien, par exemple, vous avez toujours la visite guidée du quartier des Loges, qui est organisée par l'Association de sauvegarde du patrimoine architectural et culturel de Blénod-lès-Toul. C'est une super visite des loges du XVIe siècle, qui sont uniques en Europe. Vous avez le musée rural, le château, l'église hall gothique avec le tombeau de Hugues des Hasards. C'est une visite qui dure environ 1h30. Le plein tarif est de 6 € pour les demandeurs d'emploi et les jeunes de moins de 18 ans, ce sera 3,50 € et pour les enfants de moins de 12 ans, ce sera gratuit. Les horaires, c'est tous les jours de 14h à 17h. Il suffit que vous appeliez l'association au 06 85 20 38 33 pour définir la date avec eux de la visite. Ils font des visites jusqu'au 31 octobre. Du côté de Toul notamment, vous avez tous les jours sauf le jeudi et le dimanche de 9h à 20h des cours et stages d'art plastique qui vous sont proposés par Elsa Chat, une artiste locale. Ces cours et stages d'art plastique sont soit dans l'atelier à Toul, soit en extérieur avec des propositions immersives. Ils s'élaborent sur 3 axes, sensoriels, imaginaires et culturels. Ce sont des ateliers créés et sentir. Vous pouvez contacter Elsa Chat au 06 09 97 65 43 pour voir avec elle quand est-ce que vous pouvez participer aux cours et aux stages. Les objectifs s'orientent vers le développement de l'imaginaire par l'expérimentation de techniques et vers l'acquisition d'une autonomie dans la création. Sinon, pour faire le plein de votre frigo et de vos placards, vous avez toujours, comme tous les vendredis, de 14h à 18h30, le marché fermier au verger de Moncel de Lagnet. Vous y retrouverez des fruits, légumes, viande, fromage, pain, bière, tout ce qu'il faut pour donc regarnir votre garde-manger.

0: Et sinon, pour le 4 septembre, vendredi à 19h à Saxonsion, il y a une conférence, un cas de possession à Nancy. C'est organisé par Lorraine Histoire et Talent. Le plein tarif est de 5€ pour cette conférence et ça fait partie des conférences historiques de Lorraine 2026. L'association en fait plusieurs dans l'année, donc là pour la rentrée, ils en proposent une autre. Ils proposent de venir écouter l'histoire d'un cas de possession à Nancy avec le conférencier journaliste Thierry Pernin. Il y a une possibilité d'avoir une collation sur place. Il y a des planches de produits locaux notamment qui sont proposées à 16€ sans les boissons. Voilà, donc n'hésitez pas à voir à vendredi à 19h au relais de la colline chez La Fanette, donc à Saxonsion, cette conférence. Et enfin, un concert jazz vous est proposé au restaurant Le Pavillon Bleu de Villers-Saint-Étienne. C'est gratuit, ce sera Jeff Leritz, saxophoniste jazz, qui vous proposera de vous plonger dans un univers empreint de tendresse et de volupté. Et n'hésitez pas donc à y aller, c'est de 20h à 23h ce vendredi. C'est la fin de cet agenda et c'est aussi la fin de cette émission Déclic Midi. Merci de l'avoir suivi. Dans quelques instants, vous aurez un rendez-vous en Terre de Lorraine. Et je m'en excuse, mais c'est encore une rediffusion de l'Écomédia qui n'est pas encore revenue. Mais pas de panique, et la prochaine émission sera diffusée le 16 septembre pour tout savoir de l'actualité de la médiathèque Les Remparts de Toul. Très bonne journée à tous sur Radio Déclic. 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

0: Bienvenue dans cette émission Les Comédias, l'émission de la médiathèque Les Remparts de Toul. Avec moi, il y a Mathéa et Jérémy. Bonjour à tous les deux.
1: Bonjour.
0: Comment allez-vous?
2: Ça va. Très bien.
0: Et bah, tant mieux pour cette dernière émission de Les Comédias de la saison. On va parler de la période juillet-août, de ce qui vous attend à la médiathèque. Mais tout d'abord, qu'est-ce qu'on a dans nos oreilles en ce moment, Mathéa?
1: Alors, on a Three Nights de Dominique Fike. J'ai choisi cette musique un petit peu dans la nostalgie. Ce sera aussi le cas de la prochaine, justement. Là, il y a eu le lancement de la saison 3 d'Euphoria. Et justement, je me suis un petit peu replongée dans la discographie de Dominique Fike qui a joué dans la saison 2. Et ça, c'est une musique qui est sortie un petit moment déjà, qui m'apporte beaucoup d'apaisement.
0: C'est vrai que c'est posé, c'est, ça fait été en plus, donc ouais, c'est dans le thème. Alors on a beaucoup de choses quand même aussi à voir aujourd'hui, des animations qui nous attendent pour cet été, et puis on parlera aussi de coups de cœur littéraires et musicales qui peuvent nous accompagner si on va par exemple sur la plage cet été. Mais d'abord donc parlons du Salon du Livre de Toul qui approche.
1: Oui, effectivement, donc le Salon du Livre, il aura lieu le 20 et le 21 juin dans le cloître de la cathédrale de Toul, et voilà, c'est un événement littéraire depuis 5 ans maintenant, juste avant les grandes vacances, histoire de repartir avec votre lecture de l'été. Et il y aura une centaine d'auteurs qui seront sur place, qui seront prévus pour vous rencontrer, dédicacer leurs ouvrages. Il y aura aussi des animations qui seront prévues tout au long du week-end pour les petits et pour les grands. Pour les amateurs de langue française également, il y aura une rencontre le vendredi 19 juin à la médiathèque. Il s'agit d'une dictée suivie d'échanges avec l'autrice Karine Dijoux. Et également le dimanche à 16h, donc cette fois-ci dans le hall de la mairie, on va laisser place à une lecture musicale du roman Nous traverserons des orages, un roman d'Anne-Laure Bondou, ce sera une lecture qui sera interprétée par elle-même et en duo avec le musicien Sean Sigo. Donc voilà.
0: Eh bien, une belle programmation sur deux jours qui nous attendent. J'en profite aussi pour dire que vous pouvez acheter des romans aussi locaux, puisqu'il y aura par exemple les seigneurs et seigneurettes de la ville de Toul qui ont écrit un livre, Plume de Toul, je crois le titre. Vous pouvez les entendre notamment dans Ma tranche de vie chaque mois sur les ondes de Radio Déclic. Et donc, voilà, ils ont écrit des petites histoires, des moments de leur vie. Et ils ont pour certains une sacrée plume. Donc, je vous invite à aller les voir sur leur stand. Bien d'acheter aussi sur, voilà, de mettre en avant les auteurs locaux. Des auteurs voilà, qui n'étaient pas auteurs il y a quelques mois. Mais voilà, et puis ça fait du bien aussi d'entendre nos anciens aussi raconter leur vie.
2: C'est vrai.
1: Ouais, effectivement, c'est un beau projet qui a été mené sur plusieurs mois. Il me semble que le projet s'appelle Les Seigneurs racontent. Ça a été fait avec René Allais, je ne sais plus comment ça se prononce. Mais effectivement, c'est un très beau projet, important de le valoriser aussi.
0: Tout à fait. Alors ensuite, qu'est-ce qui nous attend d'autre à la médiathèque?
2: Eh ben en fait, on va parler un petit peu des cycles habituels qui se mettent pour la plupart en pause durant l'été. Mmh. Ceci dit, on a quand même encore l'atelier réalité virtuelle qui tient la route. Hein. Donc au niveau des dates, ce sera les samedis 25 juillet et 29 août. Donc c'est toujours la même chose en fait, c'est des créneaux de 20 minutes, il faut réserver, c'est à partir de 12 ans, au 03 83 65 83 83, je rappelle le numéro quand même. Donc vous avez un casque sur la tête et puis vous pouvez explorer tout un tas de petites choses, que ce soit des jeux ou des petites applications, des visites, des choses comme ça, comme je l'avais déjà dit, par exemple, je peux vous emmener très rapidement dans la Station Spatiale Internationale, voilà.
0: Oui,
2: ça. Mais carrément, donc ça peut quand même être intriguant, rigolo, déstabilisant aussi un petit peu, d'accord, voilà. Mais par habitude, on constate quand même qu'il y a pas beaucoup de monde qui ont l'air intéressés, ça me surprend un petit peu. J'espère que, messieurs, dames, vous n'avez pas peur de tester ce matériel-là. Vous serez en confiance et en sécurité à la médiathèque, venez donc essayer tout ça, voilà. Donc c'est les samedis 25 juillet et 29 août de 13h30 à 17h30, voilà.
0: On prend note pour aller essayer alors.
2: Et puis alors, pour le coup, on continue avec des ateliers, un atelier créatif en particulier, qui ne fait pas partie des ateliers récurrents, hein, mais qui est franchement sympa. Ça a déjà eu lieu lors du salon Bookin 2. C'est un atelier jaspage. Alors, qu'est-ce que le jaspage? Peut-être que Mathéa peut intervenir pour nous expliquer un petit peu.
1: Ouais, pas de souci, avec plaisir. Le jaspage, c'est une technique qui est assez ancienne, même si c'est revenu un petit peu à la mode ces dernières années, notamment dans le genre de la romance, et ça consiste à décorer la tranche d'un livre, donc en fait les pages, quoi. Donc ça peut se faire à la peinture, ça peut se faire au crayon de papier pour faire, pour dessiner quelques motifs, également avec des stylos, etc. Et du coup, c'est une activité créative super chouette et qui permet de customiser ces livres et les rendre encore plus personnels, finalement.
2: Si je me souviens bien, c'est un atelier qui a particulièrement bien fonctionné lors du salon Booking. Les gens étaient plutôt contents. C'est vrai que c'est chouette, quoi. Voilà, vous ramenez un vieux livre et vous en faites un objet d'art, hein, quelque part, on peut dire ça. Donc c'est vraiment sympa. Cet atelier aura donc lieu le 24 juillet à 14h à la médiathèque. On a tout ce qu'il faut. C'est à partir de 12 ans. C'est sur inscription, par contre. Donc il ne faut vraiment pas hésiter à nous appeler pour réserver des places. Et puis venez donc essayer d'explorer cet aspect-là de la lecture et du bricolage. Voilà.
0: Un bel atelier à faire en famille, alors.
2: Oui.
1: Complètement, oui.
2: Exactement.
1: On a également la fabrique du livre jeunesse qui revient à la médiathèque. Donc, ce sera du 30 juillet au 1er août inclus. Ce sera donc une série d'ateliers avec l'autrice Nietzsche, qui a un univers plein de douceur et plein de couleurs. Donc, la programmation complète est à venir. Donc, restez aux aguets sur le site de la médiathèque.
0: Eh ben, très bien. Donc, on peut retrouver effectivement tout cela sur le site. Hein, c'est bien indiqué pour réserver sur le site et par téléphone aussi, c'est ça?
2: Bien sûr.
0: Voilà, donc on a toutes les infos qui sont sur le site et on vient d'avoir toutes les infos pour la programmation de cet été. C'est effectivement un peu plus léger, j'imagine aussi que vous avez besoin de prendre des congés aussi.
2: Oui.
0: Est-ce que la médiathèque va fermer d'ailleurs pendant l'été ou pas?
2: C'est une bonne question. Habituellement, on ferme la dernière semaine d'août.
1: Je confirme.
2: C'est bien ça. Donc cette année, ce sera pareil, voilà, dernière semaine d'août.
0: Donc là, on ne pourra pas venir déposer ses livres ou vendre ses livres, à part peut-être dans la petite boîte aux lettres, non?
2: C'est ça, on peut toujours utiliser la boîte de retour, hein, donc qui se trouve à l'extérieur, juste devant la médiathèque. Mais la médiathèque en elle-même sera fermée, effectivement, voilà.
0: C'est bon à savoir. Alors avant de retrouver vos coups de cœur littéraires et musicaux, eh bien on va déjà écouter un autre coup de cœur musical de Mathéa. Raconte-nous, qu'est-ce qu'on écoute?
1: Alors on va écouter Dinner Party de Niall Horan, donc aussi sous le soleil de la nostalgie, comme je le disais. Niall Horan, c'est un ex-membre du boys band One Direction, dont j'ai été éperdument fan, et qui sort aujourd'hui de la musique également très douce, un peu estivale d'ailleurs. Son album du même nom, donc éponyme, vient de sortir aujourd'hui. Et voilà, je trouve que c'est hyper réconfortant ce qui sort et ça me fait du bien d'écouter ça.
0: Eh bien, alors, on va l'écouter tout de suite pour avoir aussi l'esprit plus calme avant de trouver les coups de cœur de Jérémy qui sont un petit peu plus dynamiques, je crois.
2: Non,
0: en tout cas, le dernier. On écoute donc tout de suite Niall Horan.

0: voilà, c'était donc le deuxième coup de cœur de Mathéa. Et justement, on va retrouver Mathéa pour nous parler un peu de coup de cœur littéraire pour cet été. Elle va nous conseiller un album et un roman qu'on pourra mettre dans son sac à dos pour partir en vacances. On t'écoute, Mathéa.
1: Alors oui, effectivement, le premier, c'est un album qui s'appelle « Des jours comme ça », donc écrit par Oriane Smith et illustré divinement par Alice Gravier. C'est un album grand format, très contemplatif, il n'y a pas de texte et c'est justement ça qui m'a charmée sur cet album. Donc on est un petit peu à mi-chemin sur les 7 différences et l'album de photos de vacances. On est sur des doubles pages qui représentent le même endroit mais d'un point de vue différent et toujours avec une petite singularité entre les deux pages. Et c'est vraiment hyper poétique en fait. Pour moi c'est une allégorie du temps qui passe et on passe vraiment un très très bon moment quand on le regarde quoi. C'est vraiment un objet à contempler et du coup je le conseille à la fois pour les petits mais aussi pour les adultes parce que c'est tellement enchanteur en fait, enfin voilà, c'est vraiment un livre que j'ai bien aimé. Et après donc on a également un roman cette fois-ci complètement différent, c'est Des filles comme il faut, écrit par Nadia Dame qui est aussi journaliste. Et en gros, c'est l'histoire de Blanche, donc qui est trentenaire, qui est journaliste, maman d'un petit garçon et surtout alcoolique notoire également. Au détour d'un café, elle recroise une ancienne camarade de promotion qui est devenue une sorte de journaliste, militante, spécialiste du féminisme intersectionnel, écologie et anticapitalisme. Et du coup, les deux, en fait, entrent un petit peu en fusion, travaillent ensemble. Et Athéna, son ancienne camarade de promo, lui propose d'animer un podcast autour des femmes disparues volontairement. Donc, ces femmes qu'on déteste, on ne comprend pas pourquoi elles partent alors qu'elles sont mères, qu'elles sont épouses, qu'elles sont filles d'eux. Et donc, Blanche s'intéresse à ce phénomène et découvre que sa prof de français au lycée a disparu. Et en fait, en rentrant dans cette histoire, elle va plonger encore plus dans ses addictions. Elle va aussi remettre doucement en question sa condition de femme et les gens qui l'entourent. Et en fait, j'ai aimé le ton très juste et l'humour très cinglant qu'il y a eu dedans. Enfin, c'était tellement rafraîchissant à lire. Et voilà, je le conseille vraiment à tous parce que ça se lit et ça se dévore même absolument n'importe où. Et notamment cet été, je trouve.
0: Il y a beaucoup de pages ou
1: Il me semble que c'est un peu moins de 400 pages. Et mais après, c'est... Enfin, ça se lit vraiment vite parce que c'est des grosses marges qu'il y a autour. Donc voilà, en vrai, on sent pas le temps passer pour le coup.
0: Bien, merci beaucoup pour ces deux conseils de lecture qu'on peut emprunter, j'imagine, à la médiathèque.
1: Tout à fait.
0: Bien, très bien. Et si jamais les auditeurs ont envie de connaître un petit peu d'autres coups de cœur, tout ça, on peut aussi, quand on est à la médiathèque, vous demander un petit peu des conseils. Qu'est-ce que vous me conseillez de lire, j'imagine.
1: Bien sûr, on est là physiquement pour vous répondre, pour vous accompagner et également pour ceux qui ne peuvent pas se déplacer, parce que ça arrive des fois. Sur notre site internet, on a tout un tas de sélections qui sont rafraîchies assez régulièrement, parfois aussi avec nos coups de cœur de bibliothécaires. Donc n'hésitez pas à jeter un coup d'œil.
0: Bah très bien, on y pensera effectivement pour cet été. Et puis avant d'écouter donc les coups de cœur de Jérémy, côté musique, pour vous accompagner aussi sur la plage, eh bien on va écouter déjà un autre coup de cœur qui n'est pas dans la liste, hein, celui-ci.
2: D'accord.
0: C'est Toxicity de Fake Music, c'est ça?
2: Oui. Alors sur ce coup-là, ça me surprend moi-même, je dois bien le dire. Mais figurez-vous que je me suis penché, puisque j'en entends beaucoup parler, comme tout le monde, sur ces affaires d'IA. Et il se trouve que Fake Music, c'est pas des musiciens, c'est de l'IA.
0: D'accord.
2: Alors au départ, j'étais quand même un petit peu réfractaire, comme beaucoup finalement. Mais je suis tombé sur ce morceau-là un petit peu par hasard. Il se trouve que c'est donc Toxicity, un morceau de System of a Down au départ.
0: Il me semblait bien.
2: Oui. Mais repris et adapté en funk... complètement 70s, on a même, si on tend l'oreille, le grain du vinyle, enfin, cette version est vraiment incroyable. Donc j'ai voulu la mettre en avant parce que tout n'est pas mauvais finalement dans l'IA. Donc voilà. Et mon deuxième choix qu'on écoutera plus tard, c'est aussi l'IA et je vous en parlerai un petit peu après. Mais Toxicity en funk 70s, franchement ça vaut le coup. Voilà.
0: Eh bien on va découvrir ça alors tout de suite et puis on revient après dans l'émission Les Comédias.

0: Eh bien, c'était bluffant, effectivement. Tu n'aurais pas dit avant que c'était de l'IA, j'aurais pas pensé, tu vois.
1: Enfin, j'en ai écouté beaucoup. Il y a beaucoup de petites choses qui manquent. Il n'y a pas de sentiment. Il manque toujours un petit élément. Enfin, voilà, y compris d'autres titres de System of a Down qui ont été repris comme ça. Il manque quasiment toujours un truc. Mais celle-là, franchement, waouh.
0: Bah, il y avait de l'émotion quand même. Ah, c'est pour ça que c'est bluffant.
1: Je la trouve magnifique, vraiment. Super bien faite. Pour le coup, il faut savoir mettre ça en avant. Voilà, j'ai beau n'être qu'un amateur, je suis quand même un petit peu musicien de mon côté. Donc, normalement, l'IA, et c'est le cas d'ailleurs, hein, c'est l'ennemi.
0: Oui.
1: Eh oui. Mais là, c'est super chouette. Voilà. Donc, mais je tiens à, n'est-ce pas, à mettre ça en avant. Voilà. Mmh. Et le deuxième titre que j'ai choisi, c'est un peu la même chose finalement. Il m'a bluffé aussi d'une autre manière, mais. Il se passe des choses intéressantes, voilà.
0: Tout n'est pas acheté finalement dans l'IA.
1: Exactement.
0: Alors là, par contre, pour les coups de cœur musicaux que tu nous proposes pour les vacances, là, c'est pas de l'IA.
1: On revient sur du vrai. Ouf. Du vrai de vrai. Mais oui, bien sûr. Alors en fait, pour être tout à fait honnête, on n'est pas tant sur des coups de cœur finalement à proprement parler, puisque celles et ceux qui me connaissent savent que je suis un petit peu, comment dire. Difficile, compliqué, sectaire peut-être, c'est pas exclu. Bon, je me suis axé plutôt sur une sélection en fait de tout ce qui peut bien se passer en France, métropolitaine surtout, cet été, à travers de tous les festivals que j'ai pu voir à l'affiche, regarder, prospecter. Voilà, il y a beaucoup beaucoup de choses évidemment, mais j'ai fait une petite sélection de choses qui m'intéressent, que j'aime bien, donc je voulais partager ça avec vous. Alors par exemple, dans le, on va dire l'univers métal, hein, on peut pas trop se tromper sur ce coup-là, on a Rise of the North Star avec Falcon, voilà, qui est un titre que j'ai découvert assez récemment et que je trouve plutôt sympa. On a par exemple, dans un tout autre style, Feu Chatterton, que je connaissais pas non plus, mais j'en entends beaucoup beaucoup parler ces dernières années, avec le titre Allons voir, il me semble qu'il fait partie de leur dernier album. Airborne aussi, très difficile à voir en concert. J'ai eu l'occasion de constater qu'il passait plusieurs fois dans le secteur, et à chaque fois que j'ai voulu acheter des places, et ben c'était déjà complet.
0: Ah mince.
1: Donc voilà, si vous avez l'occasion d'aller les voir en festival, allez-y, parce qu'on là on est sur un espèce d'ACDC survitaminé. Donc franchement, c'est super chouette, c'est carrément efficace. Donc avec le titre Running Wild, mais tout est bon en fait dans Airborne. Hein. Ça n'engage que moi encore une fois, mais franchement, voilà. On a aussi Asaf Avidan, je saurais même pas te dire comment on prononce à vrai dire. J'ai écouté plusieurs titres, il y en a un qui m'a retenu particulièrement, I Don't Know When, I Don't Know How, I Don't Know Why. Très très sympa, voilà, ça s'écoute très bien en bord de plage, mais n'importe où ailleurs finalement, hein, donc n'hésitez pas à aller découvrir tout ça. Et j'en ai profité aussi pour solliciter l'aide de notre stagiaire actuelle, Anna, pour lui demander 2-3 titres qu'elle appréciait, elle, de son côté. Elle m'a parlé des 21 Pilots, avec le titre Paladin Straight. Il se trouve qu'ils passent cet été en France, donc voilà, je les ai mis dans ma liste parce que j'ai trouvé ça sympa, c'est tout zen, tout calme, ça le fait, voilà, ils font le job les gars, donc
0: ils sont validés.
1: Oui, c'est ça.
2: Où est-ce qu'ils passent d'ailleurs?
1: Ça c'est une bonne question, j'ai plus la liste de tous les festivals que j'ai regardé.
0: C'est une question piège là.
1: J'ai pioché un peu partout parce que, en fait, il y en a beaucoup, hein, les festivals en France, mine de rien. On en connaît 2 ou 3, mais il y en a beaucoup plus que ça. Donc là, tout de suite, je saurais pas dire, je suis vraiment désolé pour ça. Mais vous retrouvez tout sur Internet, de toute façon. Hein. On a aussi, alors là, ça commence à dater, mais ça marche toujours aussi bien, les Pixies, par exemple, avec Where Is My Mind. Deluxe aussi, avec Michael. Une petite découverte de mon côté, je connaissais pas vraiment. J'ai écouté, je trouve ça chouette. Et quand moi je trouve ça chouette, c'est que c'est vraiment faut tendre l'oreille, quoi, voilà. Parce que je suis tellement, comme je l'ai dit, hein, je suis tellement difficile que là, si ça passe, c'est vraiment que c'est chouette, voilà.
0: C'est validé aussi. Puis je les ai déjà vus en concert, c'est chouette aussi en festival.
1: C'est ce qu'on m'a dit, c'est ce qu'on m'a dit, qu'ils mettent le feu en fait. Donc voilà, et ben, là pour le coup, ils passent aussi en festival cet été en France. Donc n'hésitez pas à trouver où ils passent et à y aller si vous pouvez, voilà. Et puis, en dernière petite sélection, on revient sur quelque chose qui a pas mal d'années aussi, mais qui fonctionne toujours finalement. Ce sera les Fool's Garden avec Lemon Tree. Et j'ai été très surpris de constater qu'ils passaient eux aussi en France cet été, quoi. Donc c'est chouette, c'est
0: bien. Bah oui, je pensais même pas qu'ils tournaient encore.
1: Des fois, on a des surprises comme
0: ça.
1: Et c'est bien, je trouve ça chouette. Donc voilà.
0: Et ben merci beaucoup Jérémy, tu nous invites du coup à aller faire tous les festivals de France quasiment.
1: C'est ça, le mieux c'est ça. Mais après, il faut être motivé quand même, oui, voilà. Parce qu'il y en a vraiment beaucoup.
0: C'est ça, puis ça fait un petit budget je pense à force quand même.
1: C'est possible, oui.
0: Effectivement, mais en tout cas, pas mal de beaux artistes à voir dans notre pays effectivement.
1: Exactement.
0: Puis il y a quelques festivals qui sont pas très loin de chez nous, comme les Francopholies de Elle sur Alzette, donc c'est au Luxembourg, il y a 1h30 de route à peu près. Il y a sinon aussi le Festival du Cabaret Vert à Charleville-Mézières, qui n'est pas très loin non plus, on va dire. Et puis, parce que oui, le Jardin des Michel est déjà passé près de chez nous, voilà. C'est le festival
1: très
0: le plus près.
1: D'ailleurs.
0: Oui, oui.
1: Il a fait beau, tout le monde était content, enfin, c'est bien, c'est bien.
0: Bah oui, une très belle année pour eux, effectivement. Puis bon, sinon, il y a des festivals aussi près de Nancy, tout ça. Donc voilà, guettez un petit peu ce qui se passe auprès, au plus près de chez vous. Et puis voilà, sinon, si vous avez envie de faire quelques kilomètres, il y a aussi des beaux festivals à découvrir ailleurs. Bah merci beaucoup, Jérémy et Mathéa, pour cette émission, cette dernière de la saison. On se reverra en septembre.
1: Mais j'espère bien. Merci à toi, merci à vous, messieurs, dames. Voilà.
0: Avec grand plaisir. Et puis de toute façon, on vous retrouve quand même l'été. Sauf la dernière semaine d'août à la médiathèque.
1: Voilà.
0: Exact. Eh bien, on va terminer donc en musique avec alors une autre chanson qui vient de l'IA.
1: Oui, et alors tu veux pas le prononcer.
0: Non, c'est pour ça.
1: Ouais, d'accord.
0: J'ai pas vu ma technique.
1: Voilà, tant pis, c'est mon choix, il faut que j'assume. Bon. Alors, a priori, c'est Asbestos Acute Tinnitus. Voilà, merci. Hein. Et le morceau
0: souhaits.
1: S'appelle. Et c'est pas fini, attends, c'est pas fini. Le morceau s'appelle Xartiga. Mais eux ne le prononcent pas comme ça. Mais l'objet, voilà. Faut écouter, voir comment ils prononcent. Moi, je saurais pas le faire, hein, clairement. Hein, voilà. Mais toujours dans le même contexte, hein, dans mes pérégrinations nocturnes sur Internet, je tombe là-dessus complètement par hasard. J'ai cherché un petit peu, comme je suis pas forcément très à l'aise avec tout, j'ai pas vu tout de suite que c'était de l'IA, mais je me suis quand même arrêté sur ce titre, je l'ai écouté plusieurs fois. Il y a beaucoup de choses qui sont intéressantes, intrigantes, et encore une fois, c'est pas forcément quelque chose que j'aurais écouté naturellement, mais là, il y a eu une accroche, et je suis allé jusqu'au bout. Une fois, deux fois, trois fois, et je sais même plus aujourd'hui combien de fois je l'ai écouté, mais je le trouve très très chouette. Voilà. Donc à vous de vous faire votre avis, et comme toujours, n'hésitez pas à venir m'en parler en direct à la médiathèque. Voilà.
0: Eh bien oui, avec plaisir. Donc là, ça fera une fois de plus que tu l'écoutes.
1: Oui, avec plaisir d'ailleurs, toujours.
0: Eh bien merci beaucoup encore une fois à tous les deux. Bonne journée.
1: Merci.
0: Et bon été.
1: Vous.

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4: Et bienvenue de retour pour cette rentrée sur Mangacha, l'émission de manga de Radio Déclic. On a beaucoup d'invités aujourd'hui qui sont sur cette émission qui sera sur le thème du seinen. Donc on est toujours accueillis par la librairie Kodama qu'on remercie chaleureusement encore une fois. Et on va faire un petit tour de table pour se présenter, je pense, parce qu'il y a des nouvelles têtes. Bah, je te laisse te présenter, Juan.
5: Bonjour, Juan, du coup, 25 ans, IRTS Nancy, tout ce qu'il y a à dire.
1: Lecteur de manga?
5: Oui, mais pas trop de seinen.
4: Bah, on ne le présente plus, le Benjamin.
1: Le libraire de la librairie Kodama à Toul. Et toujours présent.
4: Bah oui, c'est... merci beaucoup d'être là et merci beaucoup Juan d'être là aussi. Mathéo, qui était là pour la première. Comment vas-tu?
6: Votre streamer préféré de retour après deux émissions sans être là.
4: Et oui, et tu peux faire ta petite pub vite fait, hein, tu peux dire.
6: Elle qui est chez Okai on Twitch, hein. On vous attendra tous les lundis, mercredis, vendredis de 21h à minuit.
4: Et bah merci beaucoup. Bah je suis son modérateur donc je ne peux qu'acquiescer les horaires. Donc aujourd'hui petite émission sur le seinen. Donc pour ceux qui ne savent pas, le seinen c'est surtout un type de manga, hein, donc pour un public averti. Donc c'est souvent violent, aussi bien physiquement que, enfin c'est graphique, très graphique, ou au niveau moral. Je pense qu'on peut déjà un petit peu parler de peut-être de nos expériences. Donc moi personnellement, l'œuvre que j'ai en tête directement c'est Berserk qui m'a mis un pied dedans. C'est donc mon manga préféré à ce jour et je trouve que c'est plutôt une belle œuvre pour commencer tout ça.
5: Bon, attends, je cherche.
1: Okay. Okay. Recherche de ces titres qu'il connaît en seinen.
4: Bon, peut-être t'avais.
1: Moi en seinen, je pense que la liste commence à être longue pour moi, mais on peut citer quand même quelques auteurs. Connu comme Urasawa, un auteur que j'aime bien, c'est Tetsuya Tsutsui, qui fait des ambiances un peu polar, enquête, dans le seinen, c'est un peu pour le public adulte, donc on est un peu dans toutes les catégories. Tu parlais de Berserk, qui est très fantasy, mais il y a plein d'autres thématiques qui sont abordées. J'aime bien Tetsuya Tsutsui, j'aime bien Motoro Masse, que j'ai bien aimé aussi, puis Urasawa, évidemment.
4: Ok, ouais, c'est plein de titres que du coup je connaissais pas, enfin
1: d'auteurs
4: que je connaissais pas forcément.
1: Je m'amuse à citer des titres d'auteurs, mais on connaît plus les leur série.
4: Bah ouais, c'est ça. Ouais. Moi je sais que en seul mangaka que je connais c'est juste du coup Berserk avec Kentaro Miura, et je crois que c'est...
1: ah ouais, tu connais pas Oda
4: aussi, mais c'est pas pareil. Et du coup Mato, toi ton expérience, il me semble que tu m'avais dit que c'était Mushoku Tensei.
6: Alors plein bleu, hein, je pense que je suis comme Juan, je devrais chercher les titres que j'ai fait, enfin les titres que j'ai lus et regardés en seinen du coup, parce que je ne sais pas forcément si c'est vraiment des seinen ou pas, mais effectivement il y a Mushoku Tensei que je suis en train de me regarder en ce moment parce que la saison 3 vient de sortir et je suis fan, tout simplement.
4: Tu m'avais beaucoup dit que t'aimais beaucoup celui-ci. En animé et tout, tu m'en parles souvent en tout cas.
6: Ouais, c'est parce que c'est fantasy, on suit un personnage qui évolue assez vite pour le garçon de son âge et j'aime bien tout simplement, ça se regarde tout seul.
4: Et je sais qu'il faudrait que je regarde parce que j'ai un peu vu de loin, ça a l'air sympa, ça a l'air de mélanger en plus isekai et tout, je suis un peu fan de ça donc pourquoi pas. Je pense que peut-être pourrait parler un peu plus du sujet. Donc pour ceux qui sont un petit peu dans tout ça, hein, j'ai une petite question, c'est pour vous, qu'est-ce qui fait un bon seinen? Est-ce que un seinen, donc un manga qui est un petit peu plus violent, a besoin d'être violent pour être un seinen du style, a besoin d'être graphique avec beaucoup de sang et de démonstration du coup de violence, ou juste une histoire mature ça suffit?
1: Non, je pense que l'élément principal, c'est un sujet plus mature dans ce qui est raconté, dans sa globalité. Après, on peut rajouter des sujets sociétaux, des sujets moraux, ça rend tout de suite les choses plus intéressantes. Mais c'est sûr que c'est une thématique qui vise un public plus adulte. Mais la violence n'est pas la solution. Mais n'est pas la seule idée qu'on peut avoir dans du seinen. Il y a des choses bien plus doux dans du seinen aussi. Il y a des séries douces. C'est le public visé qui est plus intéressant que la thématique de la violence, entre guillemets.
4: Ouais, j'ai un peu deux, trois exemples qui me viennent en tête. Je pensais notamment à Franck qui me parlait de Erased, qui est pas spécialement violent.
1: J'en ai vu un, c'est bon.
5: Non, j'en ai trouvé deux en plus que j'ai vu.
4: Ah ouais, t'as vu lequel?
5: Alors, c'est ce qu'ils me disent, hein. Après, c'était pas scène, mais j'ai vu Alice in Borderland.
4: Ouais.
1: Oui, qui est
5: ça? Et Parasite.
1: Oui, effectivement. Ah, oui,
5: Parasite, ça c'est cool. Gros banger, ça c'est vrai.
1: Et Alice, du coup, ouais.
4: Mais ouais, je sais qu'il y a, je pense que, enfin, j'ai pas d'autres titres en tête, mais je pense pas, ouais, qu'un seinen, ça a besoin d'être violent. Très grave. Enfin, graphiquement, j'ai pas l'impression que ça a besoin de ça pour servir à l'animation.
1: Ouais, ou l'œuvre en elle-même.
4: Ouais, en général. Je trouve même que des fois, c'est un peu disproportionné.
1: Bah, ils se permettent plus de choses, sachant que le public qui va lire l'histoire est normalement plus mature et a la capacité d'encaisser une scène un peu plus violente ou des choses. Donc, en général, c'est sûr qu'ils se permettent plus de liberté dans ce qui est raconté.
4: Mais ouais, c'est parce que bah oui, du coup on est sur thème adulte, je pense que oui, tout ce qui est sujet société, c'est beaucoup plus dans la face sombre. J'ai vu.
1: Ouais, bah moi en sujet un peu de sociétaux que j'avais trouvé intéressant, c'était Ikigami Préavis de mort, où dans le manga, c'est un pays qui est à côté d'une pays fictif à côté du Japon, et en gros, ils ont pour réguler la population, quand on est jeune, tout le monde a un vaccin. On ne sait pas ce qu'il y a dans le vaccin. Les gens qui prescrivent le vaccin ne savent pas ce qu'il y a dans le vaccin. Dans certains, il n'y a rien. Et dans d'autres, il y a un produit qui, entre tes 18 et tes 24 ans, te tue. Et le boulot du personnage principal, c'est de amener les préavis de mort aux gens 24 heures avant leur décès. Ceux qui ont reçu dans le vaccin ce produit-là. Et en fait, c'est plein de situations humaines. De qu'est-ce que je fais si on m'annonce, là, demain, je vais mourir.
4: Ouais, là ça joue un petit peu sur une peur aussi, ouais, je pense.
1: Ouais.
4: Je pense aussi surtout, en fait c'est surtout très violent aussi, mais ça montre un peu le côté j'ai en tête Goblin Slayer de mémoire, on peut dire c'est un peu un seinen aussi.
1: Ouais, alors Goblin Slayer, ce qui était intéressant, c'est le tome 1 qui était vraiment dès le début assez trash
4: sans coupure, ça.
1: Dès le premier chapitre. Mais je trouve que il a voulu faire de la dark fantasy et finalement il a adouci tout ce qu'il a raconté. On se retrouve plutôt sur un manga un peu plus classique d'aventure de fantasy, un truc un peu dark fantasy comme ce que prévoyait le tout début de l'histoire en tout cas. En tout cas dans le manga, parce que c'est adapté d'un roman.
4: C'est vrai que ouais, j'avais acheté le premier tome parce que ça m'avait intéressé et j'avoue que la transition chill violence, elle était pas, c'était très brusque.
1: Ouais.
4: Que page d'après, il y avait déjà. Ça, sans coupure, quoi. J'ai trouvé ça ouf. Et oui, on a aussi évoqué Parasite, mais Parasite, ouais, aussi, c'est très graphique aussi, je trouve.
6: C'est très violent, Parasite.
4: Ouais,
1: c'est violent, mais
4: c'est super cool.
1: Il y a tout
6: le cannibalisme.
1: Bah non, parce que c'est des extraterrestres qui possèdent des humains, mais après, ils les possèdent tellement que c'est quasiment devenu des créatures à part. Et c'est la vraie thématique de Parasite, hors la violence et le fait qu'ils se bouffent entre eux et qu'ils bouffent des humains, c'est l'apparition d'une nouvelle espèce au sein de la population et comment elle s'intègre, quelles sont les oppositions, parce que à la base c'est vraiment des parasites qui attaquent, qui prennent possession d'humains. Et en fait c'est animal, ils se nourrissent et leur nourriture c'est les humains, donc ils chassent les humains. Et on se rend compte petit à petit qu'ils prennent une conscience, et ils créent une mini-société entre eux. Enfin, il y a plein de choses. Et donc, c'est la place d'une espèce, entre guillemets, différente dans notre société. Et comment elle devrait, tout ce qu'elle devrait subir ou combattre pour arriver à être en place. Là, pousser à l'extrême, parce que nous devenons la nourriture de ces créatures-là. Mais ouais, c'est tout ce côté sociétal, en fait, qui est défendu dans la série.
4: Puis à savoir à qui on peut faire confiance, qui on peut croire au niveau, ça me fait, ça, c'est vrai que du coup, ça pose une question aussi à qui faire confiance dans ce moment-là et bien choisir ses alliés surtout.
1: C'est vrai que parce que comme ils possèdent des humains, ils ont une apparence humaine et donc on ne sait pas qui est qui dans la population et donc.
4: Je pense, là j'ai une planche qui me vient en tête, c'est quand le personnage principal, je crois, il rencontre un passant et il le regarde bizarre. Et d'un coup, son visage se sépare en plusieurs fois.
1: Ouais.
4: Et après, ça devient un monstre. Ça j'ai trouvé ça. J'ai trouvé que la scène était, on va dire, calme, mais qu'elle disait beaucoup. Mm. Et ça, j'ai vraiment trouvé ça incroyable. Et c'est ce qui m'a après donné envie de le lire, quoi.
1: Graphiquement, c'est très joli. Ouais. Il y a des scènes marquantes.
6: Mais même le Parasite est une œuvre assez jolie dans l'ensemble, je trouve. Hein. Il y a des scènes qui m'ont marqué parce qu'elles sont assez glauques et brutal, mais d'autres comme des morts de personnages qu'on aimait bien, avec de très belles musiques pour l'animé en tout cas, qui sont assez marquantes aussi. Hein. Je me souviens pas avoir été traumatisé par certaines morts, mais assez touché, il faut le dire.
4: Ouais, c'était un peu chamboulé, tu t'étais un peu attaché à certains persos et les voir mourir, ça fait.
6: Ah, surtout quand on les aimait bien, quoi.
4: Ouais, je comprends totalement. Eh ben, moi, c'est tout ce que j'ai à dire pour cette première partie. On va faire une petite coupure musicale. Donc, vu qu'on est dans le thème Seinen, je vous ai mis l'opening de Berserk en entier. Ça s'appelle Inferno du groupe 9mm Parabellum Bullet. Et si je l'ai bien dit. Et on écoute ça tout de suite.

0: Et on est de retour sur Mangacha. Donc on va tout de suite, sans plus attendre, enchaîner sur un petit jeu que je vous ai concocté. Donc ce jeu s'appelle Seinen pas Seinen. Donc c'est pour ça qu'on a évité de trop parler, parce que sinon ça pourrait révéler des indices après. Donc je vais vous donner plusieurs titres de manga et vous allez devoir deviner si c'est un Seinen ou pas. Donc on va commencer tout de suite avec Shingeki no Kyojin, l'attaque des titans. Donc est-ce que pour vous, c'est un seinen ou un shonen? Je sais que tu sais déjà, Benjamin, mais...
1: Ah, c'est, bah, je laisse
0: c'est pour ça qu'il faut répondre, si vous voulez.
2: Je dirais shonen. J'aurais dit un seinen.
0: T'aurais dit seinen?
2: Ah ouais, j'aurais dit shonen, moi.
0: Eh ben, c'était Juan qui avait raison, c'était un shonen.
1: Ah ouais.
2: Parce que ça, c'est que de se battre, donc...
0: Pour ceux qui ne savent pas, c'est surtout une œuvre qui raconte un combat de l'humanité qui est retranchée derrière des murs pour se protéger de gigantesques créatures qu'on nomme les titans, du coup, et qui vont devoir, qui veulent du coup dévorer la population, et il y a différents bataillons pour les combattre.
3: Alors, très orienté politique aussi. Hein.
0: Aussi.
3: Faut le savoir.
0: C'est vrai.
3: Avec de référence à la deuxième guerre, non, à la guerre froide, Berlin. Non.
1: Après, ça c'est dans la, mais... c'est vraiment dans la deuxième partie où cette grosse thématique plus politique est abordée. Dans la première partie, c'est quand même très question de survie dans une ville qui est isolée de tout et qui de temps en temps se fait attaquer par des créatures gigantesques qui sont du coup les titans.
0: Ouais. Donc, le deuxième, c'est, je vous dis, Tokyo Ghoul. Est-ce que pour vous, ça,
2: Shonen.
0: T'as lu?
2: Non.
0: Ok.
2: J'ai vu ça aussi, je l'ai vu.
0: Ok. Ouais. Pour toi, c'est un shonen ou un seinen, Tokyo Ghoul?
3: Vu ta réaction, j'aurais dit un shonen, du coup, mais...
0: Oui, c'était
1: bien shonen. C'est ce qu'on disait un peu en off pendant la musique, c'est qu'il y a certains titres qui, même s'ils sont sombres, sont des shonen, et que parfois aussi en France, au Japon, ça peut être catégorisé d'une manière ou d'une autre, et que ça soit catégorisé différemment en France pour viser le public cible, et parfois même vendre plus, parce que le shonen se vend plus que le seinen. C'est aussi des fois des arguments commerciaux. Je te laisse continuer ton jeu, pardon.
0: Ne t'en fais pas, c'est toujours bien d'avoir des précisions. Si je vous dis Monster,
2: est-ce que c'est seinen?
0: C'est seinen pour toi?
3: Je ne connais pas cette œuvre, Mathieu.
0: Eh bah, c'est pas, tu avais raison, c'était un seinen.
2: En même temps, quand je t'appelle Alice Disney, je l'ai vu dedans. Donc,
0: là, je sais.
1: Et je l'ai pris avec nous juste à côté. Tu l'avais, t'avais un petit indice juste là.
2: C'est celui qui est juste au-dessus, tu vois.
1: Ah, dommage.
0: Donc, pour un petit peu recontextualiser, c'est là où on suit le docteur Tenma, qui sauve la vie de Johan, un jeune garçon qui devient plus tard un dangereux tueur. Sauf que du coup, rongé par la culpabilité, le docteur Tenma part à sa recherche pour comprendre son passé et l'arrêter.
1: Très bonne série en 9 volumes sur les questions du bien et du mal, très intéressant à lire, fait par Urasawa, qui est un auteur qui dessine incroyablement bien et qui est très très bon dans tout ce qui est scénario.
0: On enchaîne sur la suite. Si je vous dis Nana, est-ce que pour vous c'est un seinen?
2: Donne les propositions de c'est quoi.
0: Alors si je te dis Shoujo ou Seinen?
3: Pour moi, c'était une romance vue de loin. Mais...
0: Parce que c'est, dis-nous Ah oui. Alors, du coup, le synopsis, c'est l'histoire de Nana. Elle suit la rencontre entre deux jeunes filles de 20 ans, prénommées Nana, qui partent s'installer à Tokyo. Donc, c'est très concis. Mais...
2: Shoujo dit comme ça.
0: Oui, c'est un shoujo, en effet.
2: Ça va être très violent pour le coup.
1: Mais t'as pas besoin que ça soit violent pour. Tous les shoujo ne sont pas des romances, pour information.
0: Et oui, c'est vrai. Et c'est pas parce qu'on est un garçon qu'on peut pas lire de shoujo. Faut le rappeler, ça. Parce que c'est un peu une honte pour certains. Mais non. On peut aimer les shoujo.
1: Lisez ce que vous avez envie de lire.
0: Voilà, surtout. Totalement.
1: Peu importe les catégories. Les catégories ne servent à pas grand chose.
0: C'est vrai. Maintenant, si je vous dis Bonne nuit, Poun Poun. Est-ce que pour vous...
1: Ah, tu connais pas. C'est terrible parce qu'il n'y a pas les titres.
2: Bonne nuit les enfants.
1: Bonne nuit les enfants, mais c'est pas le même public qui est visé.
0: C'est
1: pas les mêmes sujets.
3: Je crois que tu m'en avais parlé.
1: Bonne nuit Poun Poun, les gens qui connaissent disent que si t'es dépressif, faut pas le lire. Et si t'es heureux dans la vie, tu deviens dépressif après l'avoir lu. Donc voilà pour...
2: avec le poulpe.
1: Non, ça c'est ta copie. Qui est un peu c'est un peu cette ambiance aussi, il y a un peu les mêmes idées abordées, thématiques, enfin, l'ambiance générale est un peu similaire, mais c'est pas du tout la même chose qui est racontée. Mais c'est Stay Nine, pour Bonne Nuit Poun Poun.
0: Mais ça, j'ai toujours été intrigué parce que en plus la couverture ne paye pas de mine. C'est souvent, si je me rappelle bien, c'est un petit oiseau.
1: Ouais, en fait, Ino Asano dans Bunny Poon Poon, Poon Poon, en fait, c'est un personnage qui est représenté par un oiseau. Qui a une graphiquement qui est assez simple, toute sa famille est dessinée par des oiseaux, assez simple, et tout le reste est dans un style réaliste très très détaillé, c'est très joli. Et il y a vraiment que lui qui est sous cette apparence complètement différente des autres. Et c'était pour vraiment faire une séparation entre lui et le reste
0: du personnage. Ça me semble, ça a l'air être très profond et un peu bouleversant. C'est pour ça que je veux pas le lire, parce que j'ai pas envie d'être triste. j'aime la vie et j'ai pas envie de.
1: C'est intéressant à lire, par contre. En vrai, c'est une bonne lecture.
0: Ouais, ça peut être un.
1: Mais ouais, voilà, faut savoir que c'est pas un manga joyeux. Il y a des thématiques assez lourdes qui sont abordées et que voilà, ouais, faut savoir sur quoi on s'engage.
0: Et enfin, on va faire appel à un vieux titre qui a pu apparaître, dont il y a eu un épisode de Mangacha dédié, si je vous dis Chimara. Est-ce que pour vous...
2: Je ne connais pas du tout déjà.
3: Je connais pas.
0: En fait, c'était...
1: Vous n'avez pas suivi les autres émissions, hein, c'est terrible. Hein. On est un peu triste.
0: Dans les émissions précédentes de Mangacha, on a pu interviewer du coup Boake et Guillaume. Qui sont l'auteur du coup de ce manga. C'est deux mangakas français qui ont débuté dedans, donc avec cette œuvre-là. Et en fait, ça, on suit l'histoire de Yin, qui est un jeune homme qui menait une vie paisible au sein de son village et qui représentait alors toute sa vie. Sa réalité bascule brutalement le jour où la violence et la mort viennent frapper à son foyer.
1: Donc, le tome est toujours disponible à la librairie. Les tomes sont dédicacés encore. Il y a encore quelques tomes dédicacés, donc n'hésitez pas à venir les chercher. Et découvrir.
0: On fait un petit big up à Lyon et Boaké.
1: Au passage.
0: Au passage.
1: Alors, verdict, vous en pensez que c'est
3: Je pense pas c'est un seinen, non.
0: Ah, tu penses que c'est quoi?
3: Un shoujo
1: raté.
0: À une lettre.
1: Bah, c'était un shonen.
0: C'était bel et bien shonen.
1: Un shonen.
0: Eh ben, voilà le jeu. Voilà ce qui conclut le jeu.
3: J'en ai un pour toi, Mathieu. Oh. Parce que depuis tout à l'heure, est-ce que toi, t'es calé dedans?
1: Oh, il a fait contre Kemps.
3: Oh, bah.
0: Tu vois, il m'a pris de court.
3: Ouais. Cyberpunk Age Runner, pour toi, c'est quoi? Seinen ou pas Seinen?
0: Je dirais Seinen quand même.
3: Ok, ouais, non. Tu m'as vu, c'est bien ça. Tu m'as vu.
0: En même temps, t'as vu l'univers. Hein,
3: Ouais, j'avoue.
0: je le verrais pas trop dans une autre catégorie.
3: Avec la saison 2 qui arrive bientôt.
0: C'est vrai, la saison 2 qui arrive bientôt, c'est Cyberpunk Age Runner. Qu'on attend tous, je pense. c'est vrai qu'il continue et qu'apparemment il est encore pire. Eh bien, on va passer du coup à la deuxième partie de discussion c'est un peu approfondir le sujet du coup du seinen. Donc, qu'est-ce qui fait l'essence même d'un seinen? Donc, on y va tout de suite.
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0: Donc, pour vous, est-ce que on est souvent dans plusieurs seinen qui sortent, est-ce qu'on, pour vous, on est dans la surenchère du choc visuel? Donc, est-ce que le côté sombre, gore ou psychologique d'un seinen est des fois gratuit ou il sert à l'œuvre? Parce que c'est vrai qu'on peut se poser la question souvent, est-ce que la violence, elle est gratuite? Est-ce que c'est juste faire du gore pour faire du gore? Ou est-ce que ça peut vraiment servir à la narration

0: chose, une réflexion sur ce qui s'est passé, une réflexion sur le pourquoi du personnage est comme ça, parler de thématiques fortes, la reconstruction par exemple. Je parle de viol dans les Dark Fantasy, mais il y a des seinen qui en parlent par exemple. Dans des sujets sociétaux et de comment on remonte tout ça au quotidien, etc. Enfin, toutes thématiques sont abordées quasiment dans les mangas, on peut retrouver plein de choses. Et donc, des fois, voilà, la violence est là, mais est amenée pour développer un récit et un questionnement. Je trouve que le seinen, dans beaucoup de titres en tout cas, a un vrai but de réflexion derrière et de réflexion sur ce qu'il raconte.
1: Bah justement, j'avais en tête, je pensais à un titre, et un one shot, je pense, c'était Hideout.
0: Ouais, bah de Tetsuo à Tsutsui que j'ai parlé tout à l'heure, tiens,
1: C'est vrai.
0: voilà.
1: Et je pense, pour le coup, pour avoir vite fait feuilleter, je pense pas que la violence est gratuite dedans. Dans le sens, enfin, ou du moins.
0: Hideout, c'est plutôt horrifique de toute façon,
1: Ouais.
0: l'objectif du manga, c'est.
1: Oui, voilà, mais ce que je veux dire, c'est qu'on est quand même, je pense, dans un côté un peu sombre, du coup, et ça, là, la violence, elle est dedans, et
0: Oui.
1: c'est un peu. De fil rouge, on va dire, je pense. Il y avait d'autres titres. Bah, je pense que du coup, pour en revenir du coup à Berserk, là, oui, on est dans la Dark Fantasy, donc on montre tous les côtés les plus horribles de l'humain, quoi, de la guerre et tout, et même après de la malédiction en général. Je trouve que c'est plutôt bien écrit dans le sens où c'est crescendo, je trouve.
0: Oui, l'horreur est amenée de plus en plus.
1: De plus en plus et de plus en plus, c'est de plus en plus profond et je trouve c'est Ça prend aux tripes certaines pages.
0: Et puis ce qui est rigolo, c'est que dans Berserk, Guts, qui est le personnage principal, est très noir, très sombre, représente un peu les ténèbres, et finalement est le héros de l'histoire. Et Griffith, qui est un peu, je vous spoil un petit peu, hein, mais
1: Cheval blanc.
0: Le cheval blanc, le guerrier lumineux, mais qui est finalement potentiellement le grand méchant de cette histoire.
1: Potentiellement.
0: Potentiellement, oui,
1: Potentiellement, on
0: voilà.
1: développe pas
0: Ouais.
1: ici.
0: Donc ouais, il y a des nuances aussi qui sont abordées sur est-ce que c'est pas parce que on peut être dans un camp qu'on peut penser qu'on est dans le bon camp. Enfin, il y a plein de choses qui sont abordées parce que les gens qui suivent Griffith sont sûrs que Griffith est la bonne voie à suivre et les gens qui suivent Guts sont sûrs que Guts est sur la bonne voie aussi. Donc il y a aussi des nuances qui sont apportées.
1: Il y a souvent le qui est le bien, qui est le mal, et du
0: Ouais.
1: coup c'est souvent que c'est surtout à la fin, je trouve, de la première saison, je trouve que c'est là qu'on voit la dualité entre qui est vraiment le gentil, si je puis dire. Donc bah, pour conclure cette émission, je t'avais parlé d'une petite surprise.
0: Ah,
1: Donc
0: mais je crois que j'ai trouvé du coup.
1: tu vois, à chaque fois tu n'avais pas forcément le temps du coup de répondre, donc on s'était fait une blague en disant c'est Benjamin Express. Alors bah tu as ta chronique Benjamin Express
0: Ah,
1: maintenant, pour
0: super.
1: conclure avec tes recommandations, et je t'ai fait un générique pour ça.
0: Ah, j'ai hâte.
1: Attention, c'est parti, Benjamin Express, c'est maintenant.
2: Benjamin Express.
0: J'adore.
1: C'était ma voix.
0: Super, je suis très heureux d'avoir ce petit générique. Et donc, ben, j'ai 2 minutes 30 pour vous présenter rapidement quelques titres. On va commencer avec Risette, qui est un titre donc de Tetsuya Tsutsui, que j'arrête pas de parler depuis le début de l'émission, qui est un auteur qui fait des enquêtes, plutôt des mangas d'enquête, qui avait fait également Poison City, qui était un manga en 2 volumes, qui parlait de la censure au Japon et de la censure qu'il avait lui-même subie lors de publication de mangas au Japon. Et un autre titre que j'ai beaucoup aimé de lui, c'est Risette, un one shot où une enquête est menée dans des appartements où des suicides ont lieu à répétition. Et chaque fois, avant de mourir, les gens qui meurent voient écrit dans le ciel Risette. Il semblerait que quelque chose de mystérieux se passe dans ces appartements, et l'enquête est menée là-dessus. Ikigami, je vous en ai déjà parlé, mais je vous le recommande fortement. Monster, qu'on a déjà parlé, je vous le conseille fortement. Et je voulais vous parler de Yumotsu Egui, le fruit des enfers de Masasumi Kikakizaki, qui est l'auteur de Renbo. Si vous connaissez Rainbow, c'est avec des enfants qui sont en prison, qui cherchent à s'enfuir, etc. Yomi Tsugui, Les Fruits des Enfers, est un manga, un one-shot un peu horrifique dans l'ambiance de Lovecraft, où certains personnages obtiennent des fruits qui leur donnent l'immortalité. Le personnage principal a pour objectif, avec une sorte de faucheuse, de retrouver chaque personne qui a ses fruits pour récupérer les fruits et leur retirer leur immortalité.

0: l'humanité pour une raison qu'on découvre en lisant l'histoire.
1: Et voilà, je pense que ça hey, il devient de plus en plus rapide, le Benjamin. Bien joué.
0: Merci, merci.
1: Voilà, petite goutte de sueur.
0: J'ai tout donné.
1: Et ben voilà qui conclut du coup le quatrième épisode maintenant de Mangacha pour cette rentrée. On espère bien évidemment que vous avez passé une bonne rentrée et merci beaucoup à tous mes invités qui ont pu rejoindre, donc tous ceux qu'on n'a pas entendus dans le fond.
0: Et on se retrouve quand ?
1: On se retrouve le 30 septembre pour le dernier épisode de Mangacha, la saison 1. Oui, il y a 16 avant. Oui, j'ai oublié une date, effectivement.
0: Il y a encore deux fois. Alors.
1: C'est vrai, encore deux fois. Donc on se retrouve la prochaine fois pour l'épisode 5 de Mangacha. Je ne sais pas encore sur quoi ce sera, probablement les shonen. Donc... Voilà, on remercie tout le monde. Merci beaucoup d'être venu. On remercie
2: merci
1: encore
2: à toi, merci à toi, Mathieu, de nous avoir invité.
1: Bah, c'est avec plaisir, grand plaisir. Et merci encore à la librairie Kodama de nous accueillir.
3: Avec plaisir.
1: Voilà, voilà. Au revoir.
2: Au revoir.
4: Au revoir.
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0: No me moleste mosquito, no me moleste mosquito, no me moleste mosquito, retourne chez toi.
1: Il y a de cela bien longtemps, deux jeunes mariés vivaient au village de Kilankasa. Ils étaient heureux, rien ne venait troubler la paix de leur ménage. Pas même les insectes qui, à ce temps-là, n'importunaient pas encore les hommes de leur piqûre. Un jour, la femme tomba malade. Aucun remède ne parvint à la guérir et elle mourut. Son mari était inconsolable. Il refusait de l'enterrer et voulait continuer à vivre auprès de son cadavre. Les gens du village ne purent supporter longtemps ce spectacle et cette odeur. Ils obligèrent donc le malheureux à enterrer sa femme ou à déposer son cadavre loin du village. Il décida alors d'aller vivre sur l'eau et il emmena sur une pirogue les restes de son épouse. Il vivait ainsi depuis de longues années quand un génie lui apparut et lui dit
2: « J'ai le pouvoir de rendre la vie à ta femme. »
1: Il piqua le doigt de l'homme, en fit jaillir une goutte de sang qui tomba sur le cadavre totalement décomposé. La femme reprit vie, jeune encore, et le génie laissa les deux époux à leur joie. Celle-ci ne fut pourtant pas de longue durée. La jeune femme remarqua bien vite que son mari avait vieilli, qu'il n'était plus fort et joyeux comme avant. Elle décida de l'abandonner et un jour, il était parti chercher des provisions au village voisin. Elle s'enfuit.
3: L'homme partit à sa recherche et parvint à retrouver sa trace. Il lui reprocha son ingratitude. La femme ne voulait plus avoir rien de commun avec lui. Décida de lui

0: Une goutte de sang tomba dans l'eau. Brusquement, le corps de la femme s'affaissa. Ce n'était plus qu'un amas de poussière. Cette poussière se mêla à l'eau du fleuve, se transforma en larve et bientôt en une nuée de moustiques. Depuis ce jour-là, ces moustiques nous harcèlent et nous agacent de leur bourdonnement. C'est la femme qui cherche à nous piquer et essaye de nous voler la goutte de sang qui lui rendra la vie une nouvelle fois.
1: Je fais la sieste moustique.

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1: Chers auditeurs de Radio Déclic, nous sommes en direct de Tantonville. Je suis Jean-Marc. On va avoir une émission dans le cadre des potins du JM. Donc, je suis ce matin dans un local du foyer rural où nous avons installé le studio mobile. Et je ne suis pas tout seul. Je suis en compagnie d'Élodie, qui va se présenter tout à l'heure, et d'Alexandre, le président du foyer rural. Il y a également Malia qui est avec nous, mais d'autres jeunes nous rejoindront tout à l'heure. Voilà. Donc on est ensemble ce matin parce qu'il s'est passé quelque chose dans le Saint-Ouen avec des jeunes. Élodie, est-ce que vous pouvez nous expliquer ce que c'est le CTGEP déjà et quel a été ce projet qui a été mené avec des jeunes du Saint-Ouen?
2: Bien, bonjour à tous. Donc effectivement, je suis Élodie Bailly, je suis animatrice CTGEP Pays du Saint-Ouen. Donc qu'est-ce que le CTGEP? Eh bien, en fait, c'est une convention entre la Fédération des foyers ruraux, la communauté de communes Pays du Saint-Ouen et le département. Donc mon but, il est d'accompagner les associations dans leurs projets et notamment en direction des jeunes. Donc
1: ça existe depuis quand ce CTGEP? Ça a été mis en place quelle année?
2: Alors, il est assez récent. En 2021, les associations avaient réfléchi sur la mise en place d'un CTGEP. Et puis, il a pris forme véritablement en 2022.
1: D'accord. Et CTGEP, ça veut dire quoi exactement?
2: Alors, contrat territorialisé de jeunesse et d'éducation populaire.
1: D'accord. Et quelle est la place ou le rôle du foyer rural dans cette organisation, Alexandre?
3: Alors, bonjour. Le foyer rural de Tantonville est représenté au groupe de suivi du CTGEP. Donc, il y a deux personnes du foyer rural qui y sont. Et ça permet d'aider Élodie dans ses tâches au niveau du choix des manifestations qui sont encadrées par le CTGEP, des subventions aussi accordées à certaines manifestations, et aider Élodie dans son rôle de CTGEP.
1: Quels sont les autres membres du comité de pilotage?
3: Alors il y a beaucoup d'associations du secteur, donc il y a le foyer rural de Bainville, le foyer rural de Govillé, le comité des fêtes de Forcelles, Saint-Gorgon,
2: la MJC de Roville, le périscolaire famille rurale de Tantonville. Qui c'est d'autre?
3: Il y a des maires aussi qui sont présents.
1: D'accord.
2: Oui.
1: Très bien. Et donc, est-ce qu'on peut parler un petit peu de ce projet, Voyage à Paris, hein, comment ça s'est monté, quels sont les jeunes qui ont été concernés et quel était l'objectif?
2: Donc, au sein de la Fédération des foyers ruraux, on a une commission jeunesse. Donc, ces jeunes qui sont âgés d'une vingtaine d'années avaient envie de créer un moment pour des jeunes en ruralité. Donc, tout de suite, j'ai manifesté l'envie de participer à ce projet. Donc, c'était à destination des jeunes de plus de 15 ans. Donc, ce qui réduisait un petit peu aussi le choix des jeunes. Après, ce sont 5 jeunes qui ont été dans l'aventure parce que c'est des jeunes qui ont déjà été en lien avec le CTGEP. C'était des jeunes connus. Donc, l'idée, c'était d'avoir un moment entre ces différents groupes de jeunes qu'ils puissent se rencontrer. Et c'était aussi de découvrir Paris. Avec notamment la visite phare, celle de l'Assemblée nationale.
1: Très bien. Donc, pour bien comprendre, l'ensemble du groupe qui est parti à Paris, ce n'est pas uniquement des jeunes du Saint-Ouen. Il y en avait combien, en fait, d'ici, du secteur?
2: Alors, sur le Saint-Ouen, effectivement, il y en avait 5, mais en tout, on est parti avec une vingtaine.
1: Donc, ça a été plus large que le CTGEP, c'était au niveau de quoi? De la Meurthe-et-Moselle ou...
2: C'est ça. Oui. C'est ça, c'est un projet porté par la commission jeunesse de la Fédération des foyers ruraux. Et nous, on aurait pu en bénéficier et puis permettre à des jeunes ruraux d'aller voir la ville.
1: Très bien. Et Alexandre, tu as accompagné ce voyage?
3: Tout à fait. Donc Elodie m'a proposé de m'associer à ce projet. Donc du coup, moi j'ai tout de suite adhéré, puisque notamment on a pu observer des jeunes du Saint-Ouen qui n'avaient jamais pris le TGV ou le métro, et c'est vrai que c'est de voir leur
2: engouement.
3: Leur engouement, ou voilà.
1: Leur surprise, un peu.
3: Surprise, voilà. Oui, oui. C'était assez impressionnant.
1: D'accord. Et donc c'est un voyage qui a duré 2 jours, c'est ça? Un week-end?
2: Oui.
1: Les dates, peut-être? C'était à quelle date?
2: C'était le 7 et 8 février, me semble-t-il.
1: On vérifie dans les plannings.
3: C'est ça.
1: C'est ça, voilà. C'est confirmé. Très bien. Et d'où venaient les autres? C'était loin? C'était...
2: Alors, il y a un autre CTGEP. En fait, sur la Meurthe-et-Moselle, il y a plusieurs CTGEP et on en a un autre. Quand je dis on, c'est la fédération. Sur le Sanon. Donc, il y a eu 4 jeunes du Sanon qui sont venus aussi, qui ont rejoint l'aventure. Et après, ce que j'expliquais, c'était la commission jeunesse.
1: D'accord.
2: Donc, ça fait 3 groupes. Mais du coup, on a eu le plaisir de les voir échanger et finalement, c'est devenu qu'un seul groupe.
1: Au total de combien?
2: Eh bien, d'une vingtaine.
1: D'une vingtaine, déjà. D'accord. Ouais. Et vous avez passé une nuit à Paris, c'est ça, ou 2 nuits?
2: Une
1: nuit, d'accord. Très bien. Merci pour cette introduction. On va poursuivre avec les jeunes qui vont se présenter. Et puis ensuite, ils vont à tour de rôle, nous raconter un petit peu leur expérience qu'ils ont découvert. Et on terminera l'émission avec un invité de marque. C'est Dominique Potier qui nous rejoindra. Qui n'avait pas pu être présent lors de la visite de l'Assemblée, je crois. Hein. C'est son assistant qui vous a guidé.
2: Tout à fait.
1: Mais les jeunes sont vraiment impatients de le rencontrer puisqu'ils ont préparé tout un tas de questions pour lui. Bien, nous allons faire une petite pause musicale avec un morceau choisi par les jeunes. Il s'agit d'Imagine de John Lennon.

0: On est dans le cadre du CTGEP avec une équipe de jeunes du Saint-Ouen qui a fait un voyage à Paris et ils vont se le présenter. Donc nous avons...
1: Sacha, Bart, si je devais me parler de moi, je dirais que mon animal totem, c'est le chat de gouttière parce que il est classe, il est intelligent et il aime dormir. Je chausse du 45, mais j'ai 15 ans. J'habite à Arouet, donc logiquement, je suis un craonné. Selon mon ami, je m'habille bien. Je suis un guitariste aguerri, avec des doigts qui souffrent. Et je suis membre du groupe Outkip. Voilà, c'est la page de pub. Vous pouvez aller nous suivre sur Instagram.
2: Bonjour, je m'appelle Faustine. Mon animal totem, c'est le colibri, parce que c'est un petit animal, un peu comme moi. Donc, comme vous pouvez le voir, je fais un peu des blagues et je rigole super fort, au point que ça fait mal aux oreilles. Ma pointure de pied, c'est du 36,5. Je suis en première, je suis au lycée Stanislas. Je suis une fille plutôt assez solaire et qui a un peu perdu son blond des cheveux. Voilà, et j'ai 17 ans.
3: Bonjour, donc moi c'est Malia Bailly, j'ai 16 ans, j'habite à Fresnes-en-Saintois et je suis en première à Mirecourt dans les Vosges. Je suis mi-brune, mi-blonde. J'adore Paris, même si je râle quand on marche trop. Je m'intéresse beaucoup à la politique. J'aime tellement les chiens que je suis en extase devant chaque fois que j'en vois un. Mon signe astrologique c'est Balance et je suis très engagée.
4: Ah bonjour, je m'appelle Ethan, j'ai 15 ans, j'habite à Rouen. Je suis au lycée à Loritz. Bon, je me débrouille, grand amoureux de cyclisme, fan de voitures, surtout quand je les prends en vélo. Ambitieux, peut-être un peu trop, mais un peu beau gosse.
5: Bonjour, moi c'est Raphaël Marquez, j'ai 16 ans et je suis en première au lycée à Mirecourt dans les Vosges. J'habite à Thorey-Lyautey. Mon animal totem, c'est le pingouin, parce qu'il est très mignon. Je fais de la danse depuis 7 ans, du hip-hop et de la danse contemporaine. Je bouge beaucoup. Ma couleur préférée est l'arc-en-ciel et on m'appelle Soleil de bonne humeur. J'ai le temps de faire plein de choses dans mes journées car je ne dors pas, sauf le week-end. Je tiens à noter que j'ai eu 17 à mon bac blanc. C'est la première fois que j'ai pris le train et le métro lors de ce voyage.
0: À nouveau une petite pause musicale. Alors, en voyage à Paris, les jeunes ont choisi la valse d'Amélie.

0: Voilà, donc on poursuit toujours à Tantonville avec les jeunes du CTGEP. On poursuit cette explication, cette description de ce voyage à Paris. Nous sommes en compagnie de Raphaël. Alors, pour aller à Paris, il a fallu se déplacer, prendre des transports, et une fois sur place, également se déplacer. Donc, Raphaël va nous parler de cette expérience de transport.
1: Pour nous rendre à Paris, on a pris le train à la gare de Nancy. Donc c'était très rapide, ça n'a pas duré très longtemps, à peine 2 heures de trajet. Et pendant le trajet, on a travaillé, on a joué, on s'est rencontrés et on a discuté tous ensemble. Dans Paris, on a dû prendre aussi le métro à plusieurs reprises. Certains en hauteur, donc on avait une vue sur Paris, etc. On pouvait voir les bâtiments. Et on a pu prendre aussi le métro le plus profond de Paris, donc avec beaucoup d'escaliers pour s'y rendre, et c'était celui de Montmartre. Nos inquiétudes vis-à-vis du métro, c'était plutôt de faire attention aux pickpockets, les rumeurs qu'il y avait sur Paris, et de devoir regarder ses affaires. Il y avait aussi le stress de savoir à quel métro prendre et à quel arrêt il fallait s'arrêter. Il y avait beaucoup de monde et pas beaucoup de places assises. Il ne faut pas être claustrophobe pour prendre le métro.
0: Vous avez réussi à rester ensemble dans les mêmes wagons ou pas toujours?
1: On a dû faire plusieurs petits groupes pour... Rester en groupe, mais sans
0: être forcément au même endroit, dans le même
1: Exactement.
0: Wagon. Et dans le train, dans le TGV, c'était là, vous étiez tous ensemble, les places étaient regroupées ou c'est pareil, vous étiez un peu dispersés?
1: On était en 2 navettes différentes, mais on était tous ensemble.
0: D'accord.
1: Aussi, dans le métro, les démarrages, ils étaient très brusques et assez violents. Il fallait faire attention de ne pas glisser ou tomber, donc on s'accrochait tous ensemble. On a quand même rencontré quelques problèmes avec les transports pendant notre voyage. Des billets de métro qui ne fonctionnaient pas. On a dû attendre une partie du groupe à chaque fois. Les groupes étaient divisés donc avant l'entrée dans le métro pour qu'on soit tous ensemble et qu'on se perde pas. Il y a ceux qui sortaient à la mauvaise sortie, donc on a dû attendre les autres, qu'ils prennent un autre métro pour nous rejoindre. Et le train a été ralenti par des travaux quand on est revenu de Paris.
0: Très bien. C'était une première pour toi, à la fois le TGV et le métro, ou tu avais déjà eu l'occasion de faire ce voyage comme ça?
1: C'était la première fois que je prenais le train et le métro.
0: Très bien. Voilà, donc nous poursuivons toujours cette découverte de ce voyage avec les jeunes du CTGEP. Cette fois-ci, Faustine va nous parler de la partie de visite qui concerne Montmartre, c'est ça?
2: Oui, c'est ça. Aujourd'hui, je vous parle de Montmartre. Un quartier en hauteur à Paris. Montmartre, c'est une grande colline avec plein de petites rues. Pour monter, il faut grimper beaucoup de marches et c'est très fatigant, on l'a ressenti. Les jambes piquent un peu, on souffle fort. Mais en haut, la vue est très magnifique. En montant, on a vu le mur des Je t'aime. C'est un grand mur bleu où Je t'aime est écrit dans plein de langues. C'est très joli et touchant. On a aussi vu des cadenas accrochés un peu partout. Les gens les mettent pour montrer leur amour. On a trouvé ça mignon. En bas de la colline, il y a une église spéciale, l'église Saint-Jean de Montmartre. Elle est en briques rouges et elle est différente des autres églises. À l'intérieur, c'est calme et reposant après toutes ces marches. Montmartre, c'est un peu fatigant, mais très beau et plein de surprises.
0: Quel était le temps que vous aviez là, au niveau météo lors des visites à Paris?
2: On a eu beaucoup de chance, il faisait très beau. On a eu vraiment le grand soleil.
0: Oui, parce que vous êtes parti en février, hein, donc
2: oui.
0: Il aurait pu faire froid ou pluvieux.
2: Oui, s'il y aurait plu, on aurait eu de moins bons souvenirs, je pense.
0: Très bien. Et la station de métro, quelle est la station de métro où on descend en fait pour aller à Montmartre?
2: La station de métro, oui, on l'a prise et elle est très profonde et on a dû prendre beaucoup de marches. Des marches de Montmartre.
0: D'accord. Et la visite de Montmartre, ça prend combien de temps?
2: Ça dépend ce qu'on y fait. Et si on va à l'intérieur aussi de la grande église, puisqu'il y a la queue pour y aller, tout ça. Mais nous, on n'y était pas allés à l'intérieur.
0: D'accord. Okay. Vous aviez un guide à ce moment-là, non?
2: Non, on n'avait pas de guide.
0: Très bien. Quelque chose à rajouter sur cette impression de visite,
2: bon.
0: Non? C'est bien. Merci.
2: De rien.
0: Donc pour cette visite de Montmartre, est-ce que vous aviez quelqu'un pour vous guider?
2: Alors oui, en quelque sorte. Il y avait quelqu'un de notre groupe qui connaissait bien les quartiers de Montmartre et nous les avait présentés.
0: Très bien, elle a fait guide pour vous.
2: C'est ça.
0: Merci.
3: Après avoir visité l'Assemblée nationale, nous avons pu voir l'incontournable Tour Eiffel, construite en 1889 par Gustave Eiffel pour l'exposition universelle. Déjà que ce monument était super impressionnant, la lumière du soleil mettait la tour encore plus en valeur. En passant devant, nous vûmes un homme en train de chanter avec sa guitare et cela a rendu l'instant encore plus magique.
0: Ensuite, il y a eu d'autres choses que vous avez vues ?
3: Le soir, nous avons eu la chance d'aller à un comédie club. C'est un lieu où des humoristes se produisent sur scène pour faire rire le public. Pour y aller, nous sommes passés dans un quartier animé de Paris. Cela nous a permis de voir une vraie différence entre l'ambiance du jour et celle de la nuit. L'atmosphère du quartier Barbès était très différente de ce qu'on a l'habitude de voir en campagne, avec une grande diversité de personnes et de cultures. Nous avons découvert plusieurs artistes et c'était une expérience vraiment agréable.
0: C'est des artistes qui faisaient des one-man shows, ils étaient tout seuls.
3: Oui, oui, oui. Ça a duré 15 minutes par humoriste environ.
0: C'était drôle.
3: Oui.
0: Alors, on a un petit complément par Raphaël qui voulait nous parler aussi du mode d'hébergement de ce week-end. Hein. Donc, vous étiez... Vas-y, explique-nous comment... Vous avez passé une nuit là-bas, sur Paris. C'était dans quel type d'hébergement ?
1: On a été logés dans un hôtel au 6 Paris Kellermann. C'est un lieu central dans Paris qui nous a fait gagner du temps avec les transports. On a bien mangé. Les repas étaient délicieux, tout comme le petit déjeuner. C'était très accueillant. Les escaliers, on a quand même noté une odeur de piscine, donc c'était drôle mais à la fois déstabilisant. Les chambres étaient confortables, par petits groupes de trois, avec une salle de bain très correcte, et on a très bien dormi.
0: Très bien, et il n'y a eu qu'une nuitée, hein, de toute façon, la nuit du samedi au dimanche, c'est ça. Très bien, merci.
1: De rien.
4: Je vais vous présenter la Butte aux Cailles. La Butte aux Cailles est un quartier situé dans le 13e arrondissement, entre la place d'Italie et le parc Montsouris. Ce qui le rend unique, c'est qu'il ressemble beaucoup plus à un village qu'à un quartier parisien classique. Contrairement au reste de Paris, on retrouve à la Butte aux Cailles des choses uniques, comme des ruelles en pavé étroit, des maisons basses, colorées, et une ambiance calme et urbaine. En fait, beaucoup de gens disent que c'est un village dans la ville. Et même aujourd'hui, il garde cet esprit très local et convivial. La Butte aux Cailles, contrairement à ce qu'on pourrait croire, ne tient pas son nom de la présence des oiseaux. En effet, le nom vient de Pierre Caille, un propriétaire qui achète le terrain en 1543. À l'époque, c'est une colline qui est plutôt rurale avec des vignes, des moulins et des prairies. La butte était aussi traversée par la Bièvre. La Bièvre, à l'époque, c'est une rivière qui servait à des tanneries, des teinturies et de multiples activités artisanales. Cette rivière devient peu à peu très polluée et fut recouverte au 19e siècle. Pour autant, le quartier ne subit pas les transformations d'Haussmann et reste comme il est. En effet, le quartier reste constitué de maisons basses car la butte aux Cailles repose sur un sol fragile et des carrières de calcaire. Au début, la butte aux Cailles fait partie de la commune de Gentilly. Mais en 1860, Paris annexe plusieurs communes autour et acquiert officiellement la butte aux Cailles. Plus tard, elle est intégrée au 13e. Le 13e reste un quartier très populaire. Au 19e et au début

0: formule désignait simplement les couples qui vivaient ensemble sans être officiellement mariés. Les lieux les plus importants de la butte aux cailles restent la piscine, qui est un style art déco, qui est une piscine construite dans un lieu qui devait être une église. Mais ce qui donne sa spécificité, c'est que la piscine est constituée de vitraux et qu'elle dispose d'un éclairage complètement naturel. Il y a aussi la place de la Commune de Paris et la Petite Alsace. La Petite Alsace est un ensemble de maisons construites sur le thème de l'Alsace. Nous avons traité la butte aux cailles d'un point de vue touristique, mais maintenant on va l'aborder d'un point de vue historique. Alors, qui sont les communards ? Les communards sont les habitants de Paris qui participent à la Commune de Paris. Ils sont surtout composés d'ouvriers, d'artisans et de petits commerçants. Leur but, c'est plus de justice sociale, une république plus démocratique et moins de pouvoir sur le gouvernement central. Une action des communards, donc pour une petite mise en contexte, au début de 1871, Paris sort de la guerre contre la Prusse. Les Parisiens ont acheté eux-mêmes des canons pour défendre la ville, mais ces canons sont stockés sur la butte de Montmartre, là où se trouve aujourd'hui le Sacré-Cœur. Le 18 mars 1871 se passe un événement déclencheur. Le gouvernement français veut récupérer ses canons. Ce même jour, des soldats montent Montmartre pour les reprendre, mais les habitants s'y opposent. Les soldats refusent de tirer sur la population et certains rejoignent même les Parisiens. Résultat, c'est le début de la Commune de Paris. Mais pourquoi ces canons sont-ils si importants ? À l'époque, ils deviennent un symbole car ils appartiennent au peuple et représentent la résistance populaire. Leur prise marque la rupture entre le gouvernement et la naissance d'un pouvoir local révolutionnaire. Après la Commune, l'État construit le Sacré-Cœur pour expier les événements de la Commune et marquer un retour à l'ordre. Donc pour certains, c'est un symbole religieux, mais pour d'autres, un symbole anti-commune. Pour conclure, la butte aux cailles est bien plus qu'un simple quartier parisien. Derrière ces petites rues en pavés, ces maisons colorées et son ambiance de village se cache une histoire riche, marquée à la fois par l'évolution de Paris, le passé ouvrier du XIIIe et les événements de la Commune de Paris. Entre patrimoine, street art et mémoire historique, la butte aux cailles reste aujourd'hui un lieu unique où l'on peut encore ressentir un esprit populaire et indépendant au cœur de la capitale. Pour conclure, la butte aux cailles est bien plus qu'un simple quartier parisien. Derrière ces petites rues pavées, ces maisons colorées et son ambiance de village se cache une histoire riche marquée à la fois par l'évolution de Paris, le passé ouvrier du XIIIe et les événements de la Commune de Paris. Entre patrimoine, street art et mémoire historique, la butte aux cailles reste aujourd'hui un lieu unique où l'on peut encore ressentir un esprit populaire indépendant au cœur de la capitale.
1: Très bien. D'autres points à signaler ?
2: Le lendemain, nous sommes allés dans le quartier chinois de Paris, un endroit riche en diversité culturelle, pour manger le banh mi. Dans la sandwicherie où nous sommes allés, c'était avant une librairie vietnamienne, mais cela n'a pas marché, donc ils en ont créé une sandwicherie vietnamienne. Dans le quartier chinois, on y trouve de nombreux restaurants asiatiques, ce qui permet de découvrir d'autres traditions. Dans la sandwicherie où nous avons mangé, c'était une première pour moi et pour nous tous. J'ai beaucoup aimé cette découverte, les saveurs étaient originales et délicieuses, c'était une expérience simple mais vraiment marquante. C'est le genre de choses que nous, en tant que ruraux, n'avons pas l'habitude de manger.
1: Vous aviez un guide qui vous a accompagné dans ce secteur
2: Il nous a accompagné pour la butte aux cailles, mais c'est lui qui nous a expliqué toute l'histoire derrière la sandwicherie.
1: Très bien, merci Malia. Voilà, donc nous avons cette fois-ci Sacha qui va nous parler d'une visite qui a eu lieu. Alors c'était le dimanche matin ou le dimanche ou le samedi, c'était quand, à quel moment, tu te rappelles pas?
3: C'est le samedi, il me semble, quand on est arrivé.
1: Le samedi, d'accord. C'est un peu le clou de la visite, ça, c'est l'Assemblée nationale, c'est ça, c'est...
3: Je ne sais pas si du coup l'Assemblée nationale était vraiment l'élément principal, car c'est le voyage dans sa globalité qui était important, mais effectivement, ça reste quand même un événement considérable et qui était relativement important dans cette visite.
1: Alors vas-y, explique-nous, raconte-nous comment ça s'est passé.
3: Donc moi, je voudrais parler de l'Assemblée nationale d'abord en quelques points politiques, artistiques et historiques, mais aussi rappeler après le ressenti qu'on a eu sur cette visite.

0: Donc, pour commencer, l'Assemblée nationale, il faut savoir qu'elle siège à Paris, au Palais Bourbon, sur la rive gauche de la Seine. L'Assemblée nationale et le Sénat composent le Parlement français qui vote les lois. Elle a été créée le 17 juin 1789, prenant ensuite des formes et des noms différents, jusqu'à reprendre son nom d'origine qu'on connaît aujourd'hui en 1946.
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2: Bonjour à toutes et à tous et bienvenue sur Radio Déclic. Merci si vous nous rejoignez. C'est l'heure de votre émission quotidienne Déclic Midi, dont voici l'édition du mercredi 2 septembre. Il est actuellement midi au moment de la première diffusion de cette émission. Et qu'est-ce qui vous attend justement dans cette émission? Eh bien, on va le savoir tout de suite. Nous aurons une chronique sur les manifestations pour le climat en France. Je vais vous en donner quelques-unes de dates à noter dans votre agenda. Nous aurons aussi justement un agenda avec quelques sorties à faire pour jeudi et vendredi. Et bien sûr, notre invité du jour, il s'agit de Pierre Haupt, co-réalisateur du film Des Chardons dans les bottes, un film qui est tourné en ce moment et depuis quelques années sur le Toulois. Bonjour Pierre.
3: Bonjour.
2: Vous allez bien?
3: Très bien, merci.
2: Et bien, on vous retrouve alors dans quelques instants pour nous parler en plus en profondeur de ce film. Vous allez voir, c'est un petit peu comme la 6ème compagnie. Si, comme moi, vous avez affectionné ce type de film-là, eh bien, vous verrez que Les Chardons dans les bottes va vous plaire. Et on retrouve aussi, bien sûr, Lucie. Pardon, Lucie, je t'ai pas présentée.
4: C'est pas grave. Je t'en veux pas trop. Oh,
2: ça va alors. Ouf. Comment vas-tu, Lucie?
4: Bah écoute, très très bien. Et toi?
2: Eh ben écoute, ça va bien. On est en milieu de semaine. J'espère que vous avez bien fait votre rentrée hier. Ou peut-être que là, du coup, comme les rentrées des 5e, 4e, par exemple, sont décalées, c'est peut-être votre enfant qui rentre aujourd'hui à l'école. Force à lui pour cette rentrée. Et surtout, force aussi aux enseignants. Alors, tu nous as préparé, toi, le Flash Info.
4: Eh oui.
2: Et donc, on va te retrouver tout de suite.
4: Tout de suite. Eh ben, c'est parti.
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4: Et oui, on commence avec l'association Priorité Photo qui fait sa rentrée à Colombey-les-Belles. Elle reprendra ses activités normales avec la priorité aux cours de photographie dont vous pouvez retrouver les horaires sur le site de l'Est Républicain. De nouvelles activités sont prévues au programme, notamment des défis photos avec d'autres clubs de photographie pour permettre à des passionnés d'échanger et de se rencontrer. Et la deuxième actualité locale, c'est une réunion qui aura lieu le vendredi 11 septembre à la préfecture de Meurthe-et-Moselle concernant l'échangeur de l'A33 à Brabois. 5 scénarios sont proposés, mais un en particulier retient l'attention. Il n'aboutirait qu'en 2033 ou 2035. Pour en savoir davantage, je vous conseille d'aller sur le site de l'Est Républicain. Et qu'est-ce qu'il se passe en France maintenant? Tout d'abord, l'annulation de la tournée de Patrick Bruel soulage les plaignantes et satisfait les maires. Si vous voulez en savoir plus, je vous conseille également d'aller voir l'article de Libération sur le sujet. Et nous n'en avons pas fini avec l'été caniculaire. À partir de demain, les températures vont remonter, aux alentours de 30 degrés en Île-de-France et jusque 38 degrés dans le sud. L'automne météorologique était censé débuter hier. Mais avec le réchauffement climatique, l'été déborde. Pour en savoir plus, je vous conseille de lire l'article de Verse sur le sujet. Courage, on est reparti pour un tour. Au Nicaragua, le Parlement approuve un amendement à la Constitution qui empêche les opposants politiques de participer aux élections. Ce texte, au-delà d'ostraciser les traîtres à la patrie et les putschistes, porte aussi le mandat présidentiel de 6 à 7 ans. Et les militants du mouvement Bnei Avraham se mobilisent contre la colonisation en Palestine et en Cisjordanie. La militante Ziva Sharp, militante et fondatrice du mouvement religieux juif, luttant contre les colons. Waouh, pardon. Je recommence. La militante Ziva Sharp, militante fondatrice du mouvement religieux juif Bnei Avraham, luttant contre les colons israéliens, estime que la différence entre les colons violents et eux-mêmes est une interprétation différente des textes, donc de la Torah. Je vous conseille fortement de lire l'article de Courrier International sur le sujet qui est très intéressant et on en entend très peu parler, donc vraiment foncez. Et il en va de même pour l'info précédente. Et on passe à la météo maintenant. Aujourd'hui à Toul, il fera 25 degrés avec de petits nuages. À Colombey-les-Belles, il fera 24 degrés avec quelques nuages également. Et à Saxonction, ce sera très nuageux et 23 degrés. Donc on reste encore un peu dans la fraîcheur, si on peut dire ça comme ça, aujourd'hui. Demain, il fera jusque 27 degrés et le ciel sera voilé. J'espère qu'il ne se prendra pas d'amour. amende après les présidentielles, en espérant qu'elle ne passe pas, évidemment. Et je redonne la parole à Élise.
2: Merci beaucoup Lucie pour cette petite pique ORN vers la fin, effectivement, et j'espère que vous n'avez pas retiré vos papiers d'alu ou les couvertures de survie sur vos fenêtres, parce qu'effectivement la canicule n'est pas encore finie finalement. C'est plus dans le sud, je crois, qu'ils seront concernés par des températures dépassant les 30 degrés. Nous risquons de monter, de ce que j'ai vu, ça peut encore changer, nous ne sommes que mercredi, mais dans le week-end nous pourrons monter peut-être à 30 degrés, mais pas forcément au-delà. Après, j'ai pas regardé pour la semaine prochaine, donc je peux pas vous annoncer encore de mauvaises nouvelles. On verra ça à la fin de la semaine. Mais en tout cas, effectivement, essayez de rester encore au frais un peu chez vous. On va partir maintenant du côté de la rue, justement, et parler des manifestations pour le climat. Donc, on reste finalement dans le sujet avec la chronique du jour.
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2: Et le mois de septembre est un symbole de rentrée scolaire, mais pas que, c'est aussi la rentrée pour les ONG et les associations tournées vers l'environnement. Et cette rentrée 2026-2027, elle s'annonce militante. Après un été brûlant et avant les élections présidentielles de 2027, les associations et ONG environnementales ont envie de faire entendre leur voix. Cet été a été particulièrement dur pour le climat, avec les canicules à répétition, et vous voyez, c'est pas fini. La sécheresse, elle aussi, d'ailleurs, elle continue. Les feux de forêt, je vous rappelle que d'après Copernicus, plus de 96 000 hectares ont brûlé, contre 14 000 hectares par an en moyenne. Cela fait pourtant des années que les associations alertent sur l'intensification des événements extrêmes et l'arrivée d'un été aussi infernal. La colère fait place à l'envie de se mobiliser. Selon le Média Vert, des dizaines de manifestations et de marches pour le climat sont prévues ce mois de septembre. Je vais vous donner quelques dates. Par exemple, il y a le 15 septembre. Une grande manifestation est attendue devant le ministère de l'économie à Paris, de 9h30 à 21h. Ce rassemblement porte sur les moyens concrets face au réchauffement climatique. Les syndicats de pompiers, d'infirmières, Médecins du Monde, Greenpeace, France Nature Environnement ou encore le collectif féministe Nous Toutes ont donc fait appel pour ce 15 septembre. Bercy a été choisi comme lieu symbolique pour faire valoir les revendications en vue de la prochaine loi de finances qui doit acter le budget de l'État pour l'année prochaine. Autre manifestation, le samedi 19 septembre. Là, elle sera prévue à La Rochelle, cette fois-ci sur le parvis de la gare. C'est une marche citoyenne pour une véritable transition agricole. Depuis 2023, l'association Avenir Santé Environnement organise une marche annuelle en Charente-Maritime à La Rochelle pour réclamer une agriculture qui protège la santé, l'environnement et les générations futures. L'événement est né de la découverte d'une série de cancers pédiatriques en Charente-Maritime où d'importantes pollution de l'eau, de l'air et des sols ont été identifiés en 2018. Autre date que l'on peut mettre dans l'agenda, on retourne à Paris pour celle-ci. Le dimanche 20 septembre, c'est une manifestation contre le permis de tuer, permis de tuer entre guillemets. Plusieurs organismes comme le syndicat de la magistrature, celui des avocats de France, l'association des avocats pénalistes ou encore Amnesty International France appellent à se rassembler contre la proposition de loi votée le 7 juillet dernier à l'Assemblée nationale. Celle-ci vise à instaurer la présomption de légitime défense pour un policier ou un gendarme qui ferait usage de son arme à feu. Le texte doit encore être discuté au Sénat. Ce texte est qualifié par les associations et les syndicats de magistrats et d'avocats de permis de tuer en toute impunité. Donc je suis d'accord, là je sors du thème du climat, mais je tenais quand même aussi à vous parler de cette manifestation. Et une autre manifestation à noter dans votre agenda, car celle-ci, elle aura lieu près de chez nous notamment et un peu partout en France, c'est la marche pour le climat, le vivant, la paix et la justice sociale du samedi 26 septembre. Cette marche est à l'initiative de l'association Bioconsomme Acteurs. Près de 1000 personnes ont signé une lettre ouverte au président de la République pour exiger un plan d'urgence, d'adaptation et d'atténuation face au réchauffement climatique. Près de 50 manifestations sont prévues partout en en France, dont à Metz, à Nancy. C'est aussi en train de s'organiser du côté de Toul. Dès qu'on en saura plus, on vous tiendra au courant vraiment des détails. Pour l'instant, c'est juste encore en planification. Mais en tout cas, voilà, il y aura notamment aussi une grosse marche qui est prévue à Nancy. Et c'est une date dont je vous avais déjà un peu parlé dans d'autres déclics midi et que je continuerai de parler jusqu'au 26 septembre, car c'est important, voilà, de sortir dans la rue pour eh bien exprimer notre mécontentement par rapport à toutes ces actualités. Il y a encore d'autres dates de manifestations, comme les pompiers par exemple, qui vont sortir dans la rue pour montrer leur mécontentement face par exemple au manque de moyens dont ils ont pu faire face, expérimenter tout au long de l'été face aux incendies qu'ils ont bravés. Et donc ces manifestations auront lieu le 26, 27, 28 et 29 septembre. Et pour voilà avoir plus de détails sur toutes ces dates aussi, je vous invite à lire l'article consacré au sujet du Média Vert. Vous aurez toutes les dates et les lieux des prochaines manifestations pour le climat. Il y en a aussi une le 10 septembre, je n'ai pas non plus cité celle-ci, mais vous pouvez avoir plus de détails dans un article du journal Le Monde également. Et n'hésitez pas, voilà, à vous renseigner près de autour de vous des manifestations qui peuvent se faire auprès des associations peut-être de votre territoire également, qui peuvent donc se faire bien prochainement pour le mois de septembre, octobre. Il y en aura encore bien d'autres.
4: Oui, et d'ailleurs, je tiens à le préciser aussi, vous avez un site pour toutes les manifestations qui ont lieu en Lorraine, qui s'appelle Manifeste, que je vous conseille de regarder aussi si vous voulez vous renseigner dans les manifs près de chez vous. Voilà.
2: Très juste, mais c'est vrai que je ne l'ai pas cité parce que du coup, c'est celle-ci, enfin, même le 26, elle n'était pas affichée, donc pour l'instant, il n'y a pas tout, enfin, en tout cas pour le climat, il n'y avait pas grand-chose dans le coin, malheureusement, mais effectivement, c'est bien d'aller jeter des coups d'œil parce que là, ils ont mis d'autres manifestations, effectivement. Je pense qu'ils attendent plus de détails sur le 26 avant de l'afficher, car c'est encore vraiment en train de s'élaborer, partout pour la Meurthe-et-Moselle en tout cas.
4: C'est toujours bon de savoir où se renseigner dans le coin, c'est pour ça que je préfère en parler aussi.
2: Ah bah oui, tu as bien fait effectivement de le citer également, donc manifeste, apostrophe, est. Donc comme vous vous en doutez, c'est toujours le grand est en fait. Et ben merci beaucoup Lucie pour ce détail en plus, je sais pas si tu serais dans la rue le 26.
4: Oh, sans doute.
2: On pourra t'y croiser alors, pancarte à la main. Merci. Je ne sais pas si notre invité a envie de réagir à cette actualité.
3: C'est sûr qu'on va attaquer des charges dans le bot, ça sera un peu plus léger. Hein. Ça sera un peu plus léger.
2: Oui, oui.
3: Non, tout à fait. Le climat est un. Ce qui vient de se passer cet été, je pense qu'il va falloir quand même qu'on se pose des questions sur l'eau, sur beaucoup de choses. Enfin, je pense que, bien sûr, que je suis concerné comme tous. Hein. Effectivement, il y a quelque chose à faire. C'est évident.
2: Ben oui, en espérant que ce ne soit malheureusement pas trop tard pour agir. Et bien justement, voilà, vous l'avez dit, on va parler d'actualité un peu plus légère, mais légère et en même temps, voilà, c'est quand même une grosse action qui se mène en ce moment sur notre territoire. On va en parler avec l'invité du jour. 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
2: Et donc, on retrouve Pierre Haupt, co-réalisateur du film Des Chardons dans les bottes, un film qui est tourné en ce moment sur le Toulois. Donc, vous allez nous parler de ce film. Ça fait déjà, trois ans que vous tournez sur le territoire. Et en fait, c'est un film qui est mis en place par la MJC de Villers-Saint-Étienne, c'est ça?
3: Tout à fait. Un projet amateur, un projet, on va dire, participatif, dans le sens où là, on essaie de faire participer le maximum de gens. Au départ, c'est une idée un peu folle, et puis au fur et à mesure, ça devient un projet assez intéressant et qui commence à vraiment aboutir, puisque là, on arrive un peu à la fin, là, c'est-à-dire les derniers tournages sont là, et après, il y a le montage, il y a encore pas mal de travail devant nous, mais en tout cas, on commence à voir le bout. Voilà.
2: Alors, c'est un projet amateur, mais qui regroupe quand même 400 personnes.
3: Oui, c'est vrai que, donc, tout d'abord, on reprend un peu ce que ce projet, c'est quoi? C'est une comédie, hein, puisque en fait, la MJC a un petit groupe qui s'appelle La Planche à Goniche, qui au départ, on est une petite troupe de théâtre, amateur bien sûr, et qui avons eu la chance déjà de jouer dans différentes salles dans le Toulois, avec un thème de base qui est l'humour, voilà. Et là, il nous a pris l'idée de faire un film, et directement un long métrage, dans la lignée, comme vous l'avez dit tout à l'heure, des 7e compagnies, des Grandes Vadrouilles, des Papy Fonds de la Résistance. Alors, de créer vraiment comment dire, une comédie nouvelle, hein, quand même, même si on va se regarder un petit peu en tête ces grandes comédies, on aura bien sûr des clins d'œil, mais je dirais derrière, comment dire, Lionel Walter, qui est la personne qui a écrit le texte pour ce film, a essayé bien sûr de faire quelque chose qui soit différent, voilà. Et donc, on a démarré et nous a appris aussi à filmer, parce que des choses quand même, c'est pas inné, hein. Voilà, on a eu bien sûr des gens, même des professionnels qui nous ont rejoints, toujours bénévolement. Je pense à Sébastien Beck, qui est un jeune réalisateur, et qui nous a donné des techniques pour pouvoir, dirons-nous, faire ce film. Donc on avance depuis maintenant 2 ans et demi. Alors pourquoi si long? Tout simplement parce que toutes ces personnes qui jouent dans ce film sont tous des bénévoles et surtout tous des gens qui travaillent, qui ont un métier à côté, donc c'est donc certains week-ends. Et nous avons commencé à tourner, alors bien sûr à Villers-Saint-Étienne, puisque nous sommes originaires de Villers-Saint-Étienne, mais on a tourné dans tout le Toulois. Je pense que certaines personnes ont dû voir déjà dans le journal, à Vrinville, à Toul aussi, la mairie de Toul, et je le remercie d'avance, nous a effectivement permis de tourner dans le jardin de la mairie. Nous allons tourner prochainement encore dans Toul. Je pense à Manonville, château de Manonville, je les remercie parce qu'effectivement on a passé plusieurs week-ends chez eux. Le château de Cholois-Méniaux, Pierre Latrèche pour une petite scène. On a aussi bien sûr Villers-le-Sec, puisque là vous nous invitez ici, mais je pense aux deux forts, le fort de Villers-le-Sec et le fort bien sûr de Villers-Saint-Étienne, où là de nombreux bénévoles nous ont donné un grand coup de main. Ça c'est super sympa. Voilà.
2: Donc quand on verra ce film, on pourra reconnaître des lieux et des têtes
3: complètement,
2: aussi.
3: Complètement. Là je pense qu'on a essayé de faire un bon panel du Toulois. J'irais même un peu plus loin. On a été jusqu'à même 9 maison, où, bon, je n'irai pas dire où on a tourné, mais voilà, c'est une scène.
2: Faut pas tout révéler non plus.
3: Non, faut pas révéler, parce que ça, l'humour, c'est parfois des gags, c'est des fois des choses où on s'attend pas, et il faut aller vers des choses très sympas, voilà, mais on a essayé effectivement d'avoir un panel d'endroits, et puis les gens ont été un accueil formidable. Franchement, chaque fois qu'on leur a dit, voilà, on tourne, on cherche un endroit, est-ce que vous êtes d'accord? Oui. Oui. Ah bon, c'est sympa. Alors, faut savoir que ce film, aujourd'hui, c'est un budget très court, hein. C'est 5000 euros. Vous entendez des chiffres des fois pour des grands films, alors on n'est pas Besson, hein, mais là on a réussi à faire un film qui se passe en 40, c'est-à-dire avec des zones des périodes de débâcle, avec notamment des soldats français, des soldats allemands, des véhicules. Alors là je remercie d'ailleurs des associations comme les vignettes gratuites, qui sont des gens formidables qui ont voulu montrer leur véhicule d'une autre façon, autre que sur un parking, vous voyez, garé, où les gens tournent autour. Donc ils sont venus avec leur véhicule, ils ont joué dans leur véhicule. On a aussi les vieilles gloires, ce sont les vieilles motos. Je les remercie parce que tous ces gens-là sont formidables, ils nous ont vraiment aidés, et tout de suite ça donne une cachet au film, hein. Dès que vous avez un bel endroit, vous avez des beaux costumes, vous avez des beaux véhicules, déjà c'est intéressant. Après, tous les acteurs sont amateurs, ça restera un film amateur, hein, avec ses qualités et ses défauts, mais voilà, il faudra venir le voir. Alors je voudrais quand même faire un petit détail sur ce film, parce que les gens vont dire oui, mais il sort quand et où est-ce qu'on pourra le voir? Alors j'espère, et c'est sûr, on le verra sur le Toulois, puisqu'on a la chance d'avoir la mairie de Toul qui nous aide, notamment par Citéa. On va tester de temps en temps certaines scènes pour voir si le son est bon, si la qualité est bonne. Donc je remercie encore Citéa et notamment la ville de Toul. Mais on le verra effectivement, je pense, premier semestre 2027, j'espère. Enfin voilà, au moins une avant-première. Et surtout, savoir que la partie, dirons-nous, qui revient en général au producteur, au réalisateur, hein, vous savez que lorsqu'on prend un ticket de cinéma, une partie vient au cinéma, ce qui est normal, une partie va au producteur qui ensuite va payer le réalisateur, va payer les acteurs. Comme nous sommes producteurs, réalisateurs et aussi comédiens, cette partie-là va nous revenir. Alors, on n'est pas là pour faire de l'argent. Comme toujours, la planche à Venise, on a souvent fait des représentations pour une cause. Et cette fois-ci, la cause, ça sera le Rire Médecin. Le Rire Médecin, ce sont donc ces clowns qui interviennent dans les hôpitaux pour enfants, hein, des fois dans des conditions pas toujours simples. Et donc, ces clowns sont des professionnels, des gens qui sont formés, qui sont bien sûr payés. Et donc, on va financer, en tout cas, notre recette qui viendra sera à 90%, dirons-nous, pour le Rire Médecin, une petite partie pour rembourser quand même l'MJC qui a eu la gentillesse de nous avancer quand même 5000 euros. C'est une somme, c'est pas beaucoup pour un film, mais c'est beaucoup pour une association. Enfin, voilà. Voilà pour dire un peu ce projet. Donc, humour, mais pour une bonne cause aussi drôle, voilà, qui est le rire médecin. Voilà.
2: Donc la boucle est bouclée après.
3: Ouais, complètement, complètement, complètement.
2: Et c'est vrai qu'on a parlé de la période, et qu'on voit un peu que c'est donc de la comédie, mais c'est quoi le synopsis exactement du film?
3: Alors, on est en mai 40, les Allemands débarquent en France, hein, en Lorraine, puisque ça se passe en Lorraine. Et là, vous avez, on va dire, trois soldats pas très malins, hein, dont j'en fais partie, qui vont avoir une mission de remonter vers le front et qui vont, par différentes rencontres, tomber sur des éléments qui pourraient changer la face de la guerre. Je ne vais pas trop rentrer dans les détails, mais en tout cas, si ces éléments-là, ils les ramènent, je dirais, au plus haut niveau, la face de la guerre change. Et ben voilà, je pense que ça va peut-être pas trop bien se passer. Voilà. Donc on est vraiment sur une comédie simple, hein, populaire, mais je veux dire, voilà, c'est bon enfant. C'est un, bien sûr, le fond, c'est la guerre, hein, qui n'a pas été une période facile, hein, mais du tout. Mais là, on peut prendre un petit peu avec légèreté pour essayer de voilà. On a besoin, je crois, d'humour à tous les moments. Hein.
2: Oui, hein, en ce moment, effectivement.
3: À l'époque, je pense que vous en avez besoin aussi, mais je crois qu'on en a besoin encore ici.
2: Voilà. Malheureusement, effectivement, oui. Enfin, heureusement.
3: On a alors, je voudrais quand même dire qu'on a encore deux petits tournages. Vous m'avez posé la question tout à l'heure. Je devance, je fais en plus les questions.
2: Voilà,
3: c'est incroyable,
2: vous faites les questions-réponses. je vais vous laisser.
3: Oui, non, mais c'est vrai que vous m'avez demandé. Est-ce qu'il y a encore quelques scènes? Oui, on va tourner le 19 et le 20 septembre. Effectivement, on est encore à la recherche de un ou deux, silhouettes. Hein, c'est vraiment ce qu'on appelle ça. Ce sont des figurants qui vont passer ou qui n'auront pas spécialement un texte. Je rappelle que tout ça, c'est du bénévolat. Hein, on n'est pas sur des productions avec on va donner un salaire ou personne qui joue, hein, c'est vraiment envie de participer à ce projet. Donc on cherche quelques jeunes effectivement pour jouer des soldats ou français ou allemands, voilà, pour cette période-là. Et on aura en octobre, le 10 et le 11, on aura effectivement encore une petite scène qui se tournera près de la sous-préfecture, pardon. Et donc on a encore un ou deux, peut-être bénévoles, qui voilà, on n'est pas fermé. On arrive un peu vers la fin, mais bon, voilà, s'il y a vraiment des gens qui ont des envies, ben oui, voilà, il faut nous contacter. Alors, je sais pas par quel biais, mais peut-être par sur Radio Déclic, on laissera mes coordonnées.
2: On peut laisser vos coordonnées si vous voulez. Même vous pouvez les dire à la radio.
3: Je vais les laisser. Donc, je vais vous laisser mon portable, le 06 87 74 39 41. Je vais répéter 06 87 74 39 41. Si vous avez envie de jouer un petit rôle, on est bien d'accord. J'ai un petit rôle, une figuration, c'est encore possible. Voilà.
2: Bah très bien. Donc oui, c'est l'avant-dernier tournage. Après, il y aura un dernier en octobre, et après.
3: Oui, ça y est. Alors la boucle sera bouclée, j'espère. En tout cas, voilà, c'est une question de temps.
2: Vous n'aurez pas fait de scène.
3: Voilà. Maintenant, oui. Après, il y a de la post-synchro, il y a du montage. On a commencé.
2: C'est un autre travail qui vous attend. Oui.
3: Complètement. Voilà. On a trouvé un jeune musicien, enfin deux musiciens qui font de la musique, qui sont des gens qui ont aussi donné leur temps pour fabriquer la bande son, donc ça sera sympa. Voilà.
2: Très bien. Et donc du coup, le film sortira sans doute ce premier semestre de 2027.
3: On va dire fin premier semestre, je pense plutôt. Voilà, on espère en tout cas. Et en tout cas, on essaiera de faire au moins une avant-première dans cette période-là, dans le Toulouse, parce que je pense que c'est important. Et puis après, nous sommes à la recherche. Alors là, s'il y a des gens qui ont des contacts avec des cinémas, il y avait mon portable tout à l'heure, ou se rapprocher de Radio Déclic, on est à la recherche effectivement de contacts sur des cinémas, bien sûr, en Lorraine, hein, voilà, voire un peu plus loin. Aujourd'hui, on prend des contacts tout doucement. Bon, les gens regardent un peu qui on est, ce qu'on fait. C'est normal, hein, ils nous jaugent. Hein,
2: c'est normal. Après, vous pouvez même le présenter à des festivals de films amateurs aussi.
3: Alors oui, les festivals de films amateurs sont souvent des courts, festivals de courts-métrages. Mais peut-être qu'on en chopera un, et puis on ira faire un petit tour, voir, on dit on est là. Voilà,
2: parce que ça sera plus un long-métrage.
3: Ah, c'est un long-métrage, on sera sur 1h35 environ, 1h40 maximum. Voilà. Donc bien sûr, il y aura une inscription au registre du commerce, au CNC, pour avoir effectivement la possibilité de passer, aussi de rentrer un peu d'argent, comme on le disait tout à l'heure, si on veut redonner de l'argent, effectivement. Et puis pour que les cinémas ne fonctionnent que si effectivement vous êtes inscrit. Hein. C'est rare, à part quelqu'un qui vous accueille une fois, bon, ça peut être faisable, mais c'est toute une procédure. Donc, c'est un monde à part, le cinéma. Hein. On l'a découvert, il est intéressant, mais bon, quand vous êtes comme nous, des amateurs, on vous regarde avec des yeux, qu'est-ce qu'ils viennent faire là? Bon, on est tout simplement une partie que les gens du cinéma oublient. On est les fameux spectateurs, c'est-à-dire des gens qui adorent ce que font ces gens, et on a eu envie de passer une fois l'autre côté. Voilà, tout simplement.
2: Et si ça vous plaît beaucoup, peut-être que vous en referez la planche à Gaudi,
3: Oui, je pense qu'on aura. On est sur des petits projets à côté, avec justement, puisqu'on a la chance d'avoir, comme je disais tout à l'heure, un professionnel qui nous donne un petit coup de main, qui est donc Sébastien. Sébastien a un documentaire animalier qui est magnifique. On parlait tout à l'heure de notamment de la canicule. Voilà, lui, il a effectivement dit qu'effectivement c'était une catastrophe dans les forêts. Les animaux sur la recherche de points d'eau et autres. Bon là, c'est, il pleut un petit peu, ça va mieux. Mais il a fait un super documentaire. Donc j'essaie de lui donner un coup de main pour le pousser. Et puis il y aura deux courts-métrages qu'on a fait ensemble, qu'on peut voir bientôt, je pense, à Citéa. Ils ont la gentillesse de nous le passer avant certains films, vous verrez.

0: les habitants du Tourlouois qui ont pu jouer dedans. Mmh,
1: tout à fait.
0: Et ce magnifique patrimoine que nous avons en
1: ah,
0: plus.
1: Ah oui, tout à fait.
0: Mmh. Merci beaucoup à vous.
1: Merci.
0: Et à bientôt alors.
1: À bientôt.
0: Et on va terminer cette émission Déclic Midi avec l'agenda. 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
0: Et côté agenda, qu'est-ce que vous pouvez faire pour occuper vos journées avant le week-end? Eh bien, par exemple, vous avez toujours la visite guidée du quartier des Loges, qui est organisée par l'association de sauvegarde du patrimoine architectural et culturel de Blénod-lès-Toul. C'est une super visite des loges du XVIe siècle, qui sont uniques en Europe. Vous avez le musée rural, le château, l'église hall gothique avec le tombeau de Hugues des Hasards. C'est une visite qui dure environ 1h30. Le plein tarif est de 6 euros. Pour les demandeurs d'emploi et les jeunes de moins de 18 ans, ce sera 3,50 €. Et pour les enfants de moins de 12 ans, ce sera gratuit. Les horaires, c'est tous les jours de 14h à 17h. Il suffit que vous appeliez l'association au 06 85 20 38 33 pour définir la date avec eux de la visite. Ils font des visites jusqu'au 31 octobre. Du côté de Toul notamment, vous avez tous les jours sauf le jeudi et le dimanche de 9h à 20h des cours et stages d'art plastique qui vous sont proposés par Elsa Cha, une artiste locale. Ces cours et stages d'art plastique sont soit dans l'atelier à Toul, soit en extérieur avec des propositions immersives. Ils s'élaborent sur trois axes, sensoriels, imaginaires et culturels. Ce sont des ateliers créés et sentir. Vous pouvez contacter Elsa Cha au 06 09 97 65 43 pour voir avec elle quand est-ce que vous pouvez participer aux cours et aux stages. Les objectifs s'orientent vers le développement de l'imaginaire par l'expérimentation de techniques et vers l'acquisition d'une autonomie dans la création. Sinon, pour faire le plein de votre frigo et de vos placards, vous avez toujours, comme tous les vendredis, de 14h à 18h30, le marché fermier au verger de Moncel de Lagnet. Vous y retrouverez des fruits, légumes, viande, fromage, pain, bière, tout ce qu'il faut pour donc regarnir votre garde-manger. Et sinon, pour le 4 septembre, vendredi à 19h à Saxonsion, il y a une conférence, un cas de possession à Nancy. C'est organisé par Lorraine Histoire et Talent. Le plein tarif est de 5 € pour cette conférence et ça fait partie des conférences historiques de Lorraine 2026. L'association en fait plusieurs dans l'année, donc là pour la rentrée, ils en proposent une autre. Ils proposent de venir écouter l'histoire d'un cas de possession à Nancy avec le conférencier journaliste Thierry Pernin. Il y a une possibilité d'avoir une collation sur place. Il y a des planches de produits locaux notamment qui sont proposées à 16 € sans les boissons. Voilà, donc n'hésitez pas à voir à vendredi à 19h au relais de la colline chez la Fanette, donc à Saxonsion, cette conférence. Et enfin, un concert jazz vous est proposé au restaurant Le Pavillon Bleu de Ville et Saint-Étienne. C'est gratuit, ce sera Jeff Leritz, saxophoniste de jazz, qui vous proposera de vous plonger dans un univers empreint de tendresse et de volupté. Et n'hésitez pas donc à y aller, c'est de 20h à 23h ce vendredi. C'est la fin de cet agenda et c'est aussi la fin de cette émission Déclic Midi. Merci de l'avoir suivi. Dans quelques instants, vous aurez un rendez-vous en Terre de Lorraine. Et je m'en excuse, mais c'est encore une rediffusion de l'Écomédia qui n'est pas encore revenue. Mais pas de panique, et la prochaine émission sera diffusée le 16 septembre pour tout savoir de l'actualité de la médiathèque Les Remparts de Toul. Très bonne journée à tous sur Radio Déclic. 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
1: Et bienvenue dans cette émission Les Comédias, l'émission de la médiathèque Les Remparts de Toul. Avec moi, il y a Mathéa et Jérémy. Bonjour à tous les deux.
2: Bonjour.
1: Comment allez-vous?
3: Ça va très bien.
1: Et bah tant mieux pour cette dernière émission de Les Comédias de la saison. On va parler de la période juillet-août, de ce qui vous attend à la médiathèque. Mais tout d'abord, qu'est-ce qu'on a dans nos oreilles en ce moment, Mathéa?
2: Alors, on a Free Nights de Dominique Fike. J'ai choisi cette musique un petit peu dans la nostalgie, ce sera aussi le cas de la prochaine justement. Là, il y a eu le lancement de la saison 3 d'Euphoria et justement, je me suis un petit peu replongée dans la discographie de Dominique Fike qui a joué dans la saison 2 et ça, c'est une musique qui est sortie un petit moment déjà qui m'apporte beaucoup d'apaisement.
1: C'est vrai que c'est posé, ça fait été en plus, ouais, ça, c'est dans le thème. Alors on a beaucoup de choses quand même aussi à voir aujourd'hui, des animations qui nous attendent pour cet été. Et puis on parlera aussi de coups de cœur littéraires et musicales qui peuvent nous accompagner si on va par exemple sur la plage cet été. Mais d'abord donc parlons du Salon du Livre de Toul qui approche.
2: Oui, effectivement, donc le Salon du Livre il aura lieu le 20 et le 21 juin dans le cloître de la cathédrale de Toul. Et voilà, c'est un événement littéraire depuis 5 ans maintenant, juste avant les grandes vacances, histoire de repartir avec votre lecture de l'été. Et il y aura une centaine d'auteurs qui seront sur place, qui seront prévus pour vous rencontrer, dédicacer leurs ouvrages. Il y aura aussi des animations qui seront prévues tout au long du week-end pour les petits et pour les grands. Pour les amateurs de langue française également, il y aura une rencontre le vendredi 19 juin à la médiathèque. Il s'agit d'une dictée suivie d'échanges avec l'autrice Karine Dijou. Et également le dimanche à 16h, donc cette fois-ci dans le hall de la mairie, on va laisser place à une lecture musicale du roman Nous traverserons des orages, un roman d'Anne-Laure Bondou, ce sera une lecture qui sera interprétée par elle-même et en duo avec le musicien Sean Sigo. Donc voilà.
1: Eh bien, une belle programmation sur deux jours qui nous attendent. J'en profite aussi pour dire que vous pouvez acheter des romans aussi locaux, puisqu'il y aura, par exemple, les seigneurs et seigneurettes de la ville de Toul qui ont écrit un livre, Plume de Toul, je crois le titre. Vous pouvez les entendre notamment dans Ma tranche de vie chaque mois sur les ondes de Radio Déclic. Et donc, voilà, ils ont écrit des petites histoires, des moments de leur vie. Et ils ont, pour certains, une sacrée plume. Donc, je vous invite à aller les voir sur leur stand. Bien d'acheter aussi sur, voilà, de mettre en avant les auteurs locaux, des auteurs voilà, qui n'étaient pas auteurs il y a quelques mois. Mais voilà, c'est, et puis ça fait du bien aussi d'entendre nos anciens aussi raconter leur vie.
3: C'est vrai.
2: Ouais, effectivement, c'est un beau projet qui a été mené sur plusieurs mois. Il me semble que le projet s'appelle Les Seigneurs racontent. Ça a été fait avec René Allais, je ne sais plus comment ça se prononce. Mais effectivement, c'est un très beau projet, important de le valoriser aussi.
1: Tout à fait. Alors ensuite, qu'est-ce qui nous attend d'autre à la médiathèque?
3: Eh ben en fait, on va parler un petit peu des cycles habituels qui se mettent pour la plupart en pause durant l'été. Mmh. Ceci dit, on a quand même encore l'atelier réalité virtuelle qui tient la route. Hein. Donc, au niveau des dates, ce sera les samedis 25 juillet et 29 août. Donc c'est toujours la même chose en fait, c'est des créneaux de 20 minutes, il faut réserver, c'est à partir de 12 ans, au 03 83 65 83 83, je rappelle le numéro quand même. Donc vous avez un casque sur la tête et puis vous pouvez explorer tout un tas de petites choses, que ce soit des jeux ou des petites applications, des visites, des choses comme ça, comme je l'avais déjà dit, par exemple, je peux vous emmener très rapidement dans la Station Spatiale Internationale, voilà. Mais carrément, donc ça peut quand même être intriguant, rigolo, déstabilisant aussi un petit peu, d'accord, voilà. Mais par habitude, on constate quand même qu'il n'y a pas beaucoup de monde qui ont l'air intéressés, ça me surprend un petit peu. J'espère que, messieurs, dames, vous n'avez pas peur de tester ce matériel-là, vous serez en confiance et en sécurité à la médiathèque, venez donc essayer tout ça, voilà. Donc c'est les samedis 25 juillet et 29 août de 13h30 à 17h30, voilà.
1: On prend note pour aller essayer alors.
3: Et puis alors, pour le coup, on continue avec des ateliers, un atelier créatif en particulier, qui ne fait pas partie des ateliers récurrents, hein, mais qui est franchement sympa, ça a déjà eu lieu lors du salon Bookin 2, C'est un atelier jaspage. Alors qu'est-ce que le jaspage ? Peut-être que Mathéa peut intervenir pour nous expliquer un petit peu ?
2: Oui, pas de souci, avec plaisir. Le jaspage, c'est une technique qui est assez ancienne, même si c'est revenu un petit peu à la mode ces dernières années, notamment dans le genre de la romance, et ça consiste à décorer la tranche d'un livre, donc en fait les pages, quoi. Donc ça peut se faire à la peinture, ça peut se faire au crayon de papier pour dessiner quelques motifs, également avec des stylos, etc. Et du coup, c'est une activité créative super chouette et qui permet de customiser ses livres et de les rendre encore plus personnels, finalement.
3: Si je me souviens bien, c'est un atelier qui a particulièrement bien fonctionné lors du salon Booking. Les gens étaient plutôt contents. C'est vrai que c'est chouette, quoi. Voilà, vous ramenez un vieux livre et vous en faites un objet d'art, hein, quelque part. On peut dire ça. Donc, c'est vraiment sympa. Cet atelier aura donc lieu le 24 juillet à 14h à la médiathèque. On a tout ce qu'il faut. C'est à partir de 12 ans. C'est sur inscription, par contre. Donc, il faut vraiment pas hésiter à nous appeler pour réserver des places. Et puis venez donc essayer d'explorer cet aspect-là de la lecture et du bricolage. Voilà.
1: Un bel atelier à faire en famille, alors.
3: Oui, oui.
2: Complètement, oui.
3: Exactement.
2: On a également la fabrique du livre jeunesse qui revient à la médiathèque. Donc, ce sera du 30 juillet au 1er août inclus. Ce sera donc une série d'ateliers avec l'autrice Nye Cho, qui a un univers plein de douceur et plein de couleurs. Donc, la programmation complète est à venir. Donc, restez aux aguets sur le site de la médiathèque.
1: Et bah, très bien. Donc, on peut retrouver effectivement tout cela sur le site. Hein, c'est bien indiqué pour réserver sur le site et par téléphone aussi, c'est ça ?
3: Bien sûr.
1: Voilà, donc on a toutes les infos qui sont sur le site et on vient d'avoir toutes les infos pour la programmation de cet été. C'est effectivement un peu plus léger, j'imagine aussi que vous avez besoin de prendre des congés aussi.
3: Mais oui, c'est vrai.
1: Est-ce que la médiathèque va fermer d'ailleurs pendant l'été ou pas ?
3: C'est une bonne question. Habituellement, on ferme la dernière semaine d'août.
2: Je confirme.
3: Oui, ce sera... c'est bien ça. Donc cette année, ce sera pareil, voilà, dernière semaine d'août.
1: Donc là, on ne pourra pas venir déposer ses livres ou vendre ses livres, à part peut-être dans la petite boîte aux lettres, non ?
3: C'est ça, on peut toujours utiliser la boîte de retour, hein, donc qui se trouve à l'extérieur, juste devant la médiathèque. Mais la médiathèque en elle-même sera fermée, effectivement, voilà.
1: C'est bon à savoir. Alors avant de retrouver vos coups de cœur littéraires et musicaux, eh bien on va déjà écouter un autre coup de cœur musical de Mathéa. Raconte-nous, qu'est-ce qu'on écoute ?
2: Alors on va écouter Dinner Party de Niall Horan, donc aussi sous le soleil de la nostalgie, comme je le disais. Niall Horan, c'est un ex-membre du boys band One Direction, dont j'ai été éperdument fan, et qui sort aujourd'hui de la musique également très douce, un peu estivale d'ailleurs. Son album du même nom, donc éponyme, vient de sortir aujourd'hui. Et voilà, je trouve que c'est hyper réconfortant ce qui sort et ça me fait du bien d'écouter ça.
1: Eh bien, on va l'écouter tout de suite pour avoir aussi l'esprit plus calme avant de trouver les coups de cœur de Jérémy qui sont un petit peu plus dynamiques, je crois.
2: Ah, oui.
1: En tout cas, le dernier. On écoute donc tout de suite Niall Horan.

0: Et voilà, c'était donc le deuxième coup de cœur de Mathéa. Et justement, on va retrouver Mathéa pour nous parler un peu de coup de cœur littéraire pour cet été. Elle va nous conseiller un album et un roman qu'on pourra mettre dans son sac à dos pour partir en vacances. On t'écoute, Mathéa.
1: Alors oui, effectivement, le premier, c'est un album qui s'appelle « Des jours comme ça », donc écrit par Orianne Smith et illustré divinement par Alice Gravier. C'est un album grand format, très contemplatif, il n'y a pas de texte et c'est justement ça qui m'a charmée sur cet album. Donc on est un petit peu à mi-chemin sur les 7 différences et l'album de photos de vacances. On est sur des doubles pages qui représentent le même endroit mais d'un point de vue différent et toujours avec une petite singularité entre les deux pages. Et c'est vraiment hyper poétique en fait. Pour moi c'est une allégorie du temps qui passe et on passe vraiment un très très bon moment quand on le regarde quoi. C'est vraiment un objet à contempler et du coup je le conseille à la fois pour les petits, mais aussi pour les adultes, parce que c'est tellement enchanteur en fait. Enfin, voilà, c'est vraiment un livre que j'ai bien aimé. Et après, donc on a également un roman cette fois-ci, complètement différent. C'est Des filles comme il faut, écrit par Nadia Dam, qui est aussi journaliste. Et en gros, c'est l'histoire de Blanche, donc qui est trentenaire, qui est journaliste, maman d'un petit garçon et surtout alcoolique notoire également. Au détour d'un café, elle recroise une ancienne camarade de promotion qui est devenue une sorte de journaliste, militante, spécialiste du féminisme intersectionnel, écologie et anticapitalisme. Et du coup, les deux, en fait, entrent un petit peu en fusion, travaillent ensemble. Et Athéna, son ancienne camarade de promo, lui propose d'animer un podcast autour des femmes disparues volontairement. Donc, ces femmes qu'on déteste, on ne comprend pas pourquoi elles partent alors qu'elles sont mères, qu'elles sont épouses, qu'elles sont filles d'eux. Et donc, Blanche s'intéresse à ce phénomène et découvre que sa prof de français au lycée a disparu. Et en fait, en rentrant dans cette histoire, elle va plonger encore plus dans ses addictions. Elle va aussi remettre doucement en question sa condition de femme et les gens qui l'entourent. Et en fait, j'ai aimé le ton très juste et l'humour très cinglant qu'il y a eu dedans. Enfin, c'était tellement rafraîchissant à lire. Et voilà, je le conseille vraiment à tous parce que ça se lit et ça se dévore même absolument n'importe où. Et notamment cet été, je trouve.
0: Il y a beaucoup de pages ou
1: Il me semble que c'est un peu moins de 400 pages. Et mais après, c'est... Enfin, ça se lit vraiment vite parce que c'est des grosses marges qu'il y a autour. Donc voilà, en vrai, on sent pas le temps passer pour le coup.
0: Bien, merci beaucoup pour ces deux conseils de lecture qu'on peut emprunter, j'imagine, à la médiathèque.
1: Tout à fait.
0: Bien, très bien. Et si jamais les auditeurs ont envie de connaître un petit peu d'autres coups de cœur, tout ça, on peut aussi, quand on est à la médiathèque, vous demander un petit peu des conseils. Qu'est-ce que vous me conseillez de lire, j'imagine, hein.
1: Bien sûr, on est là physiquement pour vous répondre, pour vous accompagner et également pour ceux qui ne peuvent pas se déplacer, parce que ça arrive des fois. Sur notre site internet, on a tout un tas de sélections qui sont rafraîchies assez régulièrement, parfois aussi avec nos coups de cœur de bibliothécaires. Donc n'hésitez pas à jeter un coup d'œil.
0: Eh bien, très bien, on y pensera effectivement pour cet été. Et puis avant d'écouter donc les coups de cœur de Jérémy, côté musique, pour vous accompagner aussi sur la plage, eh bien on va écouter déjà un autre coup de cœur qui n'est pas dans la liste, hein, celui-ci.
2: D'accord.
0: C'est Toxicity de Fake Music, c'est ça?
2: Oui. Alors sur ce coup-là, ça me surprend moi-même, je dois bien le dire. Mais figurez-vous que je me suis penché, puisque j'en entends beaucoup parler, comme tout le monde, sur ces affaires d'IA. Et il se trouve que Fake Music, c'est pas des musiciens, c'est de l'IA.
0: D'accord.
2: Alors au départ, j'étais quand même un petit peu réfractaire, comme beaucoup finalement. Mais je suis tombé sur ce morceau-là un petit peu par hasard. Il se trouve que c'est donc Toxicity, un morceau de System of a Down au départ.
0: Il me semblait bien.
2: Oui. Mais repris et adapté en funk... complètement 70s, on a même, si on tend l'oreille, le grain du vinyle, enfin, cette version est vraiment incroyable. Donc j'ai voulu la mettre en avant parce que tout n'est pas mauvais finalement dans l'IA. Donc voilà. Et mon deuxième choix qu'on écoutera plus tard, c'est aussi l'IA et je vous en parlerai un petit peu après. Mais Toxicity en funk 70s, franchement ça vaut le coup. Voilà.
0: Eh bien on va découvrir ça alors tout de suite et puis on revient après dans l'émission Les Comédias.

0: Eh bien, c'était bluffant, effectivement. T'aurais pas dit avant que c'était de l'IA, j'aurais pas pensé, tu vois.
1: Enfin, j'en ai écouté beaucoup, il y a beaucoup de petites choses qui manquent, il n'y a pas de sentiment, il manque toujours un petit élément, enfin voilà, y compris d'autres titres de System of a Down qui ont été repris comme ça, il manque quasiment toujours un truc, mais celle-là, franchement, waouh.
0: Bah, il y avait de l'émotion quand même. Ah, c'est pour ça que c'est bluffant.
1: Je la trouve magnifique, vraiment. Super bien faite. Pour le coup, il faut savoir mettre ça en avant. Voilà, j'ai beau n'être qu'un amateur, je suis quand même un petit peu musicien de mon côté. Donc, normalement, l'IA, et c'est le cas d'ailleurs, hein, c'est l'ennemi.
0: Oui.
1: Et oui. Mais là, c'est super chouette. Voilà. Donc, mais je tiens à mettre ça en avant. Voilà. Et le deuxième titre que j'ai choisi, c'est un peu la même chose finalement. Il m'a bluffé aussi d'une autre manière, mais. Il se passe des choses intéressantes, voilà.
0: Tout n'est pas acheté finalement dans l'IA.
1: Exactement.
0: Alors là, par contre, pour les coups de cœur musicaux que tu nous proposes pour les vacances, là, c'est pas de l'IA.
1: On revient sur du vrai. Ouf. Du vrai de vrai. Mais oui, bien sûr. Alors en fait, pour être tout à fait honnête, on n'est pas tant sur des coups de cœur finalement à proprement parler, puisque celles et ceux qui me connaissent savent que je suis un petit peu, comment dire. Difficile, compliqué, sectaire peut-être, c'est pas exclu, bon, je me suis axé plutôt sur une sélection en fait de tout ce qui peut bien se passer en France, métropolitaine surtout, cet été, à travers de tous les festivals que j'ai pu voir à l'affiche, regarder, prospecter, voilà, il y a beaucoup beaucoup de choses évidemment, mais j'ai fait une petite sélection de choses qui m'intéressent, que j'aime bien, donc je voulais partager ça avec vous. Alors par exemple, dans l'univers métal, hein, on peut pas trop se tromper sur ce coup-là, on a Rise of the North Star avec Falcon, voilà, qui est un titre que j'ai découvert assez récemment et que je trouve plutôt sympa. On a par exemple, dans un tout autre style, Feu Chatterton, que je connaissais pas non plus, mais j'en entends beaucoup beaucoup parler ces dernières années, avec le titre Allons voir, il me semble qu'il fait partie de leur dernier album.
0: Oui.
1: Airborne aussi, très difficile à voir en concert. J'ai eu l'occasion de constater qu'il passait plusieurs fois dans le secteur, et à chaque fois que j'ai voulu acheter des places, et ben c'était déjà complet.
0: Ah, mince.
1: Donc voilà, si vous avez l'occasion d'aller les voir en festival, allez-y, parce qu'on là on est sur un espèce d'ACDC survitaminé. Donc franchement, c'est super chouette, c'est carrément efficace. Donc avec le titre Running Wild, mais tout est bon en fait dans Airborne. Hein. Ça n'engage que moi encore une fois, mais franchement, voilà. On a aussi Asaf Avidan, je saurais même pas dire comment on prononce à vrai dire. J'ai écouté plusieurs titres, il y en a un qui m'a retenu particulièrement. I don't know when, I don't know how, I don't know why. Très très sympa, voilà, ça s'écoute très bien en bord de plage, mais n'importe où ailleurs finalement, hein, donc n'hésitez pas à aller découvrir tout ça. Et j'en ai profité aussi pour solliciter l'aide de notre stagiaire actuelle, Anna, pour lui demander 2-3 titres qu'elle appréciait, elle, de son côté. Elle m'a parlé des 21 Pilots, avec le titre Paladin Straight. Il se trouve qu'il passe cet été en France, donc voilà, je les ai mis dans ma liste parce que j'ai trouvé ça sympa, c'est tout zen, tout calme, ça le fait, voilà, ils font le job les gars, donc
0: ils sont validés.
1: Oui, c'est ça.
2: Où est-ce qu'il passe d'ailleurs?
1: Ça c'est une bonne question, j'ai plus la liste de tous les festivals que j'ai regardés.
0: C'est une question piège là.
1: J'ai pioché un peu partout parce que, en fait, il y en a beaucoup, hein, les festivals en France, mine de rien, on en connaît 2 ou 3, mais il y en a beaucoup plus que ça, donc là tout de suite, je saurais pas dire, je suis vraiment désolé pour ça, mais vous retrouvez tout sur internet de toute façon. Hein. On a aussi, alors là ça commence à dater mais ça marche toujours aussi bien, les Pixies par exemple avec Where Is My Mind, Deluxe aussi avec Michael, une petite découverte de mon côté, je connaissais pas vraiment, j'ai écouté, je trouve ça chouette. Et quand moi je trouve ça chouette, c'est que c'est vraiment faut tendre l'oreille, quoi, voilà. Parce que je suis tellement, comme je l'ai dit, hein, je suis tellement difficile que là, si ça passe, c'est vraiment que c'est chouette, voilà.
0: C'est validé aussi. Puis je les ai déjà vus en concert, c'est chouette aussi en festival.
1: C'est ce qu'on m'a dit, c'est ce qu'on m'a dit, qu'ils mettent le feu en fait. Donc voilà, et ben là pour le coup, ils passent aussi en festival cet été en France. Donc n'hésitez pas à trouver où ils passent et à y aller si vous pouvez, voilà. Et puis, en dernière petite sélection, on revient sur quelque chose qui a pas mal d'années aussi, mais qui fonctionne toujours finalement. Ce sera les Fool's Garden avec Lemon Tree. Et j'ai été très surpris de constater qu'ils passaient eux aussi en France cet été, quoi. Donc c'est chouette. C'est
0: bien. Bah oui, je pensais même pas qu'ils tournaient encore.
1: Des fois, on a des surprises comme ça. Et c'est bien, je trouve ça chouette. Donc voilà.
0: Et ben merci beaucoup Jérémy, tu nous invites du coup à aller faire tous les festivals de France quasiment.
1: C'est ça, le mieux c'est ça. Mais après, il faut être motivé quand même, oui, voilà. Parce qu'il y en a vraiment beaucoup.
0: C'est ça, puis ça fait un petit budget je pense à force.
1: C'est aussi, oui.
0: Effectivement, mais en tout cas, pas mal de beaux artistes à voir dans notre pays effectivement.
1: Exactement.
0: Puis il y a quelques festivals qui sont pas très loin de chez nous, comme les Francopholies de Elle sur Alzette, donc c'est au Luxembourg, il y a 1h30 de route à peu près. Il y a sinon aussi le festival du Cabaret Vert à Charleville-Mézières qui est pas très loin non plus on va dire, et puis parce que oui, le Jardin des Michel est déjà passé près de chez nous, voilà. Le festival
1: très
0: le plus près
1: d'ailleurs.
0: Oui, oui.
1: Il a fait beau, tout le monde était content, enfin, c'est bien.
0: Bah oui, une très belle année pour eux, effectivement. Puis bon, sinon il y a des festivals aussi près de Nancy et tout ça. Donc voilà, guettez un petit peu ce qui se passe auprès, au plus près de chez vous. Et puis voilà, sinon si vous avez envie de faire quelques kilomètres, il y a aussi des beaux festivals à découvrir ailleurs. Bah merci beaucoup Jérémy et Mathéa pour cette émission, cette dernière de la saison. On se reverra en septembre.
1: Mais j'espère bien, merci à toi, merci à vous, messieurs, dames, voilà.
0: Avec grand plaisir, et puis de toute façon on vous retrouve quand même l'été. Sauf la dernière semaine d'août à la médiathèque.
1: Voilà.
0: Exact. Eh bien, on va terminer donc en musique avec alors une autre chanson qui vient de l'IA.
1: Oui, et alors tu veux pas le prononcer.
0: Non, c'est pour ça.
1: Ouais, d'accord.
0: J'ai vu ma technique.
1: Voilà, tant pis, c'est mon choix, il faut que j'assume. Bon. Alors, a priori, c'est Asbestos Acute Tinnitus. Voilà, merci. Hein. Et le morceau
0: souhaits.
1: S'appelle. Et c'est pas fini, attends, c'est pas fini. Le morceau s'appelle Xartiga. Mais eux ne le prononcent pas comme ça. Mais l'objet, voilà. Faut écouter, voir comment ils prononcent. Moi, je saurais pas le faire, hein, clairement. Hein, voilà. Mais toujours dans le même contexte, hein, dans mes pérégrinations nocturnes sur Internet, je tombe là-dessus complètement par hasard. J'ai cherché un petit peu, comme je suis pas forcément très à l'aise avec tout, j'ai pas vu tout de suite que c'était de l'IA, mais je me suis quand même arrêté sur ce titre, je l'ai écouté plusieurs fois. Il y a beaucoup de choses qui sont intéressantes, intrigantes, et encore une fois, c'est pas forcément quelque chose que j'aurais écouté naturellement, mais là, il y a eu une accroche, et je suis allé jusqu'au bout. Une fois, deux fois, trois fois, et je sais même plus aujourd'hui combien de fois je l'ai écouté, mais je le trouve très très chouette. Voilà. Donc à vous de vous faire votre avis, et comme toujours, n'hésitez pas à venir m'en parler en direct à la médiathèque. Voilà.
0: Eh bien oui, avec plaisir. Donc là, ça fera une fois de plus que tu écoutes.
1: Oui, avec plaisir d'ailleurs, toujours.
0: Eh bien merci beaucoup encore une fois à tous les deux. Bonne journée.
1: Merci.
0: Et bon été.
1: Vous.

Pour cette 231e émission de Jungle Fever, je vais baisser un peu le rythme et vous proposer une sélection de groupes de blues, rock et aussi de country avec quelques guitaristes qui ne sont pas des manchots. Nous allons par exemple commencer par la rencontre improbable entre deux monstres du British blues de la fin des années 60 avec le même patronyme mais sans lien de parenté. Pur hasard donc de retrouver Peter Green et Mike Green pour deux albums auxquels s'est joint au moins pour une part un certain J.P. Mayo. Sans doute ce dernier faisait-il ses classes avant de rejoindre, quelques années plus tard, Dr. Feelgood. Alors, pour faire vite, Peter Green, c'était un des complices de John Mayall dans les Blues Breakers, puis carrière avec Fleetwood Mac et plusieurs disques en solo. Mike Green, c'était l'âme des terribles Pirates, un des meilleurs concerts que j'ai pu voir, c'était au Marquis à Londres. Ces trois guitaristes se sont réunis sous le nom de The Enemy Within et on les écoute dans Way You Dance.

Third World War est un groupe londonien de la même époque que les précédents, tout aussi éphémère, avec deux albums en 1971 et 73, typiques du British Blues et précurseurs du pub rock. Paris entre deux périodes, ils n'ont pas eu le succès attendu et le groupe a disparu. Une compilation intitulée Armageddon, sortie en 2015, fait office de rattrapage. On écoute Third World War dans le titre Stardom Road.

Petite incursion en France avec deux groupes, Larry Martin Factory et Ganafool. Larry Martin Factory s'est formé au début des années 70 autour de Jacques Godebarge, qui a pris comme pseudo Larry Martin. Ses formations successives incluront des musiciens importants, notamment François Xos Camuso à la basse et Paul Pechenaert, guitare et chant, tous deux anciens membres des Dogs, apportant une touche de garage rock et d'urgence à un rock urbain sophistiqué. Larry Martin Factory laisse derrière lui 4 albums sortis entre 1974 et 1981 et on les écoute dans Dog Day Afternoon.

Ganafoul est originaire de Givors, cité ouvrière entre Lyon et Saint-Étienne. Le groupe s'est formé dès 1974 autour de Jack Bond. Ganafoul s'est fait remarquer pour son boogie, blues et rock hargneux dans les années 70 et 80 et s'est réactivé vers 2020 avec depuis 3 nouveaux albums, dont le dernier en 2025, gardant sa vigueur intacte qui se vérifiera lors de leur passage chez Paulette en octobre 2026. Une preuve bouillonne que le rock'n'roll est hors du temps. C'est le coup de cœur de l'émission. On écoute Ganafoul dans un titre de leur première période, Saturday Night, sorti en 77, et Dangerous Times, donc, qui date de leur dernier album de 2025. Voici Ganafoul.

L'auteur, compositeur, guitariste, romancier et producteur de disques occasionnel John B. Spencer, à ne pas confondre avec John Spencer, était l'une des voix les plus indubitables de la musique populaire britannique. Il a sorti à partir de 1978 plus d'une douzaine d'albums et une poignée de singles de country blues d'excellence. Un artiste à découvrir, malheureusement décédé. Voici John B. Spencer dans Two of the Blues, tiré de son LP Brick and Entry.

Ouais, quelle belle voix que celle de ce John B. Spencer. The D-72 de Washington ont existé de 1994 à 2000, le temps de commettre trois albums, composant avec un retour aux sources d'un groove garage 60s explosif. The Delta 72 ont réactualisé avec une énergie rare toute la ferveur d'un rhythm and blues salvateur. Leur swing dévastateur se retrouvait dans les racines black du rock'n'roll de façon irrésistible. On va les écouter dans Are You Ready, tiré de leur LP OOO, sorti en l'an 2000.

Tout au long de l'histoire du rock, certains musiciens ou groupes ont choisi de se présenter sur scène avec des déguisements. Le choc rock avec Alice Cooper, David Bowie ou Kiss, qui se grimaient le visage et portaient des costumes, ont montré que la musique allait de pair avec le théâtre. Leur accoutrement attirait les regards et attisait la curiosité. Porter un masque a un aspect plus significatif. Cet accessoire visuel exprime une posture, une attitude. Il contribue à planter le décor et à créer une ambiance. Il devient une seconde peau qui a bien plus qu'une explication. La démarche des artistes masqués est différente de l'une à l'autre. Certains musiciens ont décidé de rester anonymes pour que l'on se concentre avant tout sur leur musique. Les masques et l'anonymat aident ces groupes à acquérir une dimension supérieure. Parmi les plus connus, The Residents, célèbres pour leur tête en forme d'œil géant, avec leur œuvre faite de collages sonores et visuels, prétendaient que le véritable art sonore ne pouvait naître que dans l'anonymat. Les casques robotiques inspirés des romans de science-fiction ont rendu Daft Punk populaire, et plus récemment, Angine de Poitrine ont fait sensation avec leurs figures cartoonesques aux motifs à pois blancs et noirs assortis à leurs décors et leurs instruments. Mais c'est surtout les artistes de la scène métal qui usent et abusent de cet accessoire visuel. En effet, ce genre est largement versé dans l'imaginaire qui appelle à la déconnexion et à rêver. Pour se démarquer dans un océan de groupes, avoir recours à un look atypique peut aider. Mais pourquoi véritablement le métal est-il obsédé par les masques? Est-ce de la viralité, du marketing, du buzz juteux, effet de style, volonté de garder une distance face aux

plus médiatique ou tout simplement accessoire pour un anonymat radical. Dans tous les cas, ils intriguent. En réalité, le recours aux masques est bien plus profond et ancestral. Les utiliser aujourd'hui revient à s'inscrire dans une longue histoire. Les masques existent dans toutes les sociétés depuis des millénaires. Ils ont pour but de dissimuler et faire oublier celui qui le porte. Le masque, et par extension le corps épeint, est une porte vers l'imaginaire, vers le surnaturel. Il sert à prendre l'apparence de dieux, de monstres, de personnages dans des célébrations religieuses ou de représentations théâtrales. C'est aussi un moyen de se mettre dans la peau d'un défunt lors de cérémonies funéraires. C'est percutant pour souligner la dimension mystique ou mystérieuse du métal qui repose sur des choix esthétiques forts. Il s'agit de gommer ou dissimuler l'aspect humain qui renforce l'aspect cryptique et secret de ces groupes en vue de développer une ambiance sombre avec des textes qui portent sur le désespoir, la misanthropie, le mysticisme, ou aussi de permettre une satire caricaturale ou de prendre une autre identité, incarner quelque chose ou quelqu'un d'autre, des représentations de symboles ou d'archétypes qui s'inscrivent dans une esthétique plus générale liée à la musique. Le stade ultime du recours au masque est de créer une mythologie en incarnant un personnage, lui donner vie, élaborer une histoire comme Slipknot dont la particularité est de choisir pour chaque musicien des masques, d'ailleurs effrayants, en fonction de leur personnalité qu'ils changent au gré des albums, tout comme chez Ghost. C'est toute une histoire qui est racontée en parallèle de la musique. Ils cultivent des univers fantasmagoriques, proétiformes, dans lesquels les fans peuvent se perdre. Désormais, c'est pour ces groupes une marque de fabrique et il est inconcevable de les voir à visage découvert. C'est une sorte de contrat tacite entre les musiciens et son public et pour certains, un moyen d'éviter tout culte de la personnalité. Mais la plupart assurent que les masques enrichissent leur expression artistique. Voilà donc pour l'anecdote de cette 231e émission de Jungle Fever qui portait sur le rock masqué. Et on continue avec quelques formations de blues et de country rock revisitées à la sauce Jungle Fever dans son choix. Et on continue avec les Brothers Osborne du Maryland. Qui sont bien deux frères à la base Osborne et qui ont volontairement choisi ce nom pour se distinguer des Osborne Brothers, un autre groupe de bluesgrass du Kentucky qui a débuté sa carrière dans les années 60. Les Brothers Osborne, qui nous concernent, se passionnent pour le blues et le southern rock depuis le milieu des années 2010 et c'est du lourd à l'image de ce Running Down a Dream.

Les Grecs de Sweet Nothing n'ont sorti qu'un album, A Call to Arms, en 2017. Ce disque est le produit de la rencontre et de la collaboration de plusieurs musiciens de la scène underground athénienne sur une période allant de 2009 à 2016. J'ai découvert cette œuvre tout à fait fortuitement. On y trouve de tout et que du bon. J'ai décidé de le passer dans cette émission consacrée au blues rock, car tout au long de ces 7 titres, on ressent l'esprit du blues, ce qui est l'essentiel, n'est-ce pas? Voici Sweet Nothing dans le titre qui a donné le nom à l'album, c'est-à-dire A Call to Arms.

Goodnight Texas, groupe de folk rock américain formé en 2010, est la convergence créative de deux auteurs-compositeurs nommés d'après la ville qui se trouve à mi-chemin géographique entre leurs domiciles respectifs. Drôle d'idée. Le groupe se produit à 5 et a débuté avec un premier album en 2012, suivi de 4 ou 5 autres jusqu'en 2024, élaboré de récits à travers un mélange de bluegrass, de blues et de folk rock avec une énergie brute. On écoute Goodnight Texas dans The Ghost of D.B. Cooper, tiré de leur LP Signals de 2024.

The Gliders est un trio de Chicago formé en 2013. Il s'agit d'une incroyable fusion entre garage rock et rock psychédélique et proche du blues dans la construction des compositions, avec une petite touche country rock pas déplaisante. Voici The Gliders dans Geneva Strange Mode, tiré de leur LP Maria's Hunt, sorti en 2023.

Kenneth Wayne Brobst, guitariste de premier plan, a pour pseudo Kenneth Wayne Shepherd. Il vient de Louisiane et a été bercé dès son plus jeune âge par le blues et le rock'n'roll. Son apprentissage à l'ancienne a aiguisé son art de la composition qui se vérifie dans 4 ou 5 albums. On l'écoute dans Never Looking Back, tiré de son LP How I Go, sorti en 2011.

Émergeant des rives fertiles de l'estuaire de la Mersey, le groupe Requiem Blues, bravo pour le nom, sont à l'avant-garde de la nouvelle vague du hard rock blues britannique, sans chichi. Le look et la pose du musicien sur la pochette de leur premier EP sorti en 2025, cheveux longs, chemise à carreaux, pantalon, pas de def, renvoie droit vers Rory Gallagher, à qui on pense aussi musicalement. Un premier album est sorti aussi en 2025, rien de nouveau donc, mais toujours bon à se mettre dans les oreilles. Same Old Story, comme le titre que l'on écoute, voici Requiem Blues.

Same Old Story, toujours la même vieille histoire, ce blues, et c'était l'objet de cette 231e émission de Jungle Fever. 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À bientôt.

0: Les oiseaux, un conte oriental, dit par Anne-Marie Goujeau, dans le cadre du Printemps de la Palestine, organisé par l'association France-Palestine.
1: Les oiseaux, ils viennent de manger dans un grand champ de blé. Les oiseaux ont l'estomac, le gésier qui est tout plein. Ils ont bien mangé, ils ont le ventre bien gonflé. Ils s'envolent pour aller retrouver leur nid. Mais voilà qu'une tempête se lève. Les nuages sont tout noirs et on entend le tonnerre, les éclairs. Voilà qu'un coup de vent enlève toutes les plumes d'un petit oiseau. Le petit oiseau se retrouve tout nu, et il tombe sur un arbre. Il descend les branches de l'arbre, il n'a plus ses plumes pour se retenir. Voilà des gros oiseaux, des rapaces, des gros oiseaux qui vont manger les petits poussins ou les souris. Et comme notre oiseau est tout nu, ils veulent le dévorer. Le petit oiseau qui est tout nu, il se prépare à se défendre contre ces gros oiseaux qui viennent sur lui. Et puis ses copains oiseaux, ils le cherchent partout. Où es-tu, petit oiseau? Où es-tu? Ah, il le retrouve enfin au pied de l'arbre en train de se défendre. Et juste au moment où les gros oiseaux allaient béquer le petit, tous les copains arrivent et ils font peur, ils chassent tous les rapaces.

papa s'envole. Ouf. Mais il peut toujours pas voler notre petit oiseau. Alors, les copains, qu'est-ce qu'ils font? Ils vont avec leur bec prendre une plume sous leur aile. Et chacun prend une plume sous son aile et ils mettent les plumes sur les ailes du petit oiseau tout nu, partout sur son corps. Et voilà notre petit oiseau qui peut de nouveau s'envoler avec ses copains, avec ses compagnons. Au revoir les oiseaux, à la prochaine fois.

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2: Bonjour à toutes et à tous et bienvenue sur Radio Déclic. Merci si vous nous rejoignez. C'est l'heure de votre émission quotidienne Déclic Midi, dont voici l'édition du mercredi 2 septembre. Il est actuellement midi au moment de la première diffusion de cette émission. Et qu'est-ce qui vous attend justement dans cette émission? Eh bien, on va le savoir tout de suite. Nous aurons une chronique sur les manifestations pour le climat en France. Je vais vous en donner quelques-unes de dates à noter dans votre agenda. Nous aurons aussi justement un agenda avec quelques sorties à faire pour jeudi et vendredi. Et bien sûr, notre invité du jour, il s'agit de Pierre Haupt, co-réalisateur du film Des Chardons dans les bottes, un film qui est tourné en ce moment et depuis quelques années sur le Toulois. Bonjour Pierre.
3: Bonjour.
2: Vous allez bien?
3: Très bien, merci.
2: Eh bien, on vous retrouve alors dans quelques instants pour nous parler en plus en profondeur de ce film. Vous allez voir, c'est un petit peu comme la 6ème compagnie, si comme moi vous avez affectionné ce type de film-là. Eh bien, vous verrez que Les Chardons dans les bottes va vous plaire. Et on retrouve aussi, bien sûr, Lucie, je ne t'ai pas présentée.
4: C'est pas grave, t'en veux pas trop. Oh,
2: ça va alors, comment vas-tu Lucie?
4: Bah écoute, très très bien, et toi?
2: Eh bah écoute, ça va bien, on est en milieu de semaine, j'espère que vous avez bien fait votre rentrée hier, ou peut-être que là, du coup, comme les rentrées des 5e, 4e, par exemple, sont décalées, c'est peut-être votre enfant qui rentre aujourd'hui à l'école, force à lui pour cette rentrée, et surtout, force aussi aux enseignants. Alors, tu nous as préparé, toi, le Flash Info.
4: Eh oui.
2: Et donc, on va te retrouver tout de suite.
4: Tout de suite. Eh ben, c'est parti.

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2: Et oui, on commence avec l'association Priorité Photo qui fait sa rentrée à Colombey-les-Belles. Elle reprendra ses activités normales avec la priorité au cours de photographie dont vous pouvez retrouver les horaires sur le site de l'Est Républicain. De nouvelles activités sont prévues au programme, notamment des défis photo avec d'autres clubs de photographie pour permettre à des passionnés d'échanger et de se rencontrer. Et la deuxième actualité locale, c'est une réunion qui aura lieu le vendredi 11 septembre à la préfecture de Meurthe-et-Moselle concernant l'échangeur de l'A33 à Brabois. 5 scénarios sont proposés, mais un en particulier retient l'attention. Il n'aboutirait qu'en 2033 ou 2035. Pour en savoir davantage, je vous conseille d'aller sur le site de l'Est Républicain. Et qu'est-ce qu'il se passe en France maintenant? Tout d'abord, l'annulation de la tournée de Patrick Bruel soulage les plaignantes et satisfait les maires. Si vous voulez en savoir plus, je vous conseille également d'aller voir l'article de Libération sur le sujet. Et nous n'en avons pas fini avec l'été caniculaire. À partir de demain, les températures vont remonter, aux alentours de 30 degrés en Île-de-France et jusque 38 degrés dans le sud. L'automne météorologique était censé débuter hier, mais avec le réchauffement climatique, l'été déborde. Pour en savoir plus, je vous conseille de lire l'article de Vert sur le sujet. Courage, on est reparti pour un tour. Au Nicaragua, le Parlement approuve un amendement à la Constitution qui empêche les opposants politiques de participer aux élections. Ce texte, au-delà d'ostraciser les traîtres à la patrie et les putschistes, porte aussi le mandat présidentiel de 6 à 7 ans. Et les militants du mouvement Bnei Avraham se mobilisent contre la colonisation en Palestine et en Cisjordanie. La militante Ziva Sharp, militante et fondatrice du mouvement religieux juif, luttant contre les colons. Waouh, pardon. Je recommence. La militante Ziva Sharp, militante fondatrice du mouvement religieux juif Bnei Avraham, luttant contre les colons israéliens, estime que la différence entre les colons violents et eux-mêmes est une interprétation différente des textes, donc de la Torah. Je vous conseille fortement de lire l'article de Courrier International sur le sujet qui est très intéressant et on en entend très peu parler, donc vraiment foncez. Et il en va de même pour l'info précédente. Et on passe à la météo maintenant. Aujourd'hui à Toul, il fera 25 degrés avec deux petits nuages. À Colombey-les-Belles, il fera 24 degrés avec quelques nuages également. Et à Saxonction, ce sera très nuageux et 23 degrés. Donc on reste encore un peu dans la fraîcheur, si on peut dire ça comme ça, aujourd'hui. Demain, il fera jusque 27 degrés et le ciel sera voilé. J'espère qu'il ne se prendra pas d'amende après les présidentielles, en espérant qu'elles ne passent pas, évidemment. Et je redonne la parole à Élise.
3: Merci beaucoup Lucie pour cette petite pique au RN vers la fin, effectivement, et j'espère que vous n'avez pas retiré vos papiers d'alu ou les couvertures de survie sur vos fenêtres, parce qu'effectivement la canicule n'est pas encore finie finalement. C'est plus dans le sud, je crois, qu'ils seront concernés par des températures dépassant les 30 degrés. Nous risquons de monter, de ce que j'ai vu, ça peut encore changer, nous ne sommes que mercredi, mais dans le week-end nous pourrons monter peut-être à 30 degrés, mais pas forcément au-delà. Après, j'ai pas regardé pour la semaine prochaine, donc je ne vais pas vous annoncer encore de mauvaises nouvelles. On verra ça à la fin de la semaine. Mais en tout cas, effectivement, essayez de rester encore au frais un peu chez vous. Eh bien, on va partir maintenant du côté de la rue, justement, et parler des manifestations pour le climat. Donc on reste finalement dans le sujet avec la chronique du jour.
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3: Et le mois de septembre est un symbole de rentrée scolaire, mais pas que, c'est aussi la rentrée pour les ONG et les associations tournées vers l'environnement. Et cette rentrée 2026-2027, elle s'annonce militante. Après un été brûlant et avant les élections présidentielles de 2027, les associations et ONG environnementales ont envie de faire entendre leur voix. Cet été a été particulièrement dur pour le climat, avec les canicules à répétition, et vous voyez, c'est pas fini, la sécheresse, elle aussi, d'ailleurs, elle continue. Les feux de forêt, je vous rappelle que d'après Copernicus, plus de 96 000 hectares ont brûlé, contre 14 000 hectares par an en moyenne. Cela fait pourtant des années que les associations alertent sur l'intensification des événements extrêmes et l'arrivée d'un été aussi infernal. La colère fait place à l'envie de se mobiliser. Selon le Média Vert, des dizaines de manifestations et de marches pour le climat sont prévues dès ce mois de septembre. Je vais vous donner quelques dates. Par exemple, il y a le 15 septembre, une grande manifestation est attendue devant le ministère de l'économie à Paris, de 9h30 à 21h. Ce rassemblement porte sur les moyens concrets face au réchauffement climatique. Les syndicats de pompiers, d'infirmières, Médecins du Monde, Greenpeace, France Nature Environnement ou encore le collectif féministe Nous Toutes ont donc fait appel pour ce 15 septembre. Bercy a été choisi comme lieu symbolique pour faire valoir les revendications en vue de la prochaine loi de finances qui doit acter le budget de l'État pour l'année prochaine. Autre manifestation, le samedi 19 septembre, là, elle sera prévue à La Rochelle, cette fois-ci sur le parvis de la gare. C'est une marche citoyenne pour une véritable transition agricole. Depuis 2023, l'association Avenir Santé Environnement organise une marche annuelle en Charente-Maritime à La Rochelle pour réclamer une agriculture qui protège la santé, l'environnement et les générations futures. L'événement est né de la découverte d'une série de cancers pédiatriques en Charente-Maritime où d'importantes pollution de l'eau, de l'air et des sols ont été identifiés en 2018. Autre date que l'on peut mettre dans l'agenda, on retourne à Paris pour celle-ci. Le dimanche 20 septembre, c'est une manifestation contre le permis de tuer. Permis de tuer entre guillemets. Plusieurs organismes comme le syndicat de la magistrature, celui des avocats de France, l'association des avocats pénalistes ou encore Amnesty International France appellent à se rassembler contre la proposition de loi votée le 7 juillet dernier à l'Assemblée nationale. Celle-ci vise à instaurer la présomption de légitime défense pour un policier ou un gendarme qui ferait usage de son arme à feu. Le texte doit encore être discuté au Sénat. Ce texte est qualifié par les associations et les syndicats de magistrats et d'avocats de permis de tuer en toute impunité. Donc je suis d'accord, là je sors du thème du climat, mais je tenais quand même aussi à vous parler de cette manifestation. Et une autre manifestation à noter dans votre agenda, car celle-ci, elle aura lieu près de chez nous notamment et un peu partout en France, c'est la marche pour le climat, le vivant, la paix et la justice sociale du samedi 26 septembre. Cette marche est à l'initiative de l'association Bioconsome Acteurs. Près de 1000 personnes ont signé une lettre ouverte au président de la République pour exiger un plan d'urgence, d'adaptation et d'atténuation face au réchauffement climatique. Près de 50 manifestations sont prévues partout en France, dont à Metz, à Nancy. C'est aussi en train de s'organiser du côté de Toul. Dès qu'on en saura plus, on vous tiendra au courant vraiment des détails. Pour l'instant, c'est juste encore en planification. Mais en tout cas, voilà, il y aura notamment aussi une grosse marche qui est prévue à Nancy. Et c'est une date dont je vous avais déjà un peu parlé dans d'autres déclics midi et que je continuerai de parler jusqu'au 26 septembre, car c'est important, voilà, de sortir dans la rue pour eh bien exprimer notre mécontentement par rapport à toutes ces actualités. Il y a encore d'autres dates de manifestations, comme les pompiers par exemple, qui vont sortir dans la rue pour montrer leur mécontentement face par exemple au manque de moyens dont ils ont pu faire face, expérimenter tout au long de l'été face aux incendies qu'ils ont bravé. Et donc ces manifestations auront lieu le 26, 27, 28 et 29 septembre. Et pour voilà avoir plus de détails sur toutes ces dates aussi, je vous invite à lire l'article consacré au sujet du Média Vert. Vous aurez toutes les dates et les lieux des prochaines manifestations pour le climat. Il y en a aussi une le 10 septembre. Je n'ai pas non plus cité celle-ci, mais vous pouvez avoir plus de détails dans un article du journal Le Monde également. Et n'hésitez pas voilà à vous renseigner autour de vous des manifestations qui peuvent se faire auprès des associations, peut-être de votre territoire également, qui peuvent donc se faire bien prochainement pour le mois de septembre, octobre. Il y en aura encore bien d'autres.
2: Oui, et d'ailleurs, je tiens à le préciser aussi, vous avez un site pour toutes les manifestations qui ont lieu en Lorraine, qui s'appelle Manifeste, que je vous conseille de regarder aussi si vous voulez vous renseigner dans les manifs près de chez vous. Voilà.
3: Très juste, mais c'est vrai que je l'ai pas citée parce que du coup c'est celle-ci. Enfin, même le 26, elle n'était pas affichée. Donc, pour l'instant, il y a pas tout. Enfin, en tout cas pour le climat, il y avait pas grand-chose dans le coin, malheureusement. Mais effectivement, c'est bien d'aller jeter des coups d'œil parce que là, ils ont mis d'autres pour d'autres manifestations. Effectivement, je pense qu'ils attendent plus de détails sur le 26 avant de l'afficher, car c'est encore vraiment en train de s'élaborer partout pour la Meurthe-et-Moselle, en tout cas.
2: C'est toujours bon de savoir où se renseigner dans le coin, c'est pour ça que je préfère en parler aussi.
3: Ah bah oui, t'as bien fait effectivement de le citer également, donc manifeste, apostrophe, est. Donc comme vous vous en doutez, c'est toujours pour le grand test en fait. Et bah merci beaucoup Lucie pour ce détail en plus, je sais pas si tu serais dans la rue le 26.
2: Oh, sans doute.
3: On pourrait t'y croiser alors, pancarte à la main. Merci, je ne sais pas si notre invité a envie de réagir à cette actualité.
4: Ah ben, c'est sûr qu'on va attaquer le décharge dans le bot, ça sera un peu plus léger. Hein. Ça sera un peu plus léger.
3: Oui, oui.
4: Non, tout à fait, le climat est un... Ce qui vient de se passer cet été, je pense qu'il va falloir quand même qu'on se pose des questions sur l'eau, sur beaucoup de choses. Enfin, je pense que, bien sûr que je suis concerné comme tous, hein. Effectivement, il y a quelque chose à faire. C'est évident.
3: Ben oui, en espérant que ce ne soit malheureusement pas trop tard pour agir. Et bien justement, voilà, vous l'avez dit, on va parler d'actualité un peu plus légère, mais légère et en même temps, voilà, c'est quand même une grosse action qui se mène en ce moment sur notre territoire. On va en parler avec l'invité du jour. 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
3: Et donc on retrouve Pierre Haupt, co-réalisateur du film Des Chardons dans les bottes, un film qui est tourné en ce moment sur le Toulois. Donc vous allez nous parler de ce film, ça fait déjà eh bien 3 ans que vous tournez sur le territoire. Et en fait c'est un film qui est mis en place par la MJC de Villers-Saint-Étienne, c'est ça ?
4: Tout à fait. Un projet amateur, un projet, on va dire, participatif, dans le sens où là, on essaie de faire participer le maximum de gens. Au départ, c'est une idée un peu folle, et puis au fur et à mesure, ça devient un projet assez intéressant et qui commence à vraiment aboutir, puisque là, on arrive un peu à la fin, là, c'est-à-dire les derniers tournages sont là, et après, il y a le montage, il y a encore pas mal de travail devant nous, mais en tout cas, on commence à voir le bout. Voilà.
3: Alors c'est un projet amateur, mais qui regroupe quand même 400 personnes.
4: Oui, c'est vrai que donc tout d'abord, on reprend un peu ce que ce projet, c'est quoi ? C'est une comédie, hein, puisque en fait la MJC a un petit groupe qui s'appelle La Planche à Goniche, qui au départ on est une petite troupe de théâtre, hein, amateur bien sûr, et qui avons eu la chance déjà de jouer dans différentes salles dans le Toulois, avec un thème de base qui est l'humour, voilà. Et là, il nous a pris l'idée de faire un film et directement un long métrage. Dans la lignée, comme vous l'avez dit tout à l'heure, des 7e compagnies, des grandes vadrouilles, des papillons de la résistance. Alors, de créer vraiment une comédie nouvelle, hein, quand même, même si on va se regarder un petit peu en tête ces grandes comédies, on aura bien sûr des clins d'œil, mais je dirais derrière, Lionel Walter, qui est la personne qui a écrit le texte pour ce film, a essayé bien sûr de faire quelque chose qui soit différent, voilà. Et donc on a démarré et nous a appris aussi à filmer, parce que des choses quand même c'est pas inné, hein. Voilà, on a eu bien sûr des gens, même des professionnels qui nous ont rejoints, toujours bénévolement. Je pense à Sébastien Beck qui est un jeune réalisateur et qui nous a donné des techniques pour pouvoir faire ce film. Donc on avance depuis maintenant 2 ans et demi. Alors pourquoi si long? Tout simplement parce que toutes ces personnes qui jouent dans ce film sont tous des bénévoles et surtout des gens qui travaillent, qui ont un métier à côté, donc c'est donc certains week-ends, et nous avons commencé à tourner, alors bien sûr à Villers-Saint-Étienne, puisque nous sommes originaires de Villers-Saint-Étienne, mais on a tourné dans tout le Toulois. Je pense que certaines personnes ont dû voir déjà dans le journal, à Vrainville, à Toul aussi, la mairie de Toul, et je la remercie d'avance, nous a effectivement permis de tourner dans le jardin de la mairie. Nous allons tourner prochainement encore dans Toul, je pense à Manonville, Château de Manonville, je les remercie parce qu'effectivement on a passé plusieurs week-ends chez eux. Le château de Cholois-Meniaux, Pierre Latrèche pour une petite scène. On a aussi bien sûr Villers-le-Sec, puisque là vous nous invitez ici, mais je pense aux deux forts, le fort de Villers-le-Sec et le fort bien sûr de Villers-Saint-Étienne, où là de nombreux bénévoles nous ont donné un grand coup de main. Ça c'est super sympa. Voilà.
3: Donc quand on verra ce film, on pourra reconnaître des lieux et des têtes
4: complètement,
3: aussi.
4: Complètement. Mmh. Là, je pense qu'on a essayé de faire un bon panel du Toulois. J'irai même un peu plus loin. On a été jusqu'à même 9 maisons. Où, bon, j'irai pas dire où on a tourné, mais voilà, c'est une scène.
3: Il faut pas tout révéler non plus.
4: Non, faut pas révéler parce que ça, l'humour, c'est parfois des gags, c'est des fois des choses où on s'attend pas. Et il faut aller vers des choses très sympas. Voilà, mais on a essayé effectivement d'avoir un panel d'endroits. Et puis les gens ont été un accueil formidable. Franchement, chaque fois qu'on leur a dit, voilà, on tourne, on cherche un endroit, est-ce que vous êtes d'accord? Oui, oui, ah bon, bah c'est sympa. Alors, il faut savoir que ce film, aujourd'hui, c'est un budget très court, hein. C'est 5000 euros. Vous entendez des chiffres des fois pour des grands films, alors on n'est pas Besson, hein, on est... mais là on a réussi à faire un film qui se passe en 40, c'est-à-dire avec des zones des périodes de débâcle, avec notamment des soldats français, des soldats allemands, des véhicules. Alors là je remercie d'ailleurs des associations comme les vignettes gratuites, qui sont des gens formidables qui ont voulu montrer leur véhicule d'une autre façon, autre que sur un parking, vous voyez, garé, où les gens tournent autour. Donc ils sont venus avec leur véhicule, ils ont joué dans leur véhicule. On a aussi les vieilles gloires, ce sont les vieilles motos. Je les remercie parce que tous ces gens-là sont formidables, ils nous ont vraiment aidés, et tout de suite ça donne, bah bien sûr ça donne du cachet au film, hein. Dès que vous avez un bel endroit, vous avez des beaux costumes, vous avez des beaux véhicules, bah déjà c'est intéressant. Après, tous les acteurs sont amateurs, ça restera un film amateur, hein, avec ses qualités et ses défauts, mais voilà, il faudra venir le voir. Alors je voudrais quand même faire un petit détail sur ce film, parce que les gens vont dire, ah bah oui, mais il sort quand et où est-ce qu'on pourra le voir? Alors j'espère, et c'est sûr, on le verra sur le Toulois, puisqu'on a la chance d'avoir la mairie de Toul qui nous aide, notamment par Citéa. On va tester de temps en temps certaines scènes pour voir si le son est bon, si la qualité est bonne. Donc je remercie encore Citéa et notamment la ville de Toul. Mais on le verra effectivement, je pense, premier semestre 2027, j'espère. Enfin voilà, au moins une avant-première. Et surtout, savoir que la partie, dirons-nous, qui revient en général aux producteurs, aux réalisateurs. Hein, vous savez que lorsqu'on prend un ticket de cinéma, une partie vient au cinéma, ce qui est normal, une partie va au producteur qui ensuite va payer le réalisateur, va payer les acteurs. Comme nous sommes producteurs, réalisateurs et aussi comédiens, cette partie-là va nous revenir. Alors, on n'est pas là pour faire de l'argent. Comme toujours, la planche à Greenwich, on a souvent fait des représentations pour une cause. Et cette fois-ci, la cause, ça sera le rire médecin. Le rire médecin, ce sont donc ces clowns qui interviennent dans les hôpitaux pour enfants, des fois dans des conditions pas toujours simples. Mmh. Et donc, ces clowns sont des professionnels, des gens qui sont formés, qui sont bien sûr payés. Et donc, on va financer, en tout cas, notre recette qui viendra sera à 90%, dirons-nous, pour le rire médecin, une petite partie pour rembourser quand même la MJC qui a eu la gentillesse de nous avancer quand même 5000 euros. C'est une somme, c'est pas beaucoup pour un film, c'est beaucoup pour une association. Enfin, voilà. Mmh. Voilà pour dire un peu ce projet. Mmh, donc, d'accord. Humour. Mais pour une bonne cause aussi, oui, drôle, ça. Voilà, et qui est le rire médecin, voilà.
3: Donc la boucle est bouclée après.
4: Ouais, complètement, complètement, complètement.
3: Et c'est vrai qu'on a parlé de la période, et qu'on parle un peu que c'est donc de la comédie, mais c'est quoi le synopsis exactement du film?
4: Alors, on est en mai 40, les Allemands débarquent en France, hein, en Lorraine, puisque ça se passe en Lorraine. Et là, vous avez, on va dire, trois soldats pas très malins, hein, dont j'en fais partie, qui vont avoir une mission de remonter vers le front et qui vont, par différentes rencontres, tomber sur des éléments qui pourraient changer la face de la guerre. Je ne vais pas trop rentrer dans les détails, mais en tout cas, si ces éléments-là, ils les ramènent, je dirais, au plus haut niveau, la face de la guerre change. Et ben voilà, je pense que ça va peut-être pas trop bien se passer. Voilà. Donc on est vraiment sur une comédie simple, hein, populaire, mais je veux dire, voilà, c'est bon enfant. C'est un, bien sûr, le fond, c'est la guerre, hein, qui n'a pas été une période facile, hein, mais du tout. Mais là, on peut prendre un petit peu avec légèreté pour essayer de voilà. On a besoin, je crois, d'humour à tous les moments. Hein.
3: Oui, hein, en ce moment, effectivement.
4: À l'époque, je pense que vous en avez besoin aussi, mais je crois qu'on en a besoin encore ici. Voilà.
3: Malheureusement, effectivement, oui. Enfin, heureusement.
4: Alors je voudrais quand même dire qu'on a encore deux petits tournages. Vous m'avez posé la question tout à l'heure. Je devance, j'ai en plus les questions.
3: Voilà,
4: c'est
3: incroyable. Vous faites les questions-réponses. je vais vous laisser.
4: Oui, non, mais c'est vrai que vous m'avez demandé. Est-ce qu'il y a encore quelques scènes? Oui, on va tourner le 19 et le 20 septembre. Effectivement, on est encore à la recherche de un ou deux, silhouettes. Hein, c'est vraiment ce qu'on appelle ça. Ce sont des figurants qui vont passer ou qui n'auront peut-être pas spécialement un texte. Je rappelle que tout ça, c'est du bénévolat. Hein, on n'est pas sur des productions avec où on va donner un salaire aux personnes qui jouent, hein. C'est vraiment, on a envie de participer à ce projet. Donc on cherche quelques jeunes effectivement pour jouer des soldats ou français ou allemands, voilà, pour cette période-là. Et on aura en octobre, le 10 et le 11, on aura effectivement encore une petite scène qui se tournera près de la sous-préfecture, pardon. Et donc on a encore un ou deux peut-être bénévoles qui, voilà, on n'est pas fermé. On arrive un peu vers la fin, mais bon, voilà, s'il y a vraiment des gens qui ont des envies, ben oui, voilà, il faut nous contacter. Alors, je sais pas par quel biais, mais peut-être par sur Radio Déclic, on laissera mes coordonnées.
3: On peut laisser vos coordonnées si vous voulez, même vous pouvez les dire à la radio.
4: Ben, je vais les laisser, donc je vais vous laisser mon portable, le 06 87 74 39 41, je vais répéter, 06 87 74 39 41, si vous avez envie de jouer. Un petit rôle, on est bien d'accord, j'ai un petit rôle, une figuration, c'est encore possible, voilà.
3: Bah très bien, donc oui, c'est l'avant-dernier tournage, après il y aura un dernier en octobre, et après
4: oui, ça y est, la boucle sera bouclée, j'espère, en tout cas, voilà, c'est une question de temps.
3: Vous n'aurez pas
4: en
3: fait de scène.
4: Voilà, maintenant oui, après il y a de la post-synchro, il y a du montage, on a recommencé.
3: C'est un autre travail qui vous attend. Oui.
4: Complètement. Donc, voilà, on a trouvé un jeune musicien, enfin deux musiciens qui font de la musique, enfin qui sont des gens qui ont aussi donné leur temps pour fabriquer la bande son, donc ça sera sympa. Voilà.
3: Très bien. Et donc du coup, le film sortira sans doute ce premier semestre de 2027.
4: Bah, on va dire fin premier semestre, je pense, plutôt. Voilà, on espère en tout cas. Et en tout cas, on essaiera de faire au moins une avant-première dans cette période-là, dans le Toulois, parce que je pense que c'est important. Et puis après, nous sommes à la recherche. Alors là, s'il y a des gens qui ont des contacts avec des cinémas, il y avait mon portable tout à l'heure, ou se rapprocher de Radio Déclic, on est à la recherche effectivement de contacts sur des cinémas, bien sûr, en Lorraine. Hein, voilà, voir un peu loin. Aujourd'hui, on prend des contacts tout doucement. Bon, les gens regardent un peu qui on est, ce qu'on fait. C'est normal, hein, ils nous jaugent. Hein,
3: c'est normal. Après, vous pouvez même le présenter à des festivals de films amateurs aussi.
4: Alors oui, les festivals de films amateurs sont souvent des courts, festivals de courts métrages. Mais peut-être on en chopera un et puis on ira faire un petit tour, voir, on dit on est là. Voilà,
3: parce que vous, ce sera plus un long métrage.
4: Ah, c'est un long métrage, on sera sur 1h35 environ, 1h40 maximum, voilà. Donc bien sûr, il y aura une inscription au registre du commerce, au CNC, pour avoir effectivement la possibilité de passer, aussi de rentrer un peu d'argent, comme on le disait tout à l'heure, si on veut redonner de l'argent, effectivement. Et puis pour que les cinémas ne fonctionnent que si effectivement vous êtes inscrit. Hein. C'est rare, à part quelqu'un qui vous accueille une fois, bon, ça peut être faisable, mais c'est toute une procédure. Donc c'est un monde à part, le cinéma. Hein. On l'a découvert, il est intéressant, mais bon, quand vous êtes comme nous, à des amateurs, waouh, on vous regarde avec des yeux, qu'est-ce qu'ils viennent faire là? Mais on est tout simplement une partie que les gens du cinéma oublient. On est les fameux spectateurs, c'est-à-dire des gens qui adorent ce que font ces gens, et on a eu envie de passer une fois l'autre côté, voilà, tout simplement.
3: Et si ça vous plaît beaucoup, peut-être que vous en referez à la planche à Gaudiche,
4: je pense qu'on aura, on est sur des petits projets à côté, avec justement, puisqu'on a la chance d'avoir, comme je disais tout à l'heure, un professionnel qui donne un petit coup de main, qui est donc Sébastien. Sébastien a un documentaire animalier qui est magnifique, on parlait tout à l'heure notamment de la canicule, voilà, lui il a effectivement dit qu'effectivement c'était une catastrophe dans les forêts. Les animaux sur la recherche de points d'eau et autres. Bon là, c'est, il pleut un petit peu, ça va mieux. Mais il a fait un super documentaire, donc j'essaie de lui donner un coup de main pour le pousser. Et puis deux courts-métrages qu'on a fait ensemble, qu'on peut voir bientôt, je pense, à Citéa. Ils ont la gentillesse de nous le passer avant certains films, vous verrez. Donc on a d'autres projets, effectivement, derrière. Vous en faites pas, on aura d'autres idées.
3: On se tient informé, alors.
4: En tout cas, merci. Hein, merci vraiment pour votre accueil. Je pense que je viendrai vous revoir quand on sortira le film.
3: Et
4: si
3: ben
4: vous
3: oui.
4: êtes toujours d'accord pour nous accueillir.
3: Avec grand plaisir, effectivement.
4: Merci beaucoup.
3: On veut être au courant de la sortie du film, effectivement, et la partager aux auditeurs. Donc vous reviendrez avec grand plaisir.
4: C'est très gentil de votre part.
3: Et merci beaucoup, Pierre Haupt, donc co-réalisateur du film Des Chardons dans les bottes, que vous pourrez bientôt découvrir, et qui est tourné dans le Toulois, et qui met en valeur les habitants du Toulois qui ont pu jouer dedans.
4: Tout à fait.
3: Et ce magnifique patrimoine que nous avons en plus.
4: Oui, tout à fait.
3: Merci beaucoup à vous.
4: Merci.
3: Et à bientôt, alors.
4: À bientôt.
3: Et on va terminer cette émission Déclic Midi avec l'agenda. 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
3: Et côté agenda, qu'est-ce que vous pouvez faire pour occuper vos journées avant le week-end? Eh bien, par exemple, vous avez toujours la visite guidée du quartier des Loges, qui est organisée par l'association de sauvegarde du patrimoine architectural et culturel de Blénod-lès-Toul. C'est une super visite des loges du XVIe siècle, qui sont uniques en Europe. Vous avez le musée rural, le château, l'église hall gothique avec le tombeau de Hugues des Hasards. C'est une visite qui dure environ 1h30. Le plein tarif est de 6 € pour les demandeurs d'emploi et les jeunes de moins de 18 ans, ce sera 3,50 €, et pour les enfants de moins de 12 ans, ce sera gratuit. Les horaires, c'est tous les jours de 14h à 17h. Il suffit que vous appeliez l'association au 06 85 20 38 33 pour définir la date avec eux de la visite. Ils font des visites jusqu'au 31 octobre. Du côté de Toul notamment, vous avez tous les jours sauf le jeudi et le dimanche de 9h à 20h des cours et stages d'art plastique qui vous sont proposés par Elsa Cha, une artiste locale. Ces cours et stages d'art plastique sont soit dans l'atelier à Toul, soit en extérieur avec des propositions immersives. Ils s'élaborent sur 3 axes, sensoriels, imaginaires et culturels. Ce sont des ateliers créer et sentir. Vous pouvez contacter Elsa Cha au 06 09 97 65 43 pour voir avec elle quand est-ce que vous pouvez participer aux cours et aux stages. Les objectifs s'orientent vers le développement de l'imaginaire par l'expérimentation de techniques et vers l'acquisition d'une autonomie dans la création. Sinon, pour faire le plein de votre frigo et de vos placards, vous avez toujours, comme tous les vendredis, de 14h à 18h30, le marché fermier au verger de Moncel de Lagnet. Vous y retrouverez des fruits, légumes, viande, fromage, pain, bière, tout ce qu'il faut pour donc regarnir votre garde-manger. Et sinon, pour le 4 septembre, vendredi à 19h à Saxonction, il y a une conférence, un cas de possession à Nancy. C'est organisé par Lorraine Histoire et Talent. Le plein tarif est de 5 € pour cette conférence et ça fait partie des conférences historiques de Lorraine 2026. L'association en fait plusieurs dans l'année, donc là pour la rentrée, ils en proposent une autre. Ils proposent de venir écouter l'histoire d'un cas de possession à Nancy avec le conférencier journaliste Thierry Pernin. Il y a une possibilité d'avoir une collation sur place. Il y a des planches de produits locaux notamment qui sont proposées à 16 € sans les boissons. Voilà, donc n'hésitez pas à voir à vendredi à 19h au relais de la colline chez la Fanette, donc à Saxonction, cette conférence. Et enfin, un concert jazz vous est proposé au restaurant Le Pavillon Bleu de Villers-Saint-Étienne. C'est gratuit, ce sera Jeff Leritz, saxophoniste jazz, qui vous proposera de vous plonger dans un univers empreint de tendresse et de volupté. Et n'hésitez pas donc à y aller, c'est de 20h à 23h ce vendredi. C'est la fin de cet agenda et c'est aussi la fin de cette émission Déclic Midi. Merci de l'avoir suivi. Dans quelques instants, vous aurez un rendez-vous en terre de Lorraine. Et je m'en excuse, mais c'est encore une rediffusion de l'Écomédia qui n'est pas encore revenue. Mais pas de panique, et la prochaine émission sera diffusée le 16 septembre pour tout savoir de l'actualité de la médiathèque Les Remparts de Toul. Très bonne journée à tous sur Radio Déclic. 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

0: 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Bonjour et bienvenue dans ce nouveau numéro de Ça vaut le détour. Aujourd'hui, je vous propose de partir à la quête du mystère des cloches muettes. Il s'agit du jeu de piste proposé par la Maison du Tourisme Terre Touloise, lancé le 17 juin dernier. Un mystérieux individu, des cloches muettes et un code à retrouver. Saurez-vous percer toutes ces énigmes? C'est ce qui vous est proposé tout au long de cet été, mais aussi en dehors de la période estivale. Un superbe jeu de piste à essayer en famille ou entre amis. Vous allez en savoir plus dans quelques instants. Alors on va déjà commencer par la présentation un petit peu plus solennelle, on va dire, avec les élus, puisqu'il y avait donc l'inauguration le 17 juin dernier. Et ensuite, vous entendrez plusieurs familles qui ont été sélectionnées. Ils avaient gagné un concours pour essayer ce jeu de piste le jour de l'inauguration du 17 juin. Donc tout d'abord, on va entendre des officiels, on va entendre Christine Termineau, vice-présidente de la communauté de communes Terre Touloise au niveau du développement économique et du tourisme. Jean-Pierre Couteau prendra la suite, président au conseil d'exploitation du service touristique de la CC2T. Il est aussi l'ex-président de la maison de tourisme Terre Touloise. Ensuite, Mathieu Vergeau prendra la parole, conseiller communautaire délégué au tourisme et à la communication. Vous aurez un peu plus d'explications avec Hélène Attenon-Valentin, directrice de la Maison du Tourisme Terre Touloise. Elle salue d'ailleurs aussi le travail de Pauline Louillot, qui est conseillère en séjour et guide conférencière et qui a été une des chevilles ouvrières de ce beau projet. Et enfin, place aussi à l'agence événementielle Curionomie, qui a mis toute sa patte derrière ce jeu de piste. C'est eux qui ont élaboré l'histoire et les énigmes. Vous entendrez donc Marie-Pierre Dardan, dirigeante de l'agence, et elle est accompagnée de l'une des salariées, Clotilde. Ça fait beaucoup de noms, je vous propose de les entendre tout de suite nous parler de ce projet.
1: La Maison du Tourisme, jusqu'à présent, proposait un planning de visites guidées, mais qui nécessitait des guides expérimenter sur le sujet. Les visites donc avaient un fort succès pendant la période estivale, mais moins hors saison. Donc on a souhaité mettre en place une visite plutôt tendance, moderne, qui s'adresse à un public élargi, puisque à des familles entières, des enfants, des amis, voilà. Et donc ces visites permettent de découvrir le patrimoine de la ville de Toul de façon tout à fait ludique. Alors l'avantage de cette nouvelle version de visite, c'est qu'elle peut être réalisée de façon autonome, pas besoin de guide. Elle peut être proposée toute l'année. Et en plus, c'est une visite qui se veut déconnectée aussi, c'est important. C'est-à-dire qu'on demande aux familles d'éteindre leur téléphone portable et de n'utiliser que le matériel mis à disposition justement pour pouvoir résoudre l'énigme. Voilà un petit peu dans quel contexte ça s'est fait. Je laisse à Jean-Pierre peut-être sur...
2: Oui, alors pour rebondir sur ce que dit Christine, j'allais dire, laissez tomber l'IA, votre meilleur guide, ça sera le regard. Par ailleurs, dans ce que j'ai animé pendant 25 ans comme prof au musée, c'était avec les enfants souvent, mais l'éducation du regard, c'est apprendre à regarder. Et je pense que là, au-delà de l'intérêt d'une découverte entre amis ou en famille, de manière ludique, il y a le fait qu'effectivement, il faut surtout regarder. Et le petit plus, c'est effectivement la capacité à manipuler des choses. Et ça, je trouve que c'est vraiment un plus par rapport à ce qu'on peut trouver ailleurs. Alors donc ça, c'est surtout une idée que nous a apportée Curionomie, c'est vrai. Et dire aussi que précédemment, il y avait déjà eu quelques jeux découvertes qui avaient été mis en place par l'équipe, notamment Pauline et Logan, qu'on avait eu une première réflexion aussi sur un escape game, c'est vraiment à la mode. Et là, je pense qu'on a trouvé le bon, c'est pas l'histoire de compromis, mais le bon équilibre pour qu'on puisse trouver un moment agréable pour découvrir le patrimoine de Toul, tout en sachant que grâce à ce regard, les équipes, les gens pourront mieux enregistrer les caractéristiques ô combien intéressantes du patrimoine toulois.
3: Et puis bah, l'idée, c'est de le faire connaître maintenant, ce jeu, cet escape game. Alors on va utiliser tous les supports qu'on a à disposition, que ce soit numérique ou papier ou physique. Donc le site, la page Facebook de la Maison du Tourisme, le site internet de la Maison du Tourisme, tous les supports aussi plutôt papier, je pense aussi à Lorraine Magazine avec qui on est partenaire. Et puis pour que ça parte vite et bien, on a aussi organisé un jeu concours où 5 familles gagnaient la possibilité de faire cette escape game.
4: Les 5 familles alors vont bientôt arriver. Hein, mais je voulais peut-être aussi informer. Le travail technique, il a été super intéressant et on a été très enthousiastes en fait pour monter ce projet, et notamment grâce également au dynamisme de l'équipe de Curionomie. Curionomie, on les a choisis parce que déjà c'est des experts du jeu. Eux, ils ont apporté en fait leur expertise dans le jeu. Et nous, on leur a apporté surtout Pauline, son expertise dans l'histoire, la culture autour de la ville. En plus, on a eu un feeling qui s'est très très bien passé. Et donc du coup, j'ai trouvé que le jeu et maintenant que l'on propose est vraiment très chouette. Et on est très fiers de le proposer dès à présent aux différentes équipes.
5: Tout d'abord, remercier toute l'équipe de la Maison du Tourisme Terre Touloise de nous avoir fait confiance dans la conception et la réalisation de ce jeu de piste. Ça a été effectivement, comme le disait Hélène, un plaisir de travailler avec toute l'équipe en prenant toutes les compétences. Et nous, on croit beaucoup en l'approche de co-construction, notamment quand il s'agit de faire découvrir une ville. Une de nos valeurs principales, nous, c'est de faire découvrir le territoire en jouant, d'apprendre en jouant. C'est pourquoi le projet nous a séduit tout de suite. Moi, je suis Touloise d'origine, donc j'ai envie de faire connaître ce territoire. Pourquoi sommes-nous partis de cette énigme du mystère des cloches muettes ? C'est en consultant la littérature sur Toul, en sachant que Toul était également baptisé Toul la Sonnante. Pourquoi la Sonnante ? Moi, j'avoue que bien qu'étant touloise, j'en ignorais un peu les raisons. Et puis, on a découvert que Toul était la ville aux 100 cloches. Et on s'est dit qu'il y a peut-être quelque chose à travailler autour de ça, notamment par rapport à un jeu qui se veut familial avec des enfants. Et donc, on a construit tout le scénario sur l'histoire des cloches qu'il faut retrouver dans la ville de Toul avec des points d'étape, et puis l'emblème suprême qui est le pélican perché au-dessus de nous qui avait également un rôle dans l'histoire. Ensuite, c'est grâce également aux compétences de Clotilde qui est spécialisée dans la conception de jeux qu'on a pu trouver des énigmes et travailler le scénario à la fois via les connaissances de l'équipe de la Maison du Tourisme et puis via son expertise sur la création ludique, en fait, tout ce qui est scénario narratif, game design, choix des énigmes, qu'on a pu tester à plusieurs reprises, avec des enfants de l'âge de la cible concernée, avec des instituteurs et institutrices, avec de la famille, ce qui nous a permis d'affiner au fil de l'eau le scénario pour aboutir à cette version finale qui sort aujourd'hui.
6: Vraiment, oui, l'objectif, c'était de réussir à travers le jeu à faire découvrir l'histoire de Toul, de ses bâtiments et de son patrimoine urbain. Et donc toute cette histoire de Toul va se rendre compte en fait dans le scénario, dans les énigmes, dans la manipulation des différents objets, et en fait les informations historiques et le ludique vont vraiment se mettre en corrélation pour proposer une expérience où vraiment le joueur va pouvoir apprendre de façon active et de façon à ce qu'il retienne en fait également plus facilement et à ce qu'il s'intéresse davantage à l'histoire de la ville et également tout le scénario, bien sûr, qui est fictif, mais est tout de même basé donc sur des éléments réels, que ce soit un peu la prémisse ou même la résolution à la fin. Pourquoi est-ce que le coupable a fait telle chose ? On s'inspire en fait toujours, que ce soit pour le scénario ou pour les énigmes, on s'inspire toujours de faits réels et de l'histoire des bâtiments et de la ville. Et c'est ce qui permet donc de construire un jeu qui permet d'en apprendre davantage sur la ville.
5: Chaque personne qui va jouer ne va peut-être pas être intéressée par 100% du jeu. Et donc, ce qui nous a guidés, c'est que on arrive, soit par le biais des énigmes, soit par les informations, à captiver l'attention, au moins sur une bonne partie du jeu. Donc il y a des objets à manipuler, on a pensé aux enfants pour ça. Il y a une longue vue, il y a bon, on était parti sur une boussole et on s'est aperçu que c'était un peu compliqué pour les enfants, donc on l'a enlevé. On a une roue de décryptage, une roue de César, donc il y a des choses à manipuler. On s'est dit, ça plaît toujours. Et puis, les énigmes ne peuvent pas forcément être toutes résolues seules. Il faut l'accompagnement d'un adulte. Et dans le livret, on a essayé également de faire en sorte que l'adulte, qui n'est pas seulement un accompagnant dans le jeu, mais il peut aussi avoir plaisir à apprendre quelque chose. Et donc, on a des encarts sur le savez-vous, et éventuellement, qui peut donner envie d'aller plus loin. Et ensuite d'enchaîner sur une visite guidée par des spécialistes de l'histoire de Toul. Donc, chacun prend un morceau. Mais je pense que ouais, on arrive à capter un peu tous les âges.
7: Alors, je fais chute parce que maintenant, il y a une famille hein, gagnante qui va venir récupérer son sac. Bonjour.
8: Bonjour.
7: Alors, ne soyez pas impressionnés.
3: Vous avez gagné alors.
8: Ouais. Exactement, ouais. Chanceuse.
7: La félicitation déjà. Alors, vous avez un petit peu autour de là, il y a les médias, on vous avait annoncé un curé des médias, et puis les concepteurs du jeu, et puis les élus également qui viennent lancer le jeu.
9: C'est moi qui porte bonheur d'un.
7: Est-ce que quelqu'un est-ce que... Christine, tu veux remettre le
10: Vous êtes donc confronté à les cloches ne sonnent plus. Malheureusement, un individu inconnu a éteint les cloches et on ne sait pas pourquoi. Votre mission, c'est de retrouver le code permettant de réactiver les cloches. Donc vous allez devoir résoudre des énigmes. Chaque énigme vous donnera un son de cloche et la combinaison finale vous permettra de réactiver les cloches. Pendant le chemin, il faudra également trouver la raison de pourquoi cet individu a éteint les cloches. Et pour cela, vous avez donc le livret avec les énigmes, le plan de la ville avec les différentes étapes. Vous pouvez le suivre dans l'ordre que vous voulez, mais vous avez aussi un ordre qui vous est recommandé. Après, si vous faites comme vous voulez. Et vous avez donc tout ce qu'il vous faut dans le sac. Est-ce que vous êtes habitué à faire des jeux de piste, des jeux d'escape game?
11: On a fait quelques-uns, mais pour enfants, quoi, comme il était
10: oui.
11: petit. Donc c'est vraiment le...
10: Sachant que là, c'est aussi adapté à tous les âges. C'est-à-dire que certaines étapes, vous allez pouvoir participer tous ensemble. Vous allez devoir observer, réfléchir. Il y aura de quoi faire.
11: Ok, ça marche, super.
10: Voilà.
7: Alors, vous n'avez pas besoin de votre téléphone,
10: ouais.
7: Si ce n'est éventuellement pour vous prendre en photo, prendre
10: d'accord.
7: en photo le patrimoine, okay. Mais il ne sert à rien dans le jeu.
11: Ok, d'accord.
7: Voilà. Et n'hésitez pas à farfouiller le sac, parce que normalement, à toutes les étapes, à l'exception de la numéro 6, il y a quelque chose dans le sac qui va vous aider à résoudre les énigmes.
11: Ok, super.
10: D'accord. Voilà.
12: Et certaines des énigmes vont vous permettre de résoudre d'autres énigmes.
11: Ok, d'accord. D'où la recommandation de suivre. Ok,
10: voilà.
0: Merci Pauline Louillot pour les explications de ce jeu de piste. Il n'y a plus qu'à se lancer. Et justement, donc, il y avait deux familles présentes ce jour-là. Alors attention, bien sûr, pas de spoil, soyez tranquilles, nous avons enlevé les réponses de cet enregistrement. Vous pourrez faire donc le jeu de piste sans risque d'avoir entendu la réponse, les fameuses petites notes de musique sur nos ondes. Avec Lucie, nous nous sommes séparés pour suivre chacun l'une des deux familles. Je vous propose de commencer avec celle qu'a suivie Lucie.
13: Alors le papa c'est Aurélien, la maman c'est Stéphanie et moi c'est Milan et on vient de Chaulnes-sur-Moselle.
14: Donc déjà j'aimerais savoir comment vous avez eu vent de cet escape game, enfin ce jeu de piste.
15: Par Facebook, sur la maison justement, la page de l'office de tourisme. Donc voilà, il y avait un jeu, on a participé et puis on a reçu un prospectus justement hier à la maison de Toul, nous indiquant effectivement le jeu qui allait se dérouler. Donc j'ai trouvé le concept assez sympa, familial. Donc voilà, on a tenté la chance et ça nous a souri.
14: Donc c'était un jeu concours, c'est ça ?
15: C'est ça, oui, tout à fait. Oui, il y avait une question, une réponse et puis un tirage au sort. Donc voilà.
16: Toul est survenue la ville au son aux cloches ou encore Toul la sonnante. Écoute, hein ! En raison des nombreux édifices religieux qui faisaient sonner leurs cloches dans toute la ville, la cathédrale Saint-Étienne, construite il y a plus de 800 ans, en possède aujourd'hui 11. 8 d'entre elles se trouvent dans la tour Saint-Étienne au sud-ouest et sonnent les différentes mélodies. Mais récemment, un individu aux motivations inconnues s'est introduit dans la cathédrale et a désactivé la sonnerie des cloches de la tour Saint-Étienne. Ces cloches ne peuvent être réactivées qu'à l'aide d'un code précis composé de notes de musique jouées par chacune d'elles. Malheureusement, le livre contenant ces informations a été endommagé. Les notes ont disparu. Coincé tout en haut de la cathédrale, le pélican de pierre qui veille sur la ville ne peut agir. Il fait alors appel à toi. Retrouve la combinaison des cloches afin de réactiver la sonnerie et de découvrir qui est le coupable.
13: Quelques règles avant de commencer. Tous les objets dans le sac sont utiles pendant le jeu. Le livret indique toujours quel objet doit être utilisé. Merci de respecter
16: le matériel
13: du jeu, de signaler tous les problèmes éventuels avec ce dernier.
16: Tu trouveras à la fin du livret des indices, page 23, et les solutions, page 24 et 25, à chaque énigme. Consulte-les si et seulement si tu es bloqué. À chaque étape et pendant les trajets, mets-toi à l'abri de la circulation. La sécurité reste la priorité. Le symbole « livre » derrière un mot signifie que tu peux trouver une définition de ce dernier dans le lexique, page 26-27. Alors, les notes de musique. Ce petit mémo pourra t'aider pendant ton aventure.
13: Do, ré, mi, fa, sol, la, si, do.
16: Il n'y a pas le do, hein.
3: Non,
16: il est là.
3: Hein.
16: Retrouve la combinaison des cloches. Chacune des cloches de la cathédrale possède un nom et une note de musique. Pars à la découverte des lieux indiqués sur la carte de la ville pour trouver les notes de chaque cloche. Après avoir obtenu une note, aide-toi du mémo de la page 3 pour la dessiner sur la partition sous le nom de la cloche et du numéro de l'énigme correspondant. Écris également le chiffre correspondant à cette note sur le tiret grâce aux indications ci-dessous. Une fois la partition complétée, additionne et soustrait les chiffres entre eux pour trouver le code de l'un des deux cadenas. Il te permettra de trouver la position du coupable. C'est pour toi, ça, Mimi. Il y a du calcul à faire.
13: Ah, je suis fort en calcul.
16: Bah justement, on va commencer sur toi, alors.
3: Allez, donc là, on
16: alors,
3: y est.
16: Regarde, alors, je me trouve sur l'un des points les plus en hauteur de la cathédrale. Je suis sur la tour Saint-Gérard. La tour Saint-Étienne, où se trouvent les cloches, est au sud-ouest.
13: Tout
16: alors,
13: en
16: à ton
13: haut.
16: Avis.
13: Alors, c'est tout en haut.
16: Alors, ça doit être, ouais. Et ils disent où, après?
13: Au-dessus, ouest.
16: Au sud-ouest. Ouest. Donc, ça doit être par là.
3: C'est ici.
13: Ici.
16: Donc, on va aller voir là.
3: Sur le côté à droite, théoriquement.
13: Mais c'est
16: regarde,
13: là.
16: Le, là, le pélican qu'il faut trouver. Regarde, il y a une photo. Ils indiquent devant, quand même, non?
3: Correspondant à la position de pélican, sur ton sac, il y a la longue vue, Milan.
13: Donc, c'est tout
16: ton... Ah, on a oublié, bah oui, on peut se rendre
3: compte. Il y a le sac.
16: Il disait qu'il y avait des choses à chercher dans le sac à chaque fois.
3: Ça, la statue du pélican, la seule à avoir... était laissée car il était trop difficile d'aller la retirer. Donc à mon avis elle doit être vraiment dans un endroit.
16: Ouais ouais.
3: Soit effectivement plus en hauteur ou dans un endroit un petit peu exigu. Attends, il va falloir mettre dans des tours. Tiens. Si tu veux.
16: Regarde maintenant.
3: Regarde. Donc du coup il est placé où le pélican par rapport à la photo?
16: Ouais,
3: juste ici.
16: Très
3: donc
16: bien.
3: C'est la note là. Tu veux faire? Donc du coup on a dit que c'était hop la tour comment Milan?
13: Saint-Étienne.
16: Non, Saint-Gérard.
13: Saint-Gérard.
3: Là. Saint-Gérard, c'est où? C'est la première.
13: Oui.
3: Donc du coup, et au niveau de la partition du coup,
16: c'est quelle note?
3: La note de la cloche Saint-Léon correspond à la position du pélican. C'est Saint-Léon.
16: Oh.
3: La 1, perdu.
16: On commande bien.
3: Tu vois? Toujours relire, Milan, t'as vu? Comme à l'école. Alors, cloître de la cathédrale. Dans le cloître de la cathédrale, il y a 23 gargouilles. 23 d'entre elles sont représentées sur les petites cartes en ta possession. Retrouve les 6 gargouilles et relie-les sur le plan du cloître dans l'ordre indiqué ci-dessous. La première lettre de la note de la cloche Saint-Étienne apparaît alors. Donc ordre, il y a le chat, animal fantastique 1, animal fantastique 2, l'aigle, le bourgeois et le mouton.
13: Il y en a un, ça me fait penser à un Pokémon.
3: C'est peut-être ça l'animal fantastique. Hein
16: c'est ça l'animal fantastique.
17: Alors, je suis toujours avec la petite famille que nous suivons depuis le début de l'Escape Game. Et je vais devoir vous laisser. Du coup, j'aimerais savoir un peu ce que vous en pensez.
18: Très bon début. Très surprise parce que les explications sont quand même très claires. On a pas mal d'indices. On ne trouve pas tout de suite à la solution. Donc, il faut quand même bien chercher. Et ça nous permet de découvrir voilà, les monuments, les histoires. Donc, ouais, non, pour l'instant, très bonnes impressions. Très, très bien.
17: Et vous trouvez ça plutôt accessible?
18: Oui, très accessible. Et ce que j'apprécie, c'est que c'est familial. Même les enfants peuvent participer, même pour les réponses, à chercher. Donc, je trouve ça génial, ouais.
17: Et du coup, en parlant d'enfants, qu'est-ce que t'en as pensé, toi?
13: C'est bien, mais il faut marcher quand même un petit peu. Et puis, J'aime pas trop la marche, moi. Mais sinon, c'est bien. Et puis, moi, j'ai l'œil partout. Et je suis malin, c'est le lynx.
14: Ah, c'est malin. Donc, du coup, tu nous as trouvé toutes les réponses depuis le début, c'est ça?
13: Oui, presque.
14: Presque. Et bah, t'es trop fort. À part le fait qu'il fasse chaud et tout ça, t'es quand même content d'être là?
13: Oui.
0: Merci beaucoup, Lucie, et à la petite famille. Bon courage pour les autres énigmes. Retrouvons maintenant le second groupe qui est composé de deux pères et leurs enfants respectifs. Ils viennent tous de Toul et ont voulu expérimenter ce jeu de piste après en avoir déjà essayé d'autres. Donc ce ne sont pas des novices. Pour la première et la seconde énigme, ils ont été assez rapides. Voyons comment ils se débrouillent pour la troisième.
19: Le motif des pièces dans la bourse du sac représente des éléments que tu peux retrouver sur le pavillon bleu ou la maison Bossuet, deux bâtiments de la rue Michâtel. Le pavillon bleu, ancien lieu d'exposition des faïenceries de Toul-Bellevue, il est aujourd'hui utilisé comme une vitrine d'affichage. La maison Bossuet, un hôtel particulier de la Renaissance construit en 1550. L'un des motifs des pièces n'apparaît sur aucun des deux bâtiments. Trouve de quelle pièce il s'agit pour obtenir la note de la cloche Marie au pied d'argent. Michâtel. La rue Michâtel existait déjà à l'époque romaine. Elle séparait en deux la ville lorsqu'elle était encore un castrum, camp romain. Son nom vient de là, Michâtel, moitié du castrum. Monnaie touloise. Les évêques faisaient frapper des pièces à leur effigie à l'hôtel de la Monnaie, situé rue de la Monnaie. Les monnaies touloises ont été interdites de circulation en 1313 car elles étaient trop petites et grossières.
20: Elles ont sorti la bourse avec les pièces.
21: C'est ça?
20: Ouais. Donc il faut retrouver la pièce qui bah, ne fait aucune si des deux maisons, c'est ça?
21: Vas-y, attends, passe dans d'autres. Tiens, Louise,
20: Si vous la trouvez, on la met de côté.
21: Ah, celle-là, elle y est.
22: Attends, je vais
21: voir. Donc c'est pas celle-là.
22: Tiens, on a plein. Celle-là.
21: Oh là, celle-là, elle est bien.
20: Il y a des trucs tout en haut aussi.
21: Et après, elles sont peut-être sur l'autre.
20: Oui, il faut aller voir sur l'autre. Vous avez mis de côté déjà
21: celle-là? Celle-là, celle-là, on l'a.
20: Voilà. C'est deux là, vous en avez combien en tout? Il y en a trois.
21: Et...
20: Il en reste trois.
21: Et il y est celle-là? Elle y est?
22: Je ne vois pas.
21: Bah,
22: une sorte de carré.
20: Un carré avec un triangle au milieu.
22: C'est où l'autre endroit?
21: C'est Bossuet.
20: Alors on pourra faire des navettes entre les deux si on ne trouve pas.
23: C'est très loin, je pense.
20: Si on n'arrive pas à en éliminer suffisamment là-bas, on peut revenir là.
21: Ouais. Bah du coup c'est celui-là.
20: C'est lequel qui reste?
23: T'as la note derrière justement.
20: Ah, c'est laquelle?
0: Chut, il faut pas dire la réponse aux auditeurs et auditrices. Pour savoir quelle note il s'agit pour la troisième énigme, je vous suggère de faire le jeu de piste par vous-même. Avant de vous en dire un peu plus sur les modalités aussi, je vous propose d'avoir un retour de notre deuxième groupe qui a pu expérimenter ce jeu lors de l'inauguration.
24: Bah, je m'appelle Sidonie et je viens de Toul.
25: Guillaume de Toul aussi.
26: Éric de Toul.
27: Justine de Toul.
28: Louise de Toul.
0: Tout le monde vient de Toul. Alors, comment vous avez eu vent de ce jeu? Je comprends que vous avez gagné du coup un jeu concours, mais comment vous avez eu vent de ce jeu de piste?
26: Je l'ai vu sur la page de l'Office du Tourisme, la page Facebook, et puis j'ai participé au concours, simplement.
0: Participer en famille, c'est ça?
26: À la base, en famille, et puis comme il y avait 6 personnes, j'ai invité Guillaume, qui avait ses enfants avec lui aussi, donc...
0: Très bien. Est-ce que vous avez déjà fait des jeux de piste en dehors de celui-là ou c'est votre premier finalement?
25: Bon, jeux de piste, oui, on en avait déjà fait dans d'autres cités médiévales en France qui avaient fait le même principe de jeu. Oui,
24: oui, à l'Arsenal aussi, à Tout le monde joue. C'était des escape games plutôt.
0: Et du coup, vous aimez bien les jeux de piste?
27: Oui, c'est ouais. Bien.
22: Oui, c'est bien aussi.
0: Qu'est-ce que vous aimez bien dans les jeux de piste?
27: Bah, c'est bien parce qu'on découvre la ville aussi, comme je connais pas tout. On voit de nouveaux bâtiments.
0: Ouais, parce que c'est vrai que si vous êtes de Toul, vous connaissiez peut-être ce bâtiment sans savoir du tout ce que c'était, c'est ça?
25: Bah oui, c'est ça. Oui, c'est vrai qu'on déambule pas mal, mais on regarde pas forcément tout, puis on connaît pas tout. Enfin, les bâtiments, les différentes spécificités. Donc oui, c'est sympa de le découvrir comme ça.
0: Et alors là, du coup, vous êtes un peu les testeurs de ce nouveau jeu. Là, on a fait que 3 énigmes. Qu'est-ce que vous en avez pensé jusque-là?
24: Ouais, pour l'instant, je trouve ça cool. On a fait le cloître et je trouve que le cloître est joli. Donc, c'est cool d'y passer.
25: Bah non, c'est vrai que c'est bien. Ça permet de découvrir, de lever la tête et puis de se promener dans Toul. Donc, c'est plutôt bien, oui. Enfin, c'est la première fois par rapport à tout qu'on avait déjà fait où il y a autant de matériel dans le jeu. Donc, ça, on n'a pas encore tout découvert. Mais voilà, Il y a pas mal de choses dans la besace et ça a l'air plutôt complet, donc c'est sympa aussi.
0: Et je vous rassure, on m'a dit que la besace n'était pas trop lourde. Pour résumer, la Maison du Tourisme Terre Touloise, en partenariat avec la CC2T, la Ville de Toul et l'agence événementielle Curionomie, propose depuis le 17 juin ce jeu de piste, le mystère des cloches muettes. Je rappelle qu'un mystérieux individu a volé le son des cloches et qu'un code est à retrouver pour percer l'énigme et pouvoir redonner du son aux cloches. Vous pouvez faire ce jeu de piste en équipe de 2 à 6 joueurs. La durée approximative est de 2h30 et le tarif est de 39€ par équipe. La réservation est conseillée car il n'y a pas non plus 36 besaces, donc il y a un nombre limité d'équipes par jour. Vous pouvez retrouver des prospectus un peu partout dans la ville de Toul. Vous pouvez scanner directement pour aller sur le site de la Maison du Tourisme Terre Touloise. Sinon, vous y accédez aussi très facilement en tapant sur votre ordinateur ou téléphone portable la Maison du Tourisme Terre Touloise. C'est un bon moyen de occuper vos enfants, vos petits-enfants ou de vous occuper vous aussi pendant vos vacances, tout en découvrant la belle ville de Toul et toutes les richesses de son patrimoine à travers donc ce jeu de piste qui fait office de visite du centre historique de la ville de Toul et qui vous permettra d'aller dans des endroits que vous ne connaissiez peut-être pas. Je vous invite également à vous renseigner si vous voulez plus d'indications, faire une visite un peu plus approfondie de la ville de Toul ou sur un point particulier, avec donc la Maison du Tourisme Terre Touloise qui propose d'excellentes visites tout au long de cet été, mais aussi tout au long de l'année, que ce soit des visites nature ou des visites plus historiques dans le centre. Vous avez toutes les informations qu'il vous faut à la Maison du Tourisme directement ou sur leur site internet. Et j'ai envie de vous dire que le Pélican de la cathédrale de Toul compte sur vous pour rendre ses cloches de nouveau actives. Et peut-être que vous vous demandez si, justement, comme c'est un jeu de piste, escape game, est-ce que l'on gagne quelque chose à la fin? Eh bien oui, vous avez une petite surprise qui vous attend une fois que vous avez complété l'enquête. Je ne vous dis pas ce que c'est pour vous garder toute la surprise. Et surtout, je vous souhaite bonne chance dans votre enquête à la découverte de

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0: Et bonjour à toutes et à tous et bienvenue dans ce nouveau numéro de Histoire Locale. D'ailleurs, on entend le générique, je me dis qu'il faut que je le change puisque maintenant ce format dure une heure. Et oui, une heure pour découvrir l'histoire d'un monument ou d'un village. Et justement, on va découvrir l'histoire même de deux villages en parlant de Bouc et de Tronde avec nos invités du jour. Ce sera pas une émission où on va déambuler dans un village cette fois-ci, mais nous sommes en studio avec l'historien Jean-Claude Magrinelli. Bonjour.
1: Bonjour.
0: Et il est accompagné de Christian Poisson, qui est relecteur des manuscrits et de Jean-Claude Magrinelli, et qui l'a souvent interviewé dans l'émission Histoire de comprendre. Bonjour.
2: Bonjour.
0: Et oui, tous les deux, on vous entendait dans l'émission Histoire de comprendre, qui était en partenariat avec Le Cri d'Or, et qui, si je ne me trompe pas, a quand même été sur nos ondes pendant 6 ans et demi, quasiment, oui, 6 ans. Donc, avec plus de 70 numéros, que vous pouvez retrouver toujours sur le site de Radio Déclic, hein, www.radiodéclic.fr, pour entendre l'histoire de nos villages et de ses habitants en 39-45. Mais là, donc, du coup, on va s'intéresser à deux villages, Bouc et Tronde, puisque Jean-Claude, vous avez sorti un livre, Un crime de guerre, Bouc et Tronde, un crime de guerre nazi. Et on va parler un petit peu de ce livre. C'est surtout Christian Poisson qui va vous poser des questions. Et sans plus tarder, eh bien, je le laisse donc commencer à vous cuisiner un petit peu sur ce livre et sur l'histoire donc de Bouc et Tronde.
1: Merci, on va cuisiner, on va faire de la cuisine italo-lorraine. Oui, bonjour Jean-Claude. Ce livre-là, sur deux petits villages du Toulois, ça paraît un petit peu extraordinaire. Pourquoi ce livre ?
3: Ben parce que ces deux villages ont été parmi les premiers à recevoir, dans l'année 1944, les premiers maquis. En tout cas, la trace d'un premier maquis qui s'installe à Bouc et qui se déplace à Tronde quelques mois après est attestée. C'est quelque chose de neuf dans notre région. Il est peu de maquis parce que nous sommes dans un département industriel, massivement industriel. Et donc là, on a un véritable cas d'école, un véritable cas d'histoire à étudier. C'est comment un groupe extérieur à une zone rurale que représentent les deux villages de Bouc et de Tronde, comment un groupe extérieur s'implante dans le village, à côté du village, et comment cohabitent les personnes qui composent le futur maquis et la population villageoise. Ceci dans les conditions particulières d'un régime d'occupation, puisque les Hitlériens, les troupes hitlériennes sont là. Voilà la raison première de ce livre.
1: Et donc c'est le fait qu'un maquis se soit implanté comme ça dans notre département à vocation d'abord industrielle ou majoritairement industrielle, c'est le fait qu'il soit implanté dans une zone rurale qui fait sa singularité ?
3: Oui, d'abord en termes géographiques. Premier élément, il s'implante à la limite d'un département agricole, la Meuse, pas loin des Vosges, c'est-à-dire non loin de zones boisées qui peuvent servir, quand on est maquisard, de repli quand c'est nécessaire. Donc oui, il y a le fait qu'il y ait une implantation dans une zone boisée périphérique, limitrophe en quelque sorte, d'au moins deux autres départements, est déjà un facteur favorable à l'implantation. Mais c'est pas la seule cause.
1: Alors qu'est-ce que c'est la seule cause, l'autre cause qui fait que c'est si exceptionnel cette affaire de Bouc et Tronde?
3: Ben, tout simplement parce que c'est une greffe, le maquis est une greffe dans une zone rurale. Voilà la raison profonde. C'est-à-dire que le maquis n'est pas né de la population rurale.
1: Ah.
3: Le maquis est venu de l'extérieur s'implanter en zone rurale.
1: D'accord.
3: C'était ça la question fondamentale qu'il fallait étudier quand on est historien. Qu'est-ce qui fait, quelles conditions sont nécessaires pour que un groupe de combattants clandestins vienne dans une zone rurale et s'y implante durablement et se renforce.
1: Alors précisément, vous allez nous dire quel était ce groupe, et vous allez nous le dire, j'imagine, en nous disant ce que vous ont livré les archives.
3: Voilà.
1: Parce que dans un moment comme ça, il faut être très précis.
3: C'est exact.
1: Il y a ce qu'on a dit, et puis il y a ce qu'on trouve dans les archives.
3: Voilà.
1: Et j'imagine de différentes provenances.
3: Voilà.
1: Aussi bien du côté allemand que du côté français. Français du gouvernement de Pétain, mais aussi français résistant.
3: Bien sûr. Alors, faut savoir que c'est en décembre, le 24 décembre 2015, que un arrêté ministériel a ouvert les archives relatives à la Seconde Guerre mondiale aux chercheurs, mais aussi aux particuliers. Je me permets de lire, pour que nos auditeurs soient conscients du travail d'historien et des sources qu'il a exploitées. Je lis, quatrième élément d'ouverture des dossiers, les documents relatifs aux enquêtes réalisées par les services de la police judiciaire entre le 3 septembre 1939 et le 8 mai 1945. On y est. Il y a donc dans les archives des documents, des rapports qui vont être ouverts et qui vont parler du maquis de Bouc et de Trombe.
1: Alors ça veut dire que ça veut
3: l'autre
1: dire
3: élément,
1: avant 2015, on n'avait pas accès à tout ça.
3: Exactement.
1: Ça c'est important.
3: Ce qui veut dire aussi que c'est l'article suivant, l'article 5, les documents relatifs aux enquêtes réalisées par les services de la police judiciaire entre le 9 mai 1945 et le 31 décembre 1960 dans le cadre d'affaires relatives à des faits survenus entre le 3 septembre 1939 et le 8 mai 1945. On y est. C'est-à-dire que les archives s'ouvrent pas seulement pour la Seconde Guerre mondiale, elles s'ouvrent aussi pour les années qui vont suivre la Seconde Guerre mondiale jusqu'aux années 60. Ça a été un bonheur pour moi que de les ouvrir.
1: Parce que ça veut dire que cette affaire de Bouc et Trombe ne se clôt pas en août 1944, ni même à la fin de la guerre en mai 45, mais que ça dure pendant plusieurs décennies.
3: Oui, mais ça permet à l'historien, compte tenu que la documentation archivistique est ouverte, ouais, ça permet désormais d'aller explorer non seulement la période de guerre dans ce qu'elle peut avoir comme documentation permettant de comprendre ce qu'a été un maquis, ce qu'a été les rapports, ce qu'ont été les rapports avec la population, dans quelles conditions il a été démantelé, exterminé, les conditions dans lesquelles la population a payé le prix de la déportation. Mais ça permet aussi, après-guerre, de savoir ce qui s'est passé compte tenu de ce qu'ont vécu et le maquis et la population.
1: Alors, on va détailler ces deux éléments-là. D'abord, dites-nous ce qu'est ce maquis, comment il est constitué et par qui, parce que maintenant, on le sait.
3: Voilà. Je dirais que les sources qui ont permis de préciser la nature de ce maquis sont de deux, même trois origines. D'abord, l'origine, le service historique de la Défense, les archives de Caen, en quelque sorte, où là sont stockées les archives relatives aux combattants du maquis.
1: Alors, les archives de Caen, c'est-à-dire Caen, la ville de Caen?
3: La ville de Caen.
1: Ah, d'accord.
3: Voilà. Donc, c'est là qu'on trouve toutes les homologations, tous les rapports, toutes les attestations permettant de dire celui-là, il a fait ça, celui-là, il a fait ça, celui-là, il a combattu, celui-là, il est mort là, etc., etc.
1: D'accord.
3: Un indispensable travail à Caen.
1: Très bien.
3: Il n'avait jamais été fait. Nous l'avons fait. Ce qui nous permet de dire aujourd'hui que 66 hommes et femmes, 8 femmes, sont passés par ce maquis. Deuxième information. Ce maquis était de nationalité diversifiée. Il n'était pas, comme on l'a pensé, un maquis russe, comme on l'a qualifié.
1: Et pourquoi maquis russe?
3: Ben, tout simplement parce que on a pensé que les premiers éléments constitutifs étaient des prisonniers de guerre évadés des mines de fer du bassin de Briey qui venaient
1: des prisonniers de guerre de l'armée soviétique qui auraient été amenés là par la Wehrmacht.
3: Non, qui s'étaient évadés des mines dans lesquelles ils travaillaient dans le bassin de Briey, qui avaient été en quelque sorte récupérés par les francs-tireurs partisans français, main d'œuvre ouvrière, immigrés dans les forêts de la Meuse.
1: Les fameux FTP boys.
3: Et FTP Moy, ouais, et qui se serait implanté, en quelque sorte, qui se serait diffusé dans le reste du département, notamment vers le sud de la Meurthe-et-Moselle. C'est en partie vrai. La constitution du maquis de Bouc se fait en mars 1944, ouais, avec l'arrivée de deux prisonniers de guerre soviétiques, dont l'un deviendra le chef de maquis, Hardy.
1: Ah, bon.
3: Voilà. Mais d'où vient-il? C'est ça qu'il fallait savoir. Comment cet homme est arrivé là et petit à petit crée, en quelque sorte, le maquis. Constitue le pas seul, bien évidemment.
1: Et vous avez retrouvé son parcours?
3: Et bien sûr. Ah. Mais cette fois, on a trouvé les sources aux archives de l'État russe. à Moscou.
1: Vous avez été
3: alors, je vais essayer d'expliquer à nos auditeurs ce que j'ai trouvé. Enfin, je ne suis pas le seul d'ailleurs, on a travaillé à deux dessus.
1: Puisque... Vous êtes allé à Moscou pour trouver les archives ?
3: Non, c'est mon ami Vladimir Kochetkov qui a exploré les archives à Moscou et donc qui a fait un ouvrage qui s'appelle « Le détachement Stalingrad en Lorraine » en deux tomes et le deuxième tome consacre une centaine de pages au maquis de Bouquet de Tronde et au parcours de son chef. De son chef qui n'est pas du tout russe. Bon, il est né au Caire.
1: Enfin, l'Égyptien, alors.
3: Voilà, il est égyptien. Il adhéra au Parti communiste égyptien qui était interdit à l'époque. Il ira en Union soviétique où il apprendra, où il construira d'ailleurs, il participera comme ouvrier à la réalisation du métro de Moscou et à suivre des cours du soir à l'Institut des langues orientales où il va apprendre un certain nombre de langues, y compris la langue arabe.
1: J'insiste. Bah, s'il est égyptien, il parlait arabe.
3: Il parlait arabe, mais dans la famille, on parlait arménien. Il va apprendre le français, l'anglais, l'arménien, l'arabe, le russe et la sixième langue, je ne sais plus, ça m'échappe.
1: Alors, non, mais ça veut dire que donc, il habitait au Caire, ou il est né au Caire,
3: il est passé par
1: il
3: les
1: est d'origine
3: écoles.
1: Arménienne.
3: Voilà, il est d'origine arménienne. Il a souffert d'ailleurs, avec sa famille, des persécutions, parce qu'à un moment, ils se sont retrouvés en Turquie, et vous savez, le sort qu'on a réservé aux populations arméniennes en Turquie. Quoi qu'il en soit, il est à Moscou, et en 1936, il désire quitter l'Union soviétique parce qu'il s'estime qu'il est utile ailleurs. Dans un premier temps, il pense à revenir en Égypte, clandestinement bien évidemment, pour militer pour le Parti communiste égyptien. Et puis, il a un ami à Cachan, dans la région parisienne. Et c'est là qu'il va arriver en 1936, dans la communauté arménienne en fait. Et je résume, il sera sans papier, il vivra difficilement, il fera mille métiers, mais surtout, sous l'occupation, il va être repéré par Missak Manouchian.
1: Qu'on a panthéonisé il y a très peu de temps.
3: Qui est au Panthéon aujourd'hui, et qui va lui confier, fin 1942, début 1943, la rédaction du journal en langue arménienne. Pour la communauté arménienne dans la région parisienne. Et ensuite, à partir de mars ou avril 1943, j'ai plus la date exacte, il est versé au 3e détachement FTP Moy dans la région parisienne, c'est-à-dire l'action armée contre l'occupant. Et il participera, par exemple, à l'attentat sur le mess des officiers de la rue Comorandin à Paris, qui fera une vingtaine de morts. Il fera partie du groupe. Quand le groupe Manouchian, en octobre-novembre, est décimé, il sera un des six survivants et il sera affecté par l'état-major en Meuse. Où donc, on le retrouve avec six autres camarades soviétiques évadés des mines, où ils vont constituer le premier noyau du détachement Stalingrad. Cela étant, en février 1944, quand le noyau se constitue, du détachement Stalingrad, c'est le pire moment pour les FTP. La répression s'est abattue ici à Nancy sur le groupe Gambetta, qui est décimé. Le 11 mai, il y aura, le 11 mai 1944, il y aura 11 membres du groupe Gambetta fusillés à la Malpierre et une vingtaine de déportés. Ce qui fait que l'état-major FTP légal, en quelque sorte, clandestin, n'est plus en mesure d'aider les maquis dans la forêt. Et ce sera les FTP Moy de la Meuse qui vont apporter l'aide pour consolider le détachement Stalingrad.

0: Alors voilà donc pour la personnalité du chef du maquis
1: Oui.
0: de Tron des Boucs, et voilà pour le noyau fondateur. Ensuite, qui vient s'agréger?
1: Voilà.
0: On le sait?
1: Oui, tout à fait. J'ai publié la liste des combattants à
0: Oui.
1: partir des archives de camp. Voilà.
0: Donc la liste est nominale. On connaît les noms.
1: Là, oui, bien sûr.
0: D'accord.
1: Bien sûr. Bien sûr. C'est la République française qui reconnaît après la guerre le titre de combattant déporté
0: Oui,
1: résistant.
0: c'est donc le document officiel de la République.
1: Il est au service historique de la défense à Caen.
0: Ah, la défense. Oui, mais j'avais pas compris. C'est le ministère de la Défense
1: Le
0: nationale.
1: ministère de la Défense.
0: D'accord.
1: Voilà. Donc, ce que je voulais vous dire simplement, c'est que le petit noyau va être obligé de se séparer. Tout simplement parce qu'il faut subsister. Et comme les FTP locaux ne peuvent plus apporter leur aide, ils vont se séparer en groupes de deux ou trois. Et un groupe de deux, dont Hardy,
0: Hardy, c'est donc le chef dont vous avez parlé.
1: voilà, arrive à Bouc. Et c'est là qu'il va établir les contacts avec la population de Bouc. Et il va trouver dans la population à Bouc l'aide alimentaire d'abord, et autour de lui l'aide aussi en armes, en moyens de survivre, et le maquis va prendre de l'importance. Et il prend de l'importance d'abord par engagement des jeunes de Bouc. Le premier noyau qui renforce, qui rejoint Hardy, ce sont les jeunes. Et on les comprend parce que c'était le STO qui les attendait.
0: Oui, bien
1: Et
0: sûr.
1: la seule structure qui est capable de leur offrir une alternative au STO, c'est bien le maquis.
0: Ça, c'est un peu classique dans toute la France.
1: C'est pas propre,
0: Ouais.
1: effectivement, à la région. Le deuxième élément, c'est que en juin, 18 travailleurs sénégalais qui travaillaient dans les forêts pour les Allemands s'évadent. Enfin, en fait, ils sont beaucoup plus nombreux, ils sont même 36, mais une moitié de ce groupe sera accueillie par désormais le détachement commandé par Ike. Là,
0: Il s'appelle plus Hardy?
1: il s'appelle Ike Ter Kirian.
0: Ah,
1: C'est
0: d'accord.
1: son nom
0: Oui, je comprends.
1: voilà, vous trouverez tous les éléments dans le
0: D'accord.
1: livre de
0: Mais
1: sa
0: ces travailleurs sénégalais, c'est pas plutôt des militaires qui avaient
1: Ce
0: été,
1: sont des
0: des
1: militaires
0: militaires français, de l'armée française,
1: voilà
0: qui étaient prisonniers,
1: c'est
0: j'imagine.
1: ça. Ils
0: D'accord.
1: se sont évadés avec c'est le sergent Thérault qui s'en est occupé. C'est lui qui a organisé l'évasion et qui a fait éclater son groupe en deux. L'un rejoindra le maquis FTP de Don Martin, l'autre viendra renforcer le maquis de Hardy. Voilà, c'est le deuxième apport. Il y en a un troisième apport. C'est le troisième apport, ce sont les gendarmes de Toul et les policiers de Toul qui vont fin juin, début juillet, rejoindre le maquis. Et donc, en juillet 1944, le détachement est tellement important en effectif, 66 combattants, combattants, il y a 8 femmes. L'état-major FTP Moy, auquel ce détachement est rattaché, le transforme en bataillon interallié. Ce bataillon interallié, c'est la reconnaissance d'une organisation militaire de résistance, au même titre, parallèle en quelque sorte, aux forces françaises de l'intérieur, au FFI.
0: Alors, quel est le rapport FFI-FTP? Il faut le dire à nos auditeurs parce que ce sont deux sigles qui sont connus quand on s'intéresse un peu à l'histoire,
1: Oui.
0: mais parfois on les confond, on ne sait pas trop quels sont les domaines impartis à l'un à l'autre.
1: Voilà. Alors, je rappelle que c'est Jean Moulin qui unifie les forces de la résistance française au sein des futurs FFI. En Meurthe-et-Moselle, la situation est un peu, je dirais, délicate. J'ai essayé d'expliquer. La direction de l'organisation qui deviendra les FFI émane d'une seule organisation de la résistance qui s'appelle l'armée secrète.
0: Ça veut dire que les FFI, en fait, regroupaient différents mouvements qui avaient préexisté.
1: Exactement. Exactement.
0: Les plus connus sont Combat, Libération,
1: Voilà.
0: Franc-Tireur,
1: La
0: etc.
1: Meurthe-et-Moselle a deux forces, deux mouvements qui, dans le Toulois, agissent. C'est l'organisation de la résistance dans l'armée, l'ORA, et l'armée secrète. Ce qu'on constate, c'est que ces deux organisations sont à vocation militaire, c'est-à-dire qu'ils recrutent principalement des militaires qui ne sont plus dans l'armée française, qui sont démobilisés en quelque sorte. Et l'un d'entre eux...
0: Pour une bonne raison, elle n'existe plus.
1: Elle n'existe plus.
0: L'armée officielle.
1: Et l'un d'entre eux sera le capitaine Chipot, qui deviendra en quelque sorte le premier responsable du groupe FFI, groupe 3 de Meurthe-et-Moselle, pour le Toulois. Et c'est là que se pose le problème de la relation entre les deux. Parce que nous avons deux organisations de résistance. L'une en formation avec l'AS, FFI, futur FFI, et l'autre déjà créée, c'est-à-dire FTP Moy. Et entre le chef du maquis FTP Moy et le chef de l'AS, le courant ne passe pas. Malgré la demande réitérée du chef d'état-major, du futur chef d'état-major FFI, qui demande à Chipot de tout faire pour rallier les FTP au combat commun. Seulement Chipot, son rapport que j'ai consulté le dit, il pense pas une action de deux organisations dans le même sens. Lui, il pense qu'il faut que les FTP Moy disparaissent et se fondent dans les FFI.
0: Ça, c'est une situation qu'on a trouvée pas
1: partout,
0: seulement en
1: dans toute la France.
0: Théoriquement, les FTP Moy
1: restent autonomes dans l'action commune.
0: Étaient quand même censés rejoindre les FFI.
1: C'est-à-dire que les FTP font partie des FFI,
0: exactement,
1: mais ont l'autonomie d'action.
0: C'est ça.
1: Voilà. Ils participent encore une fois au combat commun. Il y a des actions communes avec les autres mouvements dans les FFI, mais ils dépendent d'un état-major qui a sa propre logique de guerre. La différence fondamentale entre Chipot et Hardy, c'est que Hardy, on a les rapports de Moscou, on sait ce qu'il a dit, on sait les rapports qu'il a envoyés. Qu'est-ce qu'il dit aux gens qu'il rencontre ? Nous sommes des antifascistes, nous combattons l'hitlérisme, nous sommes des patriotes, bien qu'ils soient étrangers, et nous voulons libérer la France. Voilà. Son discours. Et il retourne la question toujours à ses interlocuteurs. Vous avez votre place parmi nous. Il le dit à tous.
0: Alors, ces interlocuteurs, c'est ceux dont vous parlez, armée secrète et autres mouvements.
1: Exactement. Mais aussi aux gens hostiles.
0: Hostiles.
1: C'est-à-dire que le maquis a été amené à s'emparer de gens parce que, par mesure de sécurité, parce que ils entretenaient des rapports un peu trop proche avec l'occupant, par exemple, ou avec la police de Vichy. Donc là, effectivement, il y a eu un certain nombre d'actions du maquis, mais c'est propre à tous les maquis, je veux dire, visant à neutraliser, en quelque sorte, par une séquestration, des personnes dont on pouvait douter qu'elles n'étaient pas du bon côté, c'est-à-dire du côté des résistants. Voilà. Et ça s'est passé à bout. Voilà. Ce que donnent les archives, c'est la totalité des activités de la naissance du maquis à sa destruction, jour par jour. Et quand on regarde les actions menées, on se constate qu'elles sont conformes à ce qu'une action combattante clandestine livre contre l'occupant.
0: Très bien. Là, maintenant, les choses sont claires du côté de ce que vous avez trouvé dans les archives. Mais maintenant, la question se pose un tout petit peu autrement. D'où vient qu'une autre interprétation de tous les faits que vous venez de nous exposer là, d'où vient qu'une autre interprétation s'est fait jour et presque a fait autorité, en tout cas auprès de certaines personnes, pendant des dizaines d'années?
1: Je pense que la première raison réside dans les conditions dans lesquelles le maquis a été démantelé. C'est-à-dire que, là aussi, les rapports de la police française, de Vichy, les rapports de la police allemande, les rapports de l'état-major FTP Moy, mais même les rapports FFI dans une certaine mesure, précisent très clairement les conditions dans lesquelles le maquis sera démantelé.
0: Et alors, qu'est-ce qu'on sait ?
1: Ce qu'on sait, c'est que c'est à la suite d'une opération militaire menée le 14 août 1944 sur la caserne du groupe mobile de réserve à Jarville opération militaire qui échoue, elle visait à s'accaparer des armes.
0: Une opération militaire montée par le maquis de Tronde. Alors.
1: Exactement. Cinq maquisards sont partis là-bas, en voiture, et ils pensaient... Le 14, c'est la veille du 15 août. Ils pensaient que les GNR étaient dans leur famille, et c'était vrai pour la plupart d'entre eux. Mais il se trouve que quand ils sont arrivés, il restait encore les responsables des GNR, les officiers, qui ont sorti les armes. Il y a eu donc affrontement par balle. Un maquisard a été tué, un autre a été blessé, trois ont été arrêtés, et un officier a été grièvement blessé. Bref, ça a très mal tourné. L'opération a échoué. Le problème...
0: Pour les gens qui connaissent bien la région, ce que vous venez de nous décrire là, précisément, c'est à Jarville, c'est actuellement la caserne des CRS, de
1: CRS 39. Exactement. Ouais. C'est exactement la caserne 39 des CRS à Jarville aujourd'hui. Donc, il se trouve que les trois maquisards passent aux mains de la police de Vichy.
0: Ils sont faits prisonniers.
1: Ils sont interrogés par la section anticommuniste de la 15e brigade mobile de Nancy et qui reçoit la visite de Georges Bodiker, qui est l'adjoint de la SIPO und SD, c'est-à-dire la police secrète allemande. Immédiatement, les trois sont amenés à Nancy, dans les locaux de la police allemande, et l'un d'eux va donner la totalité de ce qui manquait aux Allemands pour exterminer le maquis, c'est-à-dire l'effectif, la situation des groupes, où se trouvait l'état-major, qui composait l'état-major, l'armement, enfin tout. C'était le 14 août à 20h. Le 15 août au matin, 700 hommes de la Wehrmacht et de la police allemande descendent sur Bouquet-Tronde. Et c'est le drame. Le maquis est surpris. À Bouc, on fusille deux, M. Cadamureau et M. Lallemand, pour aide au maquis. On arrête des personnes qui ont aidé le maquis. Et à Tronde, dans les forêts, c'est un combat pour éliminer des groupes qui étaient répartis dans la forêt. On s'accapare de Hardy et de trois de ses hommes.

0: d'exploitation. Monsieur Patrice Laforêt a étudié le cas de ces 65 déportés. C'est une catastrophe. Seulement voilà, l'action allemande, la déportation du 18, c'est l'application d'un plan décidé par le MBF.
1: C'est quoi le MBF ?
0: Le Mittelbefehlshaber in Frankreich, c'est-à-dire l'état-major des troupes d'occupation en France. Car depuis le débarquement...
1: Donc le 6 juin 1944.
0: Voilà. L'état-major allemand se rend compte que dans la résistance se réveille partout en France, y compris dans notre région. Et ils décident là d'appliquer ce qu'ils ont appliqué à l'Est européen, notamment en Union soviétique. Partout où il y a un maquis, on détruit le maquis et on détruit le village autour, qui est censé apporter de l'aide. Et j'ai retrouvé le document allemand qui le prouve. Il est daté, je me permets de reprendre l'ouvrage, il est daté du 5 août. Nous sommes donc 10 jours avant. Voilà ce qu'on écrit. Nous apprenons que les quelques nids de maquisards dans l'est de la France vont être incessamment réprimés de la plus dure façon, dans des conditions qui peuvent très bien ne pas rester sans conséquence pour ceux qui sont eux-mêmes innocents. Tout est dit.
1: Ah, oui,
0: en là, une phrase.
1: On ne peut pas être plus clair, effectivement.
0: Ça veut dire en clair que les Allemands se préparaient et avaient le feu vert pour pratiquer un crime de guerre. Et ouais. C'est ce qu'ils ont fait. Le 15, ils ont fusillé des civils sur les passes du visage. Ils ont brûlé les habitations des personnes qui étaient censées avoir aidé le maquis. Et ils ont arrêté des civils. Ils ont massacré des maquisards. Et le 18, ils sont revenus et ils ont raflé les personnes de bouc et les ont déportés. C'est la définition même du crime de guerre.
1: Oui, alors, on est d'accord. Mais, suite à cet acte-là qui aurait pu rencontrer non seulement la désapprobation, mais la déploration unanime des populations des deux villages, on sait qu'une autre interprétation de ces faits-là oui. a perduré pendant des dizaines d'années, comme
0: jusqu'à
1: je disais
0: aujourd'hui.
1: Jusqu'à aujourd'hui, disons. Bon. Et alors, la raison de ça, on la trouve dans les archives ?
0: Oui, oui, c'est sûr. C'est donc la conjonction de plusieurs conditions. La première condition, c'est que, les archives le donnent, il s'est passé quelque chose à Trond qu'on ne retrouve pas ailleurs. Premier élément, c'est des violences perpétrées contre deux familles qui ont aidé le maquis parce qu'on les considérait comme responsables des déportations opérées. C'était tellement grave que le sous-préfet, le maire, le directeur d'école, puisqu'il y avait des enfants qui étaient
1: scolarisés,
0: ouais. se sont réunis et impuissants, selon eux, ont décidé de baisser les bras.
1: De quand peut-on dater ces violences à l'égard des deux familles ?
0: Fin avril de 1945.
1: Ah donc, plus de 6 mois plus tard.
0: Ouais.
1: Près, oui.
0: Voilà. Ce qui veut dire que la famille de Mohamed Ben Laden et la famille Simon ont été chassés définitivement du village de Trond.
1: Alors, Simon et Ben Laden Mohamed sont deux résistants ou deux déportés ?
0: Ce sont... Monsieur Mohamed Ben Laden a été déporté et est mort en déportation.
1: Est-ce qu'il était... Est-ce qu'il faisait partie des résistants ?
0: C'est lui qui était en contact avec Hardy.
1: Très bien. Oui, donc c'est un résistant.
0: Alors, il n'était pas dans le maquis, bien oui. évidemment, puisque c'est un villageois.
1: Oui, oui.
0: Mais il était en contact.
1: Très bien. Et Monsieur Simon ?
0: Alors, c'est madame.
1: Pardon, madame.
0: Madame Simon, elle sera déportée.
1: Mais elle aussi est résistante.
0: Elle est résistante puisqu'elle est, en quelque sorte, l'agent de liaison de Hardy
1: Très
0: pour
1: bien.
0: La population du village
1: D'accord.
0: de Trond. Ah, voilà. C'est le premier élément.
1: Et donc, leurs familles sont
0: voilà.
1: victimes de la vindicte dans le village.
0: Oui, c'est-à-dire qu'encore une fois, la loi républicaine n'est plus respectée. Puisque mon livre donne les rapports de police, les rapports du sous-préfet sur cette affaire, en fait, elles sont chassées et définitivement du village. C'est-à-dire qu'en fait, elles trouvent

0: trouve refuge à Toul, où la famille vit encore d'ailleurs. C'est l'UFF, l'Union des femmes françaises de Toul, qui organise l'intégration de ces familles-là dans la population touloise. C'est le premier élément. Le deuxième élément, c'est que M. Mohamed Ben Laden mort en déportation. Quand on crée la stèle à Tronde des déportés morts en déportation, son nom n'y figure pas. Gommé.
1: La stèle est créée à quel moment ?
0: Je ne peux pas dire. Je ne peux pas dire à quel moment la stèle portant les noms des déportés morts en déportation a été faite. Je ne peux pas le dire. Je ne sais pas. Mais quoi qu'il en soit...
1: C'est dans les années qui suivent la guerre.
0: Ah oui, bien sûr. Bien sûr. Quoi qu'il en soit, ce que j'ai constaté, moi, c'est que dans les archives faites par la mairie de Tronde, transmises au préfet, c'est-à-dire à l'État, la liste est complète. Madame Simon est dedans et Monsieur Ben Laden est dedans. Ce que je constate, c'est que dans la pierre, dans la commune, ces deux noms-là n'y figurent pas. Alors, je ne porte aucun jugement, c'est le constat. Le troisième élément, quand même, que j'apporte, je l'ai trouvé via la presse.
1: La presse de l'époque ?
0: La presse de l'époque, après-hier. Notamment le journal de Le Chardon Lorrain, du Front National de Libération de la France.
1: Alors ça, il faut dire aux auditeurs ce qu'est le Front National de... parce que
0: c'était, le Front National de l'époque et a été créé en mai 1941 à l'initiative du Parti communiste. Il s'appelle étymologiquement Front National de Libération et de Lutte pour l'Indépendance de la France, voilà. Sommairement, Front National, c'est devenu, et qui vise à rassembler dans un large mouvement, c'est un front, tous les démocrates, tous les patriotes contre l'occupant. Quelles que soient leurs convictions politiques, quelles que soient leurs convictions religieuses, philosophiques, voilà.
1: Un des plus connus, c'est le professeur Robert Debré, qui était le père de celui qui lui-même Michel a Debré. Été le père de la Constitution de 1958, et le grand-père du ministre qu'on a connu.
0: C'est ça. Donc voilà, en fait...
1: Était évidemment pas communiste.
0: Voilà. Que nous révèle l'article ? Cet article, c'est... du respect pour nos maquisards.
1: Donc ça, c'est l'article du Chardon Lorrain.
0: Du Chardon Lorrain de décembre 45. Où il explique qu'à la Toussaint, des gens de Tronde sont venus fleurir le carré des fusillés, des maquisards fusillés, parce que
1: les maquisards fusillés étaient enterrés
0: dans le cimetière de Tronde.
1: D'accord.
0: Dont Hardy.
1: Oui.
0: Donc à la Toussaint, des gens sont venus fleurir les patriotes morts pour la France. Quelque sorte. Mais dans la nuit, des gens sont venus enlever ces fleurs.
1: Ah, oui, d'accord.
0: La nuit. À tel point que l'association des FTP de Meurthe-et-Moselle s'adresse au préfet et même à Gilbert Canval, le chef de la 20e région militaire, en leur disant « Il se passe des choses anormales à Tronde. Les corps ont quitté le cimetière de Tronde. » Je ne sais pas, à la date d'aujourd'hui, malgré mes recherches, dans quel cimetière ils sont enterrés.
1: Ça, c'est vous qui parlez, là.
0: Là, c'est moi qui parle. Aujourd'hui, les historiens du futur auront à éclaircir cette question. Où sont les 4 ou 5 maquisards qui étaient enterrés et qu'on a dispersés à la Libération ? Ça fait la troisième chose qui fait la carrière. Mais la grande donnée, c'est qu'à la Libération, des journalistes ont donné une interprétation des événements, par voie de presse, dès 1946.
1: Donc après la Libération.
0: Après 1946. La Libération. Le principal d'entre eux, celui qui va donner la première pierre à l'édifice historique mémoriel, c'est Georges Durand. Georges Durand, qui est un grand journaliste, je pense qu'il travaille à l'Est républicain. Et il sort un texte qui s'appelle « Le faux maquis de Briey ». Je vais lire ce passage parce que il explique la vision qui va prévaloir des événements. Je lis. Si vous vous promenez dans les communes de Bouc et de Tronde et que vous interrogez les habitants sur le maquis et les maquisards, vous avez toute certitude d'être chassé de la région à coups de fourche, fusillade, déportation, incendie. Tel est le prix prohibitif que durent payer les deux villages du Toulois pour avoir eu l'honneur d'abriter sur leur territoire le bel Alex, Alex c'est Hardy, et ses séides. Qui était Alex Hardy ? Un Espagnol, disent ceux qui ont connu le tyranno de campagne. Nous n'en saurons rien puisqu'il a été abattu par les Allemands, payant ainsi lui aussi, très cher ses imprudences et ses exactions. Vol à main armée, acte de banditisme, séquestration arbitraire, mauvais traitement à l'égard des malheureux Sénégalais, imprudence aussi, voilà ce qu'a fait Hardy. Tout est dit.
1: Tout est dit, c'est-à-dire que cet article de presse
0: va alimenter cette vision des choses qui efface le crime de guerre hitlérien pour faire le procès du maquis. Le faux maquis. C'est un faux maquis.
1: Alors, vous nous avez dit que toute cette controverse, si on peut dire, perdure jusqu'à nos jours.
0: Oui.
1: Alors, il faut quand même poser la question, parce qu'on est 80 ans après les faits. Comment faire, désormais, parce qu'il faut apaiser les mémoires, sans trahir l'histoire ? Puisque l'histoire, vous nous l'avez dit, les archives vous l'ont révélé, vous venez de nous le détailler en partie, le reste est dans le livre que vous avez écrit. L'histoire est là. L'histoire est incontestable sur le caractère éminemment résistant du maquis. Mais il faut aussi apaiser les mémoires qui ont été attisées par ce genre de déclaration comme l'article de l'Est républicain.
0: D'abord, je voudrais dire que cette légende noire du maquis, elle repose aussi sur des difficultés du maquis dans ses relations avec la population. Mon livre le met à jour, ainsi que Vladimir Kochetkov. On montre bien que Hardy s'est trouvé dans des situations impossibles pour faire vivre son maquis, et que c'est souvent les conditions de la guerre qui lui ont été imposées qui l'amène à agir de telle ou telle façon. Mais ce n'est pas un bandit. C'est pour ça que le premier historien à avoir donné une autre version que la version noire, M. Grenard, Fabrice, qui est le spécialiste des maquis en France, et qui le premier a dit, le maquis de Tronde et de Bouc qu'il avait étudié à l'époque, en 2012, avec les archives qui n'étaient pas encore complètement ouvertes, le considérer comme un vrai maquis, mais un maquis qui a été amené à dévier, c'est son terme, parce que les conditions dans lesquelles il s'est trouvé l'ont contraint à des mesures contestables.
1: Alors ça
0: n'enlève rien.
1: Pour le détail des mesures contestables, il vaut mieux se reporter au livre, parce que c'est trop long
0: de les expliquer, mais elles sont détaillées, les séquestrations, les saisies sauvages, etc., etc. Tout y est. Simplement, elles heurtent le discours. Les rapports ne sont pas conformes à ce qu'on en a dit. C'est ça le problème.

0: Vous avez dit, il faut redonner toute sa place à l'histoire, puisqu'elle n'en a pas eu. Là, mon livre contribue, mais il n'est pas le seul. Côté Toff a le sien. Patrice Laforie sur les déportés a le sien. Grenard a le sien. Tous ces livres-là d'histoire apportent des éléments nouveaux que chacun peut vérifier. Mon livre, comme tous mes livres d'ailleurs, en historien, donne les références. C'est-à-dire que rien n'est écrit sans justificatif d'archives, sans preuve.
1: Donc n'importe quelle lectrice ou lecteur peut aller aux archives départementales et
0: désormais
1: demander à consulter,
0: oui,
1: puisque vous avez donné toutes les références.
0: Oui.
1: Très bien.
0: Quelqu'un qui lit mon livre et qui en dit « Oh, Magrinelli n'a peut-être pas dit tout, ou il l'a peut-être mal dit, ou il l'a interprété. » Qu'à cela ne tienne, j'ai donné la référence, il ira faire sa propre opinion à partir des sources qui sont citées dans le livre. C'est un livre d'histoire. On ne peut pas faire une politique mémorielle sans une histoire solide, étayée, la plus juste possible. Ce qui s'est passé à Trondes, c'est on a fait de la mémoire l'histoire, sans aller aux sources, oui, de l'histoire. Là, maintenant, on a l'histoire et l'interprétation des événements qu'on a fait sans l'histoire. Les gens, maintenant, ont tout dans les mains. Et c'est important pour eux de se faire leur propre opinion. Ils ont les deux thèses, ils ont le livre, ils ont les témoignages. Il est l'heure, 80 ans après, de surmonter les choses, les contradictions, comme on dit, et d'essayer d'aller à l'essentiel. Je pense que mon livre et les livres de mes camarades qui ont travaillé par ailleurs vont aider.
1: Dans ces affaires-là, il faut toujours qu'il y ait un ou deux actes officiels qui viennent aussi borner, si on veut, les actes de chacun et on pourrait dire les imaginaires ou les réflexions de chacun. Par exemple, vous nous avez dit, enfin, si j'ai bien compris, le nom de M. Benhassed Mohamed trouve enfin, c'est une forme de réhabilitation, sur ce monument aux morts à Trondes. Ça, c'est un acte fort.
0: C'est ça.
1: Alors, on le doit à qui,
0: je pense à la majorité du conseil municipal et au maire de Trondes.
1: Voilà.
0: C'est eux qui ont la décision
1: officielle
0: d'inscrire. Alors, je fais remarquer quand même, je le disais tout à l'heure, c'est que dès l'origine, ils étaient dans les listes municipales des maires précédents. Dès la libération, c'est donc délibérément qu'on a écarté du monument les noms des déportés morts en déportation parce qu'ils avaient aidé le maquis. Il reste maintenant, je dois dire, toute ma gratitude à monsieur le maire de Trondes, à la majorité de son conseil, d'avoir fait cet acte important. C'est pas seulement un acte de réhabilitation. Il est mort pour la France. Il était important qu'il soit sur le monument. C'est fait. Il reste d'autres choses désormais à gagner dans le domaine. Le premier, c'est que Madame Simon soit inscrite. Elle est morte gazée en déportation. C'est la seule femme de Trondes qui est morte en déportation. Elle n'est toujours pas inscrite sur le monument des déportés. Dernier point, il est important de savoir désormais, de faire les recherches pour savoir où sont les tombes des combattants qui ont quitté le cimetière de Trondes et qui ont été dispersés. Voilà quelques pistes. Je pense sincèrement que désormais, il est possible d'aller vers une compréhension plus sereine, plus objective des choses, et qu'on puisse enfin, maintenant que l'histoire a posé les bases qui manquaient, qu'on puisse réparer, entre guillemets, par des compléments d'action, les choses pour que, enfin, on réconcilie l'histoire et la mémoire.
1: Belle conclusion.
2: Effectivement, merci beaucoup Jean-Claude Magrinelli pour toutes ces réponses aux questions de Christian Poirson. Alors, on va terminer cette émission Histoire locale avec deux petites annonces, car si jamais les auditeurs et auditrices qui ont écouté avec attention cette émission ont envie de découvrir ce livre, justement, Bouc et Trondes, un crime de guerre nazi, où est-ce qu'on peut se le procurer exactement, Jean-Claude Magrinelli, sur le territoire?
0: Merci pour pour l'annonce.
2: Et bah de rien.
0: De me permettre de dire où on peut trouver ce livre. D'abord, les trois jours du livre sur la place à Nancy. Voilà. J'y serai. Voilà. Et les personnes qui viendront me voir, on pourra approfondir les discussions qu'on a entamées là. Voilà.
2: Vous serez à quel niveau sur le, à quel stand?
0: Je peux pas vous dire, mais je figure dans le livret qui est distribué, donc, voilà. En tout cas, sous le chapiteau. En tout cas, ça sera un bonheur pour moi de recevoir les personnes. Et le second, pour éviter des dépenses inutiles ou des déplacements inutiles, c'est qu'on peut trouver le livre à la librairie Bossuet à Toul, qui est en quelque sorte les exemplaires à votre disposition. Voilà.
2: Très bien, donc on peut se le procurer à Toul, et sinon si on a envie d'avoir une petite dédicace et de discuter avec vous aussi, on pourra le faire donc le vendredi 11, samedi 12 et dimanche 13 septembre au Livre sur la Place. Vous serez là les trois jours, matin comme après-midi.
0: Oula. Ça, oui, bien sûr. Et bah, je suis inscrit pour les trois jours.
2: Voilà. Et ben, on vous retrouvera avec grand plaisir pour discuter de Bouc et Tron, d'un crime de guerre nazi, ou discuter aussi des autres livres que présenterez aussi au Livre sur la Place. Il ne me reste plus qu'à vous remercier encore une fois pour cette belle émission Histoire locale, donc consacrée à ces deux villages et à cette période bien précise, et à vous souhaiter une très bonne journée.
0: Merci encore.
2: Au revoir.
0: Au revoir.
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0: Sama.
1: Salut, c'est moi Sama. Aujourd'hui, on va lire une histoire qui s'appelle Loup gris se déguise. Une histoire racontée par Gilles Bisouerne et illustrée par Ronan Badel. Loup gris n'a rien mangé depuis 5 jours. Il a faim, quelle misère, il traîne au bord d'une rivière. Être un loup, c'est pas une vie. Dès qu'on m'aperçoit, on s'enfuit. J'en ai assez de jouer au chat et à la souris. À la surface de l'eau flotte un vieux tronc d'arbre recouvert de mousse. Un oiseau se pose à côté. Tout à coup, le tronc s'ouvre en deux. Des grandes dents apparaissent. Et croc, un crocodile vient d'avaler l'oiseau. La classe, se dit Loup gris. Pas besoin de courir pour attraper à manger. Il suffit de se déguiser en arbre. Et oui, les oiseaux se posent aussi dans les arbres. Et moi, j'adore les oiseaux. C'est une super idée, je suis vraiment futée. Loup gris s'enfonce dans la forêt. Il s'enduit le corps de résine toute collante et se roule par terre. Il se relève couvert de feuilles, des pattes jusqu'aux oreilles. Il plante solidement les pattes arrière dans le sol, les pattes avant en l'air et se balance au gré du vent. Mon piège est parfait. Ha ha ha. Dans le ciel, voilà demoiselle toute belle l'hirondelle. Tiens, un arbre a poussé par ici. Il a fait vite. T'es nouveau dans le coin, le feuillu ? Je m'appelle Mignonnette, petit arbre de la forêt. Viens te reposer dans mon doux feuillage. Bizarre, bizarre cet arbre, se dit demoiselle toute belle. Il a la posture d'un arbre, les feuilles d'un arbre, mais on dirait vraiment pas un arbre. Hi hi hi, c'est la première fois que je vois un arbre avec un museau. Je t'ai reconnu, loup gris. Je m'approche pas, tu mourras pas. Mais j'ai un petit cadeau pour toi. Elle lâche une fiente, plof, en plein sur la tête de loup gris. Et demoiselle toute belle s'éloigne à tire-d'aile. Pouah, dit loup gris, c'est trop cracra. En plus, ce déguisement ne marche pas. Il tire sur les feuilles pour les enlever. Zut, elles sont bien collées. Au passage, il s'arrache quelques poils. Aïe, aïe, aïe. Loup gris est un peu dépoilé, sa fourrure est abîmée, il a besoin d'un meilleur déguisement. Hé hé, j'ai trouvé, je vais me déguiser en brebis. Eh oui, les moutons sont attirés par les brebis et moi j'adore les moutons. Encore une bonne trouvaille trop géniale. Loup gris s'aventure près d'une bergerie. Au sol, il trouve des bouts de laine de brebis. Il s'en couvre le corps des pattes jusqu'aux oreilles. Il s'avance jusqu'au bord du pré. Rentre les griffes, broute de l'herbe et pousse des bé, bé. Mon piège est parfait. Ha ha ha. De l'autre côté de la barrière, clac, clac, clac, clac. Voilà Mister Bouclette le mouton. Tiens, une brebis que je ne connais pas. Je t'ai jamais vue par ici, blanche beauté. Je m'appelle Bé, Bifatal. Viens me donner un baiser. Bizarre, bizarre cette brebis, se dit Mister Bouclette. Elle a de la laine comme une brebis, elle broute de l'herbe comme une brebis, mais on dirait vraiment pas une brebis. Hi hi hi, c'est la première fois que je vois une brebis avec une queue noire. Je t'ai reconnu, loup gris, je m'approche pas, tu mourras pas. Et Mister Bouclette trottine vers le troupeau. Clop, clop, clop, clop. Loupé, encore loupé, loupé. J'ai mis loup gris et j'ai toujours rien mangé. Il tire sur la laine, c'est bien collé. Ça résiste. Il tire plus fort. Il s'arrache en même temps des touffes de poils. Ouïouïouï. Loup gris est à moitié dépoilé, la fourrure toute trouée. Loup gris réfléchit, réfléchit. Hé hé, j'ai trouvé, je vais me déguiser en carotte. Les carottes, c'est le festin des lapins. Et moi, j'adore les lapins, je suis trop malin. Loup gris se colle des hautes herbes sur le bout du museau. Il creuse un trou profond et s'enterre jusqu'au cou. Le museau dressé vers le ciel, il retient sa respiration et devient tout rouge. Mon piège est parfait. Ha ha ha. À la sortie d'un terrier, hop, hop, hop, hop. Voilà que notre grignote le lapin. Ben, tu fais quoi, loup gris? T'es tout rouge, t'as envie de faire caca? Loup gris connaît pas. Je m'appelle Carotte Géante toute croquante. Viens te régaler. Ouais, ouais, c'est ça, loup gris. T'es vraiment un cas désespéré. Et que notre grignote rentre dans son terrier. Hop, hop, hop. Loupé, encore loupé, toujours loupé, grogne le loup gris, dépité. Et cette touffe d'herbe, elle m'énerve. Il tire dessus pour l'enlever. Ah ! Loup gris est tout griffé, complètement égratigné, affamé. Il poursuit son chemin. Tout à coup, il entend un bruit. Ça bouge derrière un buisson. Une louve est à moitié dissimulée derrière les feuilles. Salut, grand loup. T'es, comment dire, original. Tu me plais beaucoup. Approche, chouchou. Toi aussi, tu es original, dit loup gris. Comme tes oreilles sont petites, c'est pour que tu me chuchotes des mots doux, chouchou. Comme tes yeux sont bleus, c'est pour mieux te contempler, chouchou. Et c'est quoi cette moustache? C'est pour te chatouiller quand tu m'embrasses. Allez, approche, chouchou. Loup gris s'approche de la louve, tend le bout du museau et ferme les yeux. Oh, c'est étrange, c'est froid, c'est dur. Il rouvre les yeux. Oh, un fusil! Au bout du fusil, un chasseur! Vite, vite, loup gris se carapate sous les coups de feu. Pan, raté, pan, pan, encore raté, pan, oreille touchée. Aouh! Une fois hors de portée, loup gris épuisé s'écroule sur le sol. Je ressemble à rien, j'ai mal partout et je suis mort de faim. Se déguiser pour attraper à manger, c'est n'importe quoi, ça marche pas. Rien à manger dans le coin, je vais chercher plus loin. Allez champion, cette fois-ci c'est bon. Pour bien chasser, il n'y a pas de mystère, il suffit d'avoir du flair.

0: Pourquoi les sapins gardent-ils leurs feuilles ? Il y a longtemps de cela, il faisait froid. L'hiver approchait. Tous les oiseaux étaient partis vers des pays plus chauds. Mais il restait un petit oiseau qui avait une aile cassée et ne pouvait pas voler. Il cherchait partout pour voir s'il trouvait un endroit pour se tenir au chaud.
1: Peut-être que les arbres de la forêt m'habiteront ?
0: Il sautilla donc vers la forêt. Il s'adressa d'abord au bouleau.
1: « Joli bouleau !»
0: dit le petit oiseau.
1: « Voulez-vous me laisser vivre dans vos branches jusqu'à la bonne saison ?»«
2: Ah non !»
0: dit le bouleau.
2: « Je n'ai pas besoin de toi. 20 ans !»
0: Le petit oiseau volta alors jusqu'à un grand chêne.
1: « Grand chêne !»
0: dit le petit oiseau.
1: « Voulez-vous me laisser vivre dans vos branches jusqu'à la bonne saison ?»«
2: Ah non !»
0: dit le chêne.
2: « Tu mangeras tous mes glands. 20 ans !»
0: Le petit oiseau, tout triste, se mit à pleurer. Bientôt, le sapin l'aperçut et lui dit
2: « Pourquoi pleures-tu, petit oiseau ?»«
1: Les arbres ne veulent pas m'abriter, »
0: dit l'oiseau.
1: « Je ne peux pas voler loin avec mon aile cassée. »«
2: Viens chez moi, »
0: dit le sapin.
2: « Tu choisiras celle de mes branches qui te plaira le mieux. Tu y resteras le temps que tu voudras. »
1: « Oh, merci !»
0: dit le petit oiseau, et il s'installa sur une branche, tout fut bien à l'abri du vent. Cette nuit-là, le vent du nord vint à jouer dans la forêt. Il s'amusa à souffler sur les feuilles avec son haleine glacée, et à les faire tomber à terre, mais le sapin lui dit
2: « J'abrite un petit oiseau blessé, je voudrais bien garder mes feuilles. »
1: « Eh bien ?»
0: dit le vent.
1: Puisque tu as été bon pour le petit oiseau, tu garderas toutes ses feuilles.
0: Et c'est depuis ce temps-là que le sapin garde ses feuilles en hiver.

Les mots de Zaza, une histoire de Jacqueline Cohen, chez Bayard Jeunesse, édition Les Belles Histoires. Il était une fois une petite souris nommée Zaza, qui aimait faire des collections de plumes, des collections de poils, des collections de miettes, de graines, bref, de n'importe quoi. Zaza rangeait ses trouvailles dans sa chambre, dans le plus grand secret. Un matin, l'envie vient à Zaza de collectionner des mots. Mais où trouver des mots? Eh bien, rien de plus simple. Il y en a plein dans les journaux, dans les livres, les chansons, les conversations. La chambre de la souris en est vite envahi. Des mots lus, des mots entendus, ça forme un grand vocabulaire que Zaza range sous trois cloches. Une petite, une moyenne et une grosse. Sous la petite cloche, Zaza y range les petits mots. Gentil, joli, souris, des mots qui zozotent comme Zaza, Zoulou, bise et bisous, des mots en hête comme grisette, coquette, pitchounette. Sous la moyenne cloche, Zaza range les mots moyens. Les mots de tous les jours, table, maman, papa, jouet, jambon, purée, écriture, des mots utiles et très utilisés. Enfin, sous la grosse cloche, Zaza glisse les gros mots, certains énormes même, des insultes terribles, des mots méchants, moqueurs et quelques mots à faire peur. D'abord, c'est la petite cloche que Zaza préfère. Elle la secoue un peu pour entendre

Enfin, Zaza se met à adorer, mais vraiment adorer, sa grosse cloche pleine de gros mots. À la moindre dispute, pour un oui de maman, pour un non de papa, la souris court à sa chambre et claque la porte. À peine secouée, la grosse cloche entonne son chant guerrier. Ses parents inquiets tentent de lui parler. « Allons, ma chérie, c'est fini, fini. Viens nous faire un gros bibi. » La réponse ne se fait pas attendre. « Je t'y foutrons de crapouillis, roux et gras, sacré blabla et ratafia, croûte à moi les yeux, viens, tiens !» Un soir, arrive un invité, Monsieur Sourico. Ça fait très longtemps qu'il n'a pas vu Zaza. Il lui tapote les joues gaiement. « Alors, ma jolie, on grandit, on grandit. »« Bon, les pattes !» rugit Zaza. « Ben quoi, gna gna, Sourico à la noix, fiche trop croupion du vieux rafio !» À ces mots, maman souris rougit. Papa souris ouvre la bouche. Monsieur Sourico redresse le col de son manteau. Zaza est conduite à sa chambre. Mais pendant tout le dîner, l'invité entend la grosse cloche tinter. «

0: Trois jours plus tard, c'est l'anniversaire de Zaza. Il y a l'oncle Léon et la tante Charlotte avec leurs enfants, Charlie, Riri et Nana. Il y a l'oncle Thomas et la tante Josépha avec leurs enfants, Claudie, Zizette et Jeannot. L'oncle Nestor et la tante Margot, sans enfants. Enfin, il y a l'oncle Jules, tout seul. On allume les bougies plantées dans le camembert d'anniversaire. Zaza gonfle ses joues pour souffler. Lorsque l'oncle Jules l'arrête. Je tiens à faire un discours très court. Je vous raconterai quelques souvenirs dont j'aime me souvenir en ce temps où les souvenirs ne sont plus que des souvenirs. Zaza serre les dents. Elle sent monter quelques-uns de ces mots dont elle a le secret. Et...
1: Suffit ! Basta ! Tonton tartelon du bidon ! Cornichon en caleçon !
0: Pour des personnes bien élevées, le choc est rude. L'oncle Jules lâche son verre. Tante Charlotte s'évanouit dans un compotier. Tante Josépha se bouche les oreilles. L'oncle Thomas avale d'un coup 4 noyaux de cerise à l'eau de vie. Quant aux parents de Zaza, ils regardent leur fille dans les yeux d'un air furieux. Zaza, mal à l'aise, fait des vœux. Oh, pourvu qu'il se passe quelque chose, un tremblement de terre, tonnerre, des éclairs, je sais pas moi, quelque chose qui réchauffe l'atmosphère. Et la chose arrive, sous la forme d'un chat.
1: Oh chat, au secours, le voilà, aïe, aïe, aïe.
0: Les cris fusent de tous côtés, sauf qu'il peut. Panique dans la maison. Adieu oncle, tante, cousin, cousine, adieu camembert d'anniversaire. Zaza reste seule devant ce désastre et devant le chat. Vite, Zaza court à sa chambre. Elle secoue sa cloche à gros mots, fonce au devant du chat et d'une voix terrible, elle crie « Hé, va donc, poudaran sur tête de gras, pestiflez ça de fesses de rat, mortin violet mort au chat, là !» C'est un langage qu'aucun chat ne peut supporter. Celui-ci s'écroule, raide mort sur le plancher. Un à un, encore tremblant, les membres de la famille sortent de leur cachette. Mais Zaza est si fatiguée après son exploit qu'elle n'a pas envie d'être fêtée. Elle va se coucher dans son lit. Pour une fois, elle a tout ce qu'elle demande. Du thé au lait avec 7 sucres, un gâteau sec entier, un carré de chocolat, 2 oreillers en plus de celui qu'elle a déjà, un petit bout de coton pour se caresser le nez. Et malgré tout, il semble que quelque chose lui manque encore. Mais quoi ? Ah oui ! Quand son papa vient l'aborder, elle dit « Je voudrais ma petite cloche, ma cloche à petits mots. » Et avant de s'endormir, elle écoute longtemps la

0: Il était une fois dans la ville de Gaza. Gaza, c'est en Palestine. Il y avait un marchand et il faisait son commerce et il avait un fils qui était très très bon à l'école. Mais il quittait guère la maison, il préférait les livres plutôt que d'aller jouer. Mais alors, il a grandi, il est devenu encore un peu plus grand que toi. Comment tu t'appelles ?
1: Omar.
0: Il est devenu encore plus grand qu'Omar. Je pense qu'il est devenu grand comme Franck. Non, plus jeune que Franck. Mais aussi grand que ma fille qui s'appelle Claire. Et son père lui dit, c'est bien gentil mon fils, mais il faut quand même que tu fasses un petit peu ton métier, ton futur métier. Et tu vas aller chercher en Égypte des produits pour le commerce. Alors le fils, oui, il veut quand même faire plaisir à son père, puis il est très obéissant. Alors il s'en va avec la caravane. Le père a préparé les chameaux et puis il part avec un guide. Mais qu'est-ce que c'est fatigant de marcher dans le désert, même avec un chameau. Et au bout de 3 jours, il dit à son guide, « Allez, on s'arrête un peu, on va se reposer. » Alors, il monte sur la dune et il se repose, mais il voit tout là-bas, là-bas, là-bas, il y a un arbre. Dans le désert, un arbre, c'est précieux. Et au pied de l'arbre, qu'est-ce qu'il voit ? Il voit un chacal. Et le chacal, il se prélasse, ou plutôt il dort, il se repose. Et puis, de temps en temps, quand le soleil a tourné, alors lui aussi, il tourne autour de l'arbre pour rester au soleil. Pour rester à l'ombre. Et puis, voilà, tout d'un coup, bienvenue les enfants. Je suis en train de parler d'un marchand qui envoie son fils en Égypte pour apporter des marchandises pour le magasin de son papa. Et le fils, il n'a pas l'habitude de marcher dans le désert, il a plutôt l'habitude d'étudier à l'école, il est très très bon à l'école. Et là, il se repose dans le désert et qu'est-ce qu'il voit ? Un chacal au pied d'un arbre. Et le chacal tourne autour de l'arbre pour rester à l'ombre. Mais, ouh ! Un lion ! Voilà, un lion qui arrive et qui se met évidemment à l'ombre. Mais pendant ce temps-là, le chacal, il est parti se mettre un petit peu loin du lion. Mais il risque rien parce que le lion, il a une gazelle dans la gueule. Et le lion dévore son repas. Il mange tranquillement tout ce qu'il peut de sa gazelle. Et puis, après, il s'en va de son pas royal pour vivre sa vie de lion. Alors, le chacal, ni une ni deux, il revient à l'ombre de l'arbre et il mange les restes que le lion a laissés. Il en a laissé bien suffisamment. Le lion, il ne peut pas avaler une gazelle à lui tout seul. Alors, le chacal, tranquille, le fils, il réfléchit et hop, il dit à son guide, « Allez, on retourne à la maison. » Le père lui dit, « Mais mon fils, qu'est-ce que tu fais là? T'es déjà arrivé ?»« Oh, ben oui, mon père. J'ai vu le chacal, le lion, il raconte son histoire. » Et il dit, « Bah, pourquoi faire se faire beaucoup de soucis, beaucoup de mourons, puisque le chacal a été nourri à peu de frais. » Alors le père regarde son fils et lui dit, « Mon fils, être chacal dans la vie, c'est pas terrible. Il vaut mieux se comporter comme le lion. » Alors le fils baisse la tête, il comprend la leçon et vite, il reprend le chemin de l'Égypte avec la caravane. Voilà. Vous avez compris un petit peu l'histoire, les enfants ?
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Les Fées de Sylvain Tesson. Ce Noël-là, le froid s'était abattu. La Bretagne était un oursin mauve et blanc, hérissé de glace. La houle torturait l'océan. Le vent sifflait, coupé par l'aiguille des pins. Les rafales froissaient la lande, battaient au carreau. Le ciel, en haillons, des cavaleries de nuages chargeaient devant la lune. L'eau de l'abreuvoir avait gelé. C'était rare chez nous. La ferme était bâtie au bord d'un talus surplombant la plage de

Nous étions 10 convives à la table du réveillon. Pauline, moi et les nôtres. Les uns, comme Alan et Morgane, étaient venus de Brest. Les autres vivaient sur la presqu'île. Nous avions éteint les lumières et nous flottions, un peu ivres, dans la lueur des bougies. À travers les bouteilles vides, les flammes projetaient leurs grimaces sur les murs nus. Parfois, un reflet dessinait une silhouette, fugace, tremblante, l'ombre des fées, dis-je. « Moi, j'y crois !» dit Pauline. « Ne commencez pas !» dit Pierre. Pierre était notre voisin. Sa maison occupait une position analogue à la nôtre, au sommet de la terrasse littorale, de l'autre côté de la plage de l'Ostmark. Un bouquet de palmes en masquait la vue, mais du large, on distinguait nos bâtisses respectives qui se dressaient en miroir, séparées d'un kilomètre, flanquant les deux extrémités du croissant de sable. Deux tours jumelles veillant l'océan. Pierre s'était installé là, à son retour d'Afrique. 30 années, à superviser des mines d'uranium dans le Sahara nigérien, lui avait donné des envies d'embrun. Il coulait des heures calmes, s'occupait de sa maison, sortait ses chiens dans la lande et venait de temps en temps nous rendre visite à la ferme.

notre ami était l'ennemi de toute fantaisie. Les contes et légendes qui fleurissaient en Bretagne depuis 40 ans l'emmerdaient à mort. Il conspuait le folklore, haïssait les bignouseries. Il tenait pour des sommets de mauvais goût l'imagerie pré-raphaélite. L'engouement des peintres post-romantiques pour les créatures éthérées l'écœurait. Les représentations contemporaines des créatures mythologiques le consternaient. Pour lui, mettre des ailes aux femmes signifiait que la femme ne suffit pas. Il tenait la croyance en un peuple d'elfes, d'effrites et d'ondines pour un détraquage de l'esprit. Le goût du fantastique pour un infantilisme. Il invoquait l'influence du climat sur les psychismes. Trop d'humidité aurait déréglé les sensibilités et donné aux Bretons un penchant pour l'invisible. Lorsque nous lui répondions qu'il ne s'agissait que de déceler dans l'expression des choses vivantes la manifestation du divin, il s'emportait. « Je me fous de vos fées !» Mais ce soir-là, personne ne ménagea Pierre. C'était Noël, on voulait défendre le merveilleux, la matière de Bretagne, la légende arthurienne, la source fraîche des mythes médiévaux à laquelle s'étaient abreuvés les conteurs. Chacun voulut y aller de son histoire. Nous espérions que Pierre ravalerait ses sarcasmes. Dehors, le vent redoublait. La fumée des cigares faisait un ciel au plafond. Les flammes des bougies battaient à pulsations régulières. L'armagnac avait des teintes de miel. « La nuit de Noël de l'année dernière, dit Alan, un chalutier errait dans la tempête près des récifs de la Roche Noire au large de Kerskoff. Il y a eu un article dans le télégramme. C'était une nuit sans lune et les appareils de bord ne marchaient plus. Pourtant, le bateau est rentré au port en moins d'une demi-heure. Le capitaine m'a raconté avoir été guidé par des signaux qui brillaient sur les affleurements. Les lumières s'allumaient à l'approche du navire et s'éteignaient sitôt qu'il était passé. L'équipage a eu le sentiment d'être accompagné. Les hommes ont précisé qu'il ne s'agissait pas d'éclats de signalisation, mais d'une luminescence étrange, vivante, en suspens.

Le halo des fées les a guidés, dit Pauline. Foutaise, dit Pierre. Est-ce qu'elle ne pouvait pas envoyer un remorqueur? Tais-toi, dit Morgane. Il y a eu à Plouarnel, au début du siècle, un phénomène similaire d'irradiation. Le violoniste du village était un drôle de type, mi-fou, mi-ermite. Il refusait les invitations. Et le soir du réveillon, disparaissait dans la lande. « Je vais jouer pour les fées », disait-il.

passait la nuit sur les chemins à semer des gigues. Le lendemain, il revenait épuisé, trempé, et s'asseyait au café. Il expliquait que personne ne pense jamais à la solitude des fées le soir de Noël. Il disait que la nouvelle religion avait éclipsé leur règne. Pendant que les hommes se réjouissent sous les feux du réveillon, elles ruminent leur peine dans la bruyère. Lui, il se chargeait de leur offrir gaieté et compagnie jusqu'à l'aube.

0: Quand il est mort, il a été oublié dans un coin du cimetière. Mais chaque 24 décembre, sa tombe était baignée d'une étrange lueur, enveloppante, douce, insaisissable, dont l'œil était incapable de discerner la source.
1: « Des feux follets, dit Pierre, des vers luisants, des lampes frontales, le reflet de la lune !»

0: et l'histoire du couvent de Kerdonec ? Dit Alan.
1: Pitié ! Dit Pierre. Changeons de sujet !
0: Raconte ! Dit Pauline. On en a beaucoup parlé à l'époque, dit Alan. C'était un couvent de bénédictines. Dans l'église, accroché au mur de la travée nord, il y avait un tableau. Une toile de maître du XVIIe siècle qui représentait la nef, vide, avec les chaises de bois alignées pour l'office. La peinture n'avait pas grand intérêt. Elle était austère, sévère, et sans un tel ennui. Dans le restaurant qui jouxtait le couvent, le propriétaire avait accroché une toile intitulée « Les Fées ». C'était un de ces tableaux dont les Britanniques étaient friands à la fin du 19e. On y voyait des créatures ailées, diaphanes, couronnées de fleurs, vêtues de robes blanches et baignant dans un clair automne. Les unes se miraient dans l'eau d'un étang, les autres dansaient des rondes dans un bois de bouleau.
1: « Berk !» dit Pierre.
0: Un soir de Noël, la messe battait son plein. Soudain, au milieu de l'homélie, le curé se trouva mal. Il s'appuya sur le pupitre et montra du doigt le mur de la travée en balbutiant. Les fées du tableau de l'auberge s'étaient incorporées au tableau de l'église. Elles se tenaient dans la toile, assises sur les chaises peintes. Les ailes repliées dans le dos, elles assistaient à l'office. Le tableau était vivant. La panique fut indescriptible. L'église fut évacuée, on sonna les pompiers, les tableaux furent détruits. « Merci, un service rendu au bon goût, » dit Pierre. Il en avait assez entendu pour la soirée. Il était tard, on se quitta en se souhaitant joyeux Noël. J'insistais pour le raccompagner en voiture, mais Pierre voulait marcher un peu et rentrer chez lui par la plage. Il ajouta qu'il avait besoin du froid, du vent, du sel, pour dissoudre le fatras d'ineptie qu'on lui avait fait avaler.

0: Le lendemain matin, à 8 heures, Pierre nous téléphona. Il avait une voix paniquée et nous pria d'accourir. La route qui menait chez lui contournait les dunes de l'Ostmack. Il était aussi rapide d'aller à pied par la plage, mais le vent n'était pas tombé. Un quart d'heure après son coup de fil, nous étions près de lui. Il se tenait debout devant la baie vitrée et il regardait l'océan, pâle, l'œil défait. Je regrette pour hier. Venez voir. Sans aucune explication, il enfila sa veste et sortit. Nous le suivîmes sur le sentier abrupt qui, du fond de son terrain, par une lampe de fougère, donnait accès à la plage. Le vent s'acharnait sur le pays. Le ciel roulait des présages. L'océan était une babine de chiens, bavante. Nous luttions pour avancer. Pierre criait.
1: « Cette nuit, en rentrant, j'ai été saisi par le froid sur la plage. L'alcool, peut-être, la chaleur chez vous, ou le vent de la nuit, je ne sais pas. J'ai eu un malaise et je me suis évanoui. Je me suis réveillé dans mon lit ce matin sans aucun souvenir. Et je suis descendu sur la plage pour essayer de retrouver l'endroit où j'étais tombé. Et alors voilà.
0: Nous étions sur la grève à mi-chemin entre nos deux bâtisses et à quelques dizaines de mètres de l'estran. On voyait distinctement l'endroit où Pierre était tombé. Le corps avait creusé le sable. De là partaient deux traces parallèles, rectilignes, qui filaient vers la maison de notre ami. C'étaient les pieds de Pierre qui avaient traîné dans le sable et creusé leur double griffe pendant qu'on le soutenait. Il n'y avait nulle autre empreinte. Aucune trace de ceux qui l'avaient porté. Et Pierre, éperdu, regardait ce sillon pendant que la houle s'écroulait sans répit.

0: plus.
1: Pourquoi les crocodiles vivent dans l'eau? Quand le monde était encore jeune et que les choses étaient autres, le crocodile et le chien étaient de grands amis et partageaient la même demeure sur les berges d'un grand fleuve. En ce temps-là, le crocodile avait la gueule toute petite. C'est à peine s'il pouvait manger et boire. Quant à mordre, il n'en était pas question. Et le chien n'était pas beaucoup mieux loti. Un beau jour, le chien eut assez de cette déplorable situation. Il prit un couteau, alla trouver le crocodile et lui dit
2: « Viens à mon aide, crocodile, fends-moi un peu le museau que j'ai la gueule suffisante pour pouvoir mordre convenablement. »
1: Le crocodile trouva l'idée fort bonne.
3: « Bien volontiers, chien, mais ensuite tu me tailleras aussi le museau. »
2: « Bien entendu, »
1: promit le chien. Le crocodile se mit aussitôt à l'œuvre et tailla à son ami une gueule qui lui permettait de mordre très bien. Il fit très attention, s'appliqua et en vérité, c'était du bel ouvrage et le chien fut très satisfait. Mais quand ce fut à son tour, il ne fit pas très attention et fendit à son ami le museau de si belle manière que ce fut miracle qu'il ne lui fendit pas la tête en deux. Le crocodile était furieux.
3: « Regarde-moi ça ! Mais qu'as-tu donc fait ? Je ne veux plus oser me montrer. Tout le monde se moquera de moi. Je ne pourrai supporter ce ridicule. J'aime mieux me cacher dans la rivière. Mais jamais je te pardonnerai. Je te préviens. Si tu t'approches de la rivière, je te tirerai au fond de l'eau et je te dévorerai. »
1: Depuis ce jour, le crocodile a la gueule pendue jusqu'aux deux oreilles. Et il vit au fond de l'eau. Et si par mégarde le chien s'aventure au bord de la rivière, il l'attrape, le tire dans l'eau sans merci, le défore.

0: Maman.
1: Bonjour, je m'appelle Sama, j'ai 9 ans, je suis à l'école Maurice Ambert en classe de CE2. Aujourd'hui, je vais lire une histoire qui s'appelle La princesse, le dragon et le chevalier intrépide. De l'autre côté de la montagne, il y avait un paisible royaume sur lequel règne une princesse prénommée Marie. Elle est chargée de faire la classe dans la petite école. Un vieux dragon veille sur elle, il s'appelle Georges. Aussi loin qu'on se souvienne, Georges a été au service de la famille royale. C'est lui qui, chaque jour avant la classe, allume le petit poêle à charbon de l'école. Les jours passent, la vie est simple, un tantinet monotone, mais Marie s'en contente. Georges est précisément en train d'allumer le petit poêle. Quand un étrange chevalier surgit dans le décor, « Ah, Flambard, voilà notre dragon. Ma parole, je tombe à pic. Il est en train d'attaquer une école !» s'exclame le chevalier en fondant sur le malheureux Georges. « Mais qu'est-ce que vous faites ? Arrêtez, arrêtez immédiatement ! Laissez Georges tranquille, laissez Georges tranquille !» s'écrie la princesse Marie affolée. Dès qu'il voit la princesse Jules, car notre jeune chevalier s'appelle ainsi, en tombe éperdument amoureux, sa confusion est extrême. Ce dragon, vous le connaissez, ce dragon, c'est Georges, c'est lui qui allume le poêle à charbon. Regardez ce que vous lui avez fait. Heureusement, ça n'est pas trop grave. Si, si, c'est très grave, c'est très, très grave. Oui, oui, aïe, aïe, oh, que je souffre, se récrie Georges aussitôt. Il faudrait de l'arnica, dit la princesse. Il y en a dans la montagne, oui, très loin dans la montagne, ajoute Georges dans un râle. À ces mots, Jules saute en selle. Princesse, la honte me submerge. Je vais m'amender sur le champ. Je cours quérir d'énormes quantités d'arnica pour Georges. En avant, Flambard. Voilà, tout doux chevalier, savez-vous au moins comment trouver de l'arnica ? À vrai dire, je ne sais même pas ce que c'est. Répondit piteusement. C'est bien ce que je pensais, s'énerve la princesse en lui tendant une image de son encyclopédie des plantes. C'est une fleur jaune facile à reconnaître. Formidable, je fonce, Flambard. Tenez bon, Georges. Et il se lance au galop. Attendez, crie la princesse. Écoutez, il y a de l'arnica un peu partout dans la montagne. Mais surtout, ne prenez pas la route de gauche où vous vous exposeriez à de graves dangers. Ah, s'exclame la princesse, dès que Jules est loin, je supporte mal ces chevaliers, tout feu, tout flamme, agités et énervants. Je parie qu'il va se tromper. Regardons avec les jumelles. Attention, route réservée aux héros et aux fous. Dangers innombrables, dragons, sorcières, bêtes féroces, plantes carnivores, tremblements de terre, crevasses, volcans, boum boum, chute de pierre, etc. Chemin des braves gens, Page herbageux et florissant. Voyons, que m'a dit cette merveilleuse, cette adorable princesse ? Elle a parlé de la route de gauche. Ici, chemin des braves gens et là, réservé aux héros. Bien sûr, la route de gauche est faite pour moi, en avant. Ah, tu vois, Georges, j'avais raison, cet imbécile n'a rien écouté. Il n'a même pas lu les panneaux. Il est fou, c'est horrible. J'en étais sûre, je l'aurais parié. Ce type est cinglé, ricane Georges. « Mais tiens, j'y pense, Georges, tu as l'air d'aller mieux, » constate la jeune fille. « Bah, j'ai la peau dure et à vrai dire, j'en ai un peu rajouté. Avec un hurluberlu de cette espèce, mieux vaut être prudent. Enfin, il est parti, bon débat. »« Non, non, il faut qu'il fasse demi-tour avant que... »« Trop tard, il est aux prises avec le coin frosor à crête rouge. » Ouf, il lui a réglé son compte. Mais où étais-tu passé, Georges ? Je suis allée me faire une compresse d'arnica, princesse. J'en avais dans mon placard. Comment ? Tu avais de l'arnica dans ton placard ? Tu veux dire que nous avons envoyé ce garçon risquer sa vie pour rien ? Mais princesse, il ne s'est pas fait prier. Et puis, c'est lui qui a commencé. Aïe, aïe, misère, à présent une meute de bouffe tout crue est à ses trousses. Bravo, les bouffes tout crues sont cuits. Mais miséricorde, voici un crapoton géant et un ignoble pustulos. Georges, il a besoin d'aide. Oh, mal à la tête. Oui, il a envoyé le crapoton au tapis. Et oui, adios le pustulos. Mais voici les Globignas maintenant. Georges, il faut que nous l'aidions. » Qu'il se débrouille, il n'avait qu'à prendre la bonne route. Après tout, vos panneaux ne sont pas faits pour les chiens. Oui, il a liquidé les Globignas et en plus, il est en train de cueillir de l'arnica pour toi. Attention derrière, une renifleuse péteuse. Georges, je t'en supplie, volons à son secours. Pas question, c'est lui tout seul qui s'est mis dans le pétrin. Oh, il est vraiment formidable, il a réussi à se débarrasser de la renifleuse, il est sauvé. Mais pourquoi va-t-il par là? Il se dirige droit vers le volcan Boum Boum, il est fou. Georges, je ne le vois plus. Ah, mon cœur, je vais me trouver mal. Allons, ma princesse, ne vous mettez pas dans des états pareils. Pour un zigoto de cette espèce, asseyez-vous là, je vais vous chercher un peu d'eau fraîche. Georges, nous n'allons pas rester ici sans rien faire. D'un coup d'aile, nous pouvons le ramener ici. Mais princesse, je suis si faible. Ouïe, aïe, ma blessure. Oh, que j'ai mal. Ça suffit, même si ce courageux garçon est en train de risquer sa vie pour toi, nous savons bien que ce n'est qu'un petit bobo de rien du tout. Mais votre majesté, le volcan Boum Boum est extrêmement dangereux. Ça pète de partout, je vous... C'est de la folie. Justement, allons-y, la princesse Marie enfourche le vieux dragon. Alors que contraint et forcé, Georges prend son envol. Jules, le chevalier intrépide, surgit dans un nuage de poussière. Il est en piteux état, son pourpoint est déchiré, son homme est cabossé, il a une dent cassée et un œil poché. Son fidèle flambard est tout crotté, mais il brandit fièrement deux énormes bouquets. Il lance le premier au dragon. « Voici l'arnica, mon vieux Georges. J'espère qu'il y en aura assez. » Puis il se tourne vers la princesse. « Majesté, ma princesse, j'ai aperçu ces roses rouges au pied d'un volcan, passablement agitées. Elles sont pour vous, pour me faire pardonner. Mon nom est Jules et je vous aime. Vous êtes fou, Jules, » répond la princesse charmée. « C'est bien ce que je me tue à répéter, » grommelle Georges. Tu nous fatigues, Georges. Va donc te coucher. Après tout, tu es si faible. » Fin.

Les deux jumeaux. Conte de Gascogne, collecté par Jean-François Bladé. Il y avait une fois un homme qui passait tout son temps à pêcher. Un jour, cet homme prend un gros poisson. « Homme, dit le gros poisson, laisse-moi aller. Non, gros poisson, je veux te porter à ma femme qui te fera cuire et nous te mangerons ensemble. Homme, laisse-moi aller. Je t'enseignerai un endroit où tu prendras des poissons tant que tu voudras. » L'homme a donc laissé aller le gros poisson qui lui a enseigné un endroit où il a pris des poissons tant qu'il a voulu.

Le lendemain, l'homme revient à la pêche et reprend le gros poisson. « Homme, dit le gros poisson, laisse-moi aller. Non, gros poisson, je veux te porter à ma femme qui te fera cuire et nous te mangerons ensemble. Homme, laisse-moi aller. Je t'enseignerai un endroit où tu prendras des poissons tant que tu voudras. » L'homme laissa donc aller le gros poisson, qui lui enseigne un endroit où il prend des poissons tant qu'il veut. Quand il rentre à la maison, sa femme lui dit « Mon homme, comment as-tu fait pour prendre tant de poissons hier et aujourd'hui ?»« Femme, hier et aujourd'hui, j'ai pris un gros poisson qui m'a demandé de le laisser aller et qui m'a enseigné un endroit où j'ai pris des poissons tant que j'ai voulu. » « Écoute, mon homme, si tu reprends ce gros poisson, apporte-le-moi. Je veux en manger. » Le lendemain, l'homme revient à la pêche et reprend le gros poisson. « Homme, dit le gros poisson, laisse-moi aller. » « Non, gros poisson, je veux te porter à ma femme qui te fera cuire et nous te mangerons ensemble. » « Homme, laisse-moi aller. Je t'enseignerai un endroit où tu prendras des poissons tant que tu voudras. »« Non, gros poisson, je ne peux pas. J'ai raconté tout à ma femme qui m'a recommandé de t'apporter si je te reprenais, parce qu'elle veut te manger. »« Eh bien, homme, puisque je dois être mangé, quand tu seras rentré dans ta maison, tu donneras ma tête à ta chienne, ma queue à ta jument et mon ventre à ta femme. » Ta chienne fera deux petits chiens, ta jument deux poulains et ta femme deux jumeaux.

L'homme revient dans sa maison en rapportant le gros poisson et il donne la tête à sa chienne, la queue à sa jument et le ventre à sa femme. En temps voulu, la chienne met au monde deux petits chiens, la jument deux poulains et la femme deux jumeaux. Les deux petits chiens, les deux poulains et les deux jumeaux grandissent jusqu'à l'âge de 20 ans. La ressemblance est si grande pour chaque père qu'il est impossible de distinguer un homme ou un animal de l'autre. Au bout de 20 ans, les deux jumeaux prennent chacun un cheval et un chien et s'arment pour aller courir le monde.

Il chemine longtemps, longtemps, longtemps, jusqu'à un carrefour où il y a une croix en pierre. Frère, dit l'aîné des jumeaux, c'est ici qu'il faut nous séparer. Je m'en vais vers le soleil levant, toi, va-t'en vers le soleil couchant. Quand tu reviendras à la maison, tu frapperas cette croix de pierre avec ton épée. S'il en coule du sang, cela voudra dire qu'il m'est arrivé malheur. Mais s'il n'en coule rien, ce sera bon signe et tu pourras suivre ton chemin jusqu'à la maison. « D'accord, mon frère, » a dit le cadet.

0: C'est ainsi que les deux frères se sont séparés et ils sont allés l'un vers le soleil levant, l'autre vers le soleil couchant. Pendant 3 jours et 3 nuits, l'aîné a cheminé dans un grand bois, sans rien voir, ni rien entendre, que les oiseaux du ciel et les bêtes sauvages. Il est enfin arrivé dans une ville où tous les gens étaient en deuil et pleuraient. Les gens de la ville, pourquoi êtes-vous en deuil? Pourquoi pleurez-vous ainsi? Étrangers, nous avons certes bien raison d'être en deuil et de pleurer. Il y a dans le bois voisin une grande bête à 7 têtes qui nous prend chaque année la plus belle de nos jeunes filles. Hier encore, elle nous a fait dire qu'elle viendrait nous manger tous si on ne lui en amenait pas une. Par force, il a fallu l'obéir. Ce matin, nous sommes allés mener dans le bois une demoiselle belle comme le jour. Gens de la ville, quittez le deuil et ne pleurez plus. Je vais aller dans le bois, et s'il plaît à Dieu, je tuerai la grande bête à 7 têtes et je délivrerai la demoiselle. Dieu t'assiste, brave jeune homme, et te garde de malheur. L'aîné des jumeaux a sifflé son chien, tiré son épée, et il est parti pour le bois au grand galop de son cheval. Après 3 heures de course, il trouve, lié au pied d'un arbre, la demoiselle belle comme le jour. « Monsieur, qu'êtes-vous venu faire ici? Retournez-vous-en bien vite. J'entends les cris de la grande bête à 7 têtes. Vous pouvez encore vous sauver pendant qu'elle me mangera. »« Demoiselle, je ne suis pas venu pour fuir. Je veux tuer la grande bête à 7 têtes et vous épouser aujourd'hui. Hardi, mon chien, gagne ton avoine, mon bon cheval. » Pendant 3 heures d'horloge, l'aîné des jumeaux a combattu la grande bête à 7 têtes. Il a fini par la percer de part en part. Alors, il lui a arraché les 7 langues qu'il a mis dans son mouchoir. Puis, il a coupé d'un coup d'épée les cordes qui liaient la demoiselle et l'a ramenée en croupe à la ville. Braves gens, j'ai tué la grande bête à 7 têtes. Maintenant, il me faut cette demoiselle pour femme.
1: Oui, oui, brave jeune homme, épouse-la, tu l'as bien gagnée.
0: L'aîné des jumeaux a mené aussitôt la demoiselle à l'église et l'a épousée. La noce a duré jusqu'à minuit. Au premier coup de cloche, tout le monde est allé se coucher. Le lendemain, au point du jour, le mari a réveillé sa femme. « Femme, habille-toi, allons nous promener dans la campagne. » La dame s'est habillée et a suivi son mari dans la campagne. « Femme, quelle est cette maisonnette là-bas? Je veux l'acheter pour m'y reposer quand j'irai chasser. Oh, gardez-vous-en bien, mon ami, c'est une maisonnette mal habitée. » Si vous y allez, il vous arrivera malheur. L'aîné des jumeaux n'a rien répondu. Mais il a ramené sa femme à la ville et il est venu seul frapper à la porte de la maisonnette.
2: Que demandes-tu? Ouvrez ou j'enfonce la porte.
1: La porte est encore de chêne et en fer, avec de bonnes serrures et des verrous solides. Tu ne l'enfonceras pas. « Si tu veux entrer, arrache un cheveu de ta tête et fais-nous le passer par la chatière. »
0: L'aîné des jumeaux arrache un cheveu de sa tête et le fait passer par la chatière. Aussitôt, la terre l'engloutit. Pendant que ça se passait, la dame, qui ne savait rien, a demandé des nouvelles de son mari. « Savez-vous où il est allé ? » demandait-elle à tout le monde. « Madame, nous l'avons vu de loin entrer dans la maisonnette mal habitée, mais nous ne l'avons pas vu ressortir. Oh mon Dieu, il lui sera sûrement arrivé malheur. »
3: Pendant que la dame pleurait ainsi toutes les larmes de ses yeux et priait Dieu de lui rendre son mari, le cadet des jumeaux avait fini son voyage vers le soleil couchant. Il retournait vers son pays, monté sur son cheval et suivi de son chien. Arrivé au carrefour où était la croix de pierre, il s'est rappelé de la promesse qu'il avait faite à son frère aîné. Aussitôt, il a tiré son épée et frappé la croix. À la première entaille, le sang a coulé. « Oh mon Dieu, il est arrivé malheur à mon frère. Hardi, mon chien, gagne ton avoine, mon bon cheval. » Au soleil couchant, le cadet des jumeaux était dans la ville où la femme de son frère pleurait toutes les larmes de ses yeux et priait Dieu de lui rendre son mari. « Madame !» crièrent les gens de la ville. « Voici votre mari qui revient !»« Oh mon Dieu, mon bon ami !» Oh, je craignais qu'il ne vous soit arrivé malheur dans la maisonnette mal habitée. Le cadet des jumeaux ressemblait tellement à son frère aîné que tout le monde le prenait pour lui. Il a soupé avec la dame et s'en est allé coucher avec elle. Mais en montant au lit, il a placé entre elle et lui son épée nue. Le lendemain, à la pointe du jour, le cadet des jumeaux a sellé son cheval, sifflé son chien et s'en est allé frapper à la porte de la maisonnette mal habitée.
1: « Que demandes-tu ? Ouvrez ou j'enfonce la porte. La porte est en cœur de chêne, avec de bonnes serrures et des verrous solides. Tu ne l'enfonceras pas. Si tu veux entrer, arrache un cheveu de ta tête et fais-le passer par la chatière. »
3: Le cadet des jumeaux a arraché un crin de la crinière de son cheval et l'a fait passer par la chatière. Aussitôt, la terre a englouti le cheval. Alors, le cavalier est entré avec son chien par la porte ouverte et a tué toutes les méchantes gens qui étaient dans la maisonnette. Une fois fait, il a dépavé la chambre basse et délivré son frère et son cheval. « À présent, frère, il faut retourner à la ville. Quand nous y serons, je verrai si tu es un homme avisé. »

Quand ils sont arrivés à la ville, les gens ont été fort étonnés de voir deux hommes, deux chevaux et deux chiens si parfaitement semblables. La femme de l'aîné ne savait pas comment reconnaître son mari. « Femme !» dit le cadet. « Ne me reconnais-tu pas ?»« Femme !» dit l'aîné. « Ne me reconnais-tu pas ?»« Cavalier, vous vous ressemblez tellement que je ne suis pas en état de choisir. Que celui de vous deux qui est mon mari m'en donne la preuve. » Alors, l'aîné des jumeaux a montré le mouchoir où étaient les sept langues de la grande bête à sept têtes. « C'est vous qui êtes mon mari !»« Frère !» dit le cadet. « Je vois que tu es un homme avisé. Demeure ici avec ta femme. Moi, je m'en retourne à la maison et je donnerai de vos nouvelles à nos parents. » Et ainsi fut fait.

0: Pourquoi les crabes n'ont plus de tête? Autrefois, les crabes avaient une tête et un tronc et des pattes. L'escargot n'avait pas de coquille, la langouste n'avait pas de carapace et l'oursin non plus. L'escargot, la langouste et l'oursin étaient les meilleurs amis du crabe. Ce dernier était un bon cuisinier et les invitait souvent à manger. Un jour, tout ce beau monde voulut aller au mariage de la petite cousine de la langouste. Cette petite cousine s'appelait Écrevisse. Il tenait beaucoup à ce que son mariage fût une belle fête, mais le jour du grand événement, aucune avait les toilettes de descente pour assister à la noce. Finalement, l'escargot, la langouste et l'oursin vinrent trouver le crabe, le priant de leur passer quelques morceaux de carapace pour faire leur costume.
1: Notre crabe, qui avait le cœur sur la main, ne put rester sourd à leur demande. Il donna à chacun d'eux un morceau de carapace tiré de sa tête. L'escargot en profita pour faire une maison qui devient sa coquille. La langouste en fit une armure hérissée de piques pour se protéger d'autrui. L'oursin en fit une demi-sphère couverte d'épines longue. Quant au crabe, il fut contraint de mettre ses yeux sur son tronc, sa bouche aussi. Depuis ce jour-là, les crabes n'ont pas de tête.
2: Je sais qu'il est en colère quand il marche de travers.

Azur ou les couleurs du drapeau, un conte palestinien raconté par Anne-Marie Goujot au centre André Malraux dans le cadre du printemps de la Palestine organisé par l'association France-Palestine.

Ça se passe dans un joli village de Palestine. Il y a bien longtemps, dans un joli village où il y a des champs de blé avec des jolis coquelicots, il y a une rivière qui coule avec une belle eau pure qui permet aux gens de boire, de se laver, d'arroser les cultures, et tout va bien dans ce village. Dans ce village, il y a un papa et une maman. Non, je ne peux pas dire un papa et une maman, parce que ce monsieur et cette dame n'ont pas d'enfants. Donc, ils ne sont pas encore papa et maman. Et ils sont bien tristes, parce que les années passent, ils n'ont pas d'enfants. Et tous les gens du village sont tristes aussi pour ce monsieur et cette dame, parce qu'ils les aiment beaucoup. Le monsieur et la dame sont très serviables. Toujours, ils vont aider les autres quand ils ont fini leur travail. Et alors, ils prient le ciel pour qu'ils aient enfin un enfant. Et miracle ! Un jour, une petite fille, une magnifique petite fille, vient au monde chez ce monsieur et cette dame. Elle est merveilleuse. Elle a des joues comme les coquelicots. Elle a des yeux verts, verts comme les oliviers qui sont dans le village. Elle a des cheveux noirs, magnifiques. Les parents sont très heureux. Et les gens du village disent, mais une si jolie petite fille, comment on va l'appeler? Les gens du village ont dit, il faut qu'on lui trouve un nom que personne n'a encore. On va l'appeler comme le bleu du ciel. On va l'appeler Azur.

Les jours passent et la petite Azur a 1 an. Mais il y a un souci. Elle a des jambes, mais qui sont restées toutes petites, comme quand elle est née. Elle ne peut pas marcher. Elle reste sur son banc, au pied de l'olivier, et puis elle écoute les oiseaux chanter. Elle aime beaucoup, beaucoup les oiseaux. Elle écoute la petite rivière qui coule. Voilà comment passe la vie de Azur. Mais Azur est quand même un peu triste. Et quand elle est triste, vous savez ce qui se passe? Les oiseaux arrêtent de chanter. Les fleurs, elles se fanent. Alors Azur reprend un peu son sourire et ça va mieux dans la nature.

savez ce qui la rend triste? Tout le monde dans le village travaille. Les petits et les grands, tout le monde apporte sa contribution dans le village. Elle, elle ne peut rien faire. Puis un jour, elle entend la rivière qui dit « Azur, tu pourrais être la gardienne de la source. » Qui m'a parlé ? « Oui, Azur, tu pourrais être la gardienne de la source. » Elle réfléchit. Elle dit « mais oui, je pourrais certainement. » Elle demande à son papa « Papa, est-ce que je peux aller garder la source ? Tout le monde travaille, moi je ne fais rien. Et ça, je pourrais le faire. » Alors le papa dit « On va demander aux gens du village. » Puis finalement, tout le monde est d'accord. Alors un jour, le papa prend tout ce qu'il faut pour monter la petite fille, il la porte dans ses bras, la maman prend la chaise qui est faite avec du roseau, avec du lin, une chaise bien confortable, et il grimpe, loin dans la montagne vers la source de la rivière. Et quand ils sont arrivés en haut de la source, ils installent Azur sur la chaise en disant « Tu vois, là, il y a la corde. Et si jamais tu vois des bandits qui arrivent en bas de la source, eh bien, tu sonnes la cloche. » J'ai oublié de vous dire une chose. La source, elle est précieuse. Parce que si la source ne coule plus pour aller dans le village, il n'y aura plus de culture, ils ne pourront plus boire, ils ne pourront plus se laver. Parce qu'il y a des bandits qui veulent détourner la source pour mettre la source sur un autre chemin pour aller dans leur champ à eux. Mais la source, elle ne leur appartient pas. Donc, il faut garder la source. Et voilà donc Azur qui est installée sur sa chaise. Sa maman lui a laissé des pommes et des olives et puis aussi de l'eau pour qu'elle puisse manger et boire. Mais le soleil est chaud, et elle s'endort sur sa chaise. Azur, réveille-toi Azur, voilà les bandits qui arrivent. Azur se réveille, elle regarde en bas de la falaise, elle voit des bandits qui montent. Elle regarde la corde. La corde est trop loin, bien trop loin, puis elle ne peut pas marcher. Azur, dépêche-toi, les bandits arrivent. Elle entend toujours la source qui lui parle. Alors, elle essaye de se lever de sa chaise. Oh, et la voilà qui retombe assise sur sa chaise. Encore une deuxième fois, elle essaye, elle retombe. Azur, dépêche-toi, tu ne peux pas ne pas y arriver, tu dois réussir. Encore une fois, elle s'appuie sur sa chaise, elle s'appuie sur ses petites jambes et, oh merveille, elle arrive à tenir debout. Elle avance sa jambe droite, la deuxième jambe, la jambe gauche et tout doucement, elle arrive comme ça, jusqu'à la corde. Alors elle tire la corde, ding dong, ding dong. Les paysans entendent la cloche, vite, ils accourent, ils voient les bandits, ils chassent les bandits et ils montent jusqu'à la source. Où est Azur? Elle a mangé ses pommes et ses olives. Elle a vu son eau, il ne la trouve pas. Où est-ce qu'elle est partie? Sa maman a vu les pas dans le sable. Azur a marché! Et tout le monde dit « Oh, Azur a marché! C'est merveilleux !» Mais oui, mais Azur, il ne la retrouve pas. Alors, il y a un petit enfant qui dit « Moi, je suis sûre qu'Azur est partie avec les oiseaux, elle qui les aimait tant. » Elle reviendra quand les oiseaux reviendront.

avant qu'elle revienne. Les dames sont allées acheter de la soie. De la soie rouge, de la soie noire, de la blanche et de la verte. Elles ont cousu les morceaux de soie, rouge comme les joues d'Azur, vert comme ses yeux, blanche comme son cœur et noire comme ses cheveux. Et voici les couleurs du drapeau de la Palestine.

0: Cet oiseau l'admirait et lui faisait des compliments.
1: « Ton plumage est magnifique, c'est superbe !»
0: Alors le corbeau, très fier, répondit.
2: « Et vous, comment ça se fait que vous soyez si laide? Vos plumes sont ternes et sales. J'ai peur de me salir si je reste avec vous. »
0: Et il s'envolait vite et il chantait.
2: « C'est moi le corbeau, c'est moi le plus beau de tous les oiseaux, le plus beau des oiseaux du bois. »
0: Mais un jour, un incendie éclata dans la forêt. Le soleil brillait et les flammes étaient de toutes les couleurs. Il y avait des flammes bleues, rouges, jaunes, oranges, mauves, violettes. Le corbeau devint furieux et voyant le feu, il s'écria.
2: « Comment tu oses te comparer à moi ?»
0: Le corbeau, fou de rage, se précipita dans le feu pour le frapper. Il y pénétra, y tomba, y se brûla et se mit à hurler. Et ses belles plumes furent toutes brûlées. Et c'est pour ça que depuis les corbeaux sont tout noirs et qu'ils ne savent plus chanter, ils

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